Alors, on vous parle de Charles de Foucault devant le Saint-Sacrement. Mais enfin, il n'a pas passé toute sa vie devant le Saint-Sacrement, je peux vous assurer. Quoi. On l'appelait le gros cochon. Vous voyez, on peut partir de loin, il n'y a pas de souci. Donc, on l'appelait le gros cochon, le goinfre. Hein, le goinfre. Il ne buvait que du corton, comme vin. Du foie gras aussi, très amateur de foie gras. Et puis de femmes. Alors, beaucoup de femmes. Alors, il organisait des... C'est un peu le DSK, si vous voulez. C'est le DSK catholique. Alors, non, on ne le dit pas, ça, les prédicateurs ne le disent pas, cher. Mais je vous assure, c'est vrai. Donc, avec son copain, le marquis de Villambrosse, hein, ils organisaient à Saumur, ils étaient à Saumur, ils organisaient des parties fines, et ils faisaient venir des courtisanes, des prostituées de Paris. Il a dilapidé sa fortune comme ça. C'est vous dire que ça n'a pas été une soirée par hasard, quoi. Voilà Charles de Foucault. Il a été excessif dans le vice, il le fut aussi dans la vertu. Vous allez voir que le même, c'est un homme excessif. Il est excessif en tout. Mais ça fait des mots mystiques aussi. Hein. Voilà. C'est pour ça que j'aime pas quand on le passe sous silence. Je dis pas ça. Faire valoir, je sais pas quoi, une vie dissolue parce qu'il y aurait du piquant. C'est pas pour ça. Mais c'est parce que ce qui est intéressant dans un homme, c'est de voir le chemin qu'elle fait. C'est de voir l'itinéraire qu'elle fait. Et lui, il va faire un sacré itinéraire. Il est nommé dans une garnison à Sétif, en Algérie. Il prend avec lui sa courtisane de l'époque. Et il va être viré, tenez-vous bien, un Saint-Cyrien, viré de l'armée pour scandale de mœurs. Voilà. Alors qu'est-ce qu'il fait quand on le menace de le virer de l'armée? Eh bien, il se fait virer de l'armée et il part avec Mimi, c'est comme ça qu'elle s'appelait, il va aller vivre la belle vie à Vichy. Sauf qu'à un moment, son bataillon est mobilisé et alors à ce moment-là, il demande à revenir. Et on l'accueille. Hein. On accepte son retour dans l'armée. Et là, il se révèle un chef militaire très, très bien, très aimé par ses hommes, très, très pertinent. Alors il reste ça, il fait la guerre qu'il fallait faire, la bataille qu'il fallait mener à ce moment-là, et puis il redémissionne de l'armée. Je sais plus très bien où il est un peu paumé. Et alors il part, et il va faire une expédition d'espionnage au Maroc. Donc il va faire des relevés topographiques. Et là, évidemment, dans le contexte de l'époque, si on l'attrape... On lui tranche la gorge, quoi. Donc, il prend vraiment beaucoup de risques. Vraiment, c'est une véritable expédition très dangereuse. Il se déguise en rabbin russe. Évidemment, il ne faut pas trop qu'il parle, parce qu'il ne parle pas le russe couramment, quand même. Il peut se faire dévoiler, quoi. Et il a trouvé un guide pour l'accompagner, pour faire tout ce chemin-là. Et il va faire ça pendant un an et demi, à peu près. Et ça va décider de sa vie. Parce qu'il va rencontrer cette population musulmane qui prie d'abord. Alors ça l'intrigue quand même. Ils se trouvent en face de gens qui prient, dont la prière fait partie de leur existence. Et il va être surtout marqué par quelque chose qui est extrêmement important et qu'on va retrouver chez Massignon et chez Chergé. Il est marqué par l'hospitalité. Par l'hospitalité que les musulmans lui offrent. Et à un moment, il reste 4 mois au même endroit et son hôte a compris que c'était pas un rabbin russe. Mais ils ont des bons liens, il lit les liens, un proche d'amitié, si bien qu'un jour, Charles de Foucault lui dit qui il est. Et l'hôte lui répond, mais il y a longtemps que je le sais. Et donc ça, il est touché profondément, parce qu'il aurait dû être dénoncé, exécuté, et puis terminé. Quoi, hein. Et là, il va faire l'expérience de ce que c'est que l'hospitalité en islam et chez les Arabes. Voilà. Il va faire une expérience fondatrice. J'ai jamais compris complètement cette question-là, la question de l'hospitalité. Mais les gens qui ont vécu des expériences fortes d'hospitalité, ça les bouleverse, ça les change profondément. Vous allez voir Massignon, ça va être pareil, vous allez voir Chergé, ça va être pareil. L'hospitalité a une force extraordinaire. Alors vous savez que dans la Bible, c'est une place importante. Hein. Abraham au chêne de Mambré qui reçoit les 3 visiteurs. Et la vie d'Abraham va être changée aussi, va être chamboulée par cette rencontre. Parce qu'il les a accueillis sans leur demander qui ils étaient. C'est ça l'hospitalité aussi. C'est quand on accueille quelqu'un sans savoir qui il est, si c'est bien prudent de l'accueillir, si c'est sage, combien de temps ça va durer, d'où il vient et où il va. C'est pas ça, c'est plus de l'hospitalité. Ça. L'hospitalité, tu es là, tu passes, tu rentres, tu t'assieds, tu manges. Voilà. L'hospitalité, c'est ça. Et Saint-Jean Chrysostome, d'ailleurs, dans une homélie, raconte, j'aime beaucoup ça, il dit, mais si Abraham avait demandé aux 3 visiteurs qui ils étaient, peut-être qu'il ne les aurait pas accueillis. L'hospitalité, elle a cette espèce de gratuité de l'autre, dans l'accueil de l'autre, et qui va avoir une espèce de puissance transformante, je crois, aussi bien pour celui qui accueille que pour celui qui est accueilli. Et alors là, commence pour lui un chemin vers la foi, qui va être un peu long, qui va être un peu long, il ne sait pas bien, il est impressionné par le Maroc, par le

de Bondy. Marie de Bondy. Marie de Bondy, sa cousine. Il est amoureux de sa cousine. Il sera amoureux toute sa vie de sa cousine, qui est plus jeune que lui. Il allait passer des vacances là-bas. Et elle a 6 ou 7 ans de plus que lui. Mais il était tout jeune, mais il était déjà amoureux. Il restera amoureux toute sa vie. Et elle aussi, je crois. À tel point qu'on a fait un roman dessus, qui s'appelle Les Amants du silence. On ne peut pas l'exagérer. Mais quand même, un jour, l'un et l'autre demandent à leur père spirituel si c'est normal qu'ils aient une correspondance aussi suivie. Et le père spirituel, l'accompagnateur, le directeur de conscience, comme on disait à l'époque, de Charles de Foucault, qui est un type remarquable, il s'appelle l'abbé Huvelin, c'est un type remarquable. D'abord, lui, il a gagné sa sainteté rien que d'accompagner Foucault. Il dit, non seulement il faut que vous ayez la correspondance, mais encore vous pouvez l'intensifier. Donc il pensait que la relation était bonne, quoi. Donc Marie de Bondy, elle intrigue, parce que Marie de Bondy, elle a la foi, puis une vraie foi. Elle a un accompagnateur spirituel, elle a la personne de cet abbé Huvelin. Cet abbé Huvelin qui était un personnage extraordinaire, il est agrégé 3 fois, une sommité. Mais il est handicapé par sa santé, et donc il ne peut pas faire grand-chose, sauf recevoir des gens chez lui et les accompagner spirituellement. Et il a accompagné pas mal de gens, et dans des gros poissons comme ça, quoi. Un jour, Marie de Bondy lui fait rencontrer l'abbé Huvelin, parce qu'il avait des questions, il se posait des questions sur la foi. Il rentrait dans les églises, il disait « Seigneur, si tu existes, fais-toi connaître ». C'était à peu près sa prière. Et il avait des questions. Donc Marie lui dit « Écoute, tu devrais aller voir l'abbé Huvelin ». Elle arrive à voir l'abbé Huvelin. Et alors, paradoxalement, c'est très très curieux, parce que l'abbé Huvelin, c'est un bon accompagnateur. C'est-à-dire, c'est pas quelqu'un qui dirige les autres, même si ça s'appelait directeur spirituel. C'est quelqu'un qui a plus de délicatesse que ça, et qui s'avance lentement et respectueusement de la vie des gens. Et donc, il est plutôt délicat, plutôt silencieux, plutôt laisse venir les gens, il leur laisse faire leur chemin. Et là, curieusement, il lui dit « Je ne répondrai pas à vos questions, mettez-vous à genoux et confessez-vous. » Et Foucault s'exécute, il se confesse, et il communie même. Tout n'était pas gagné pour autant. Mais il y a quelque chose qui s'est passé à ce moment-là, qui a été fort pour lui. Puis, l'abbé Huvelin va lui proposer de partir en voyage en Israël. Donc il va aller vivre un moment en Israël, et ça va beaucoup le marquer. Qui est bien connu de Foucault, qu'il a une spiritualité de Nazareth, l'enfouissement de Nazareth. Ce qui va le marquer dans sa spiritualité, c'est que Jésus, il a passé 30 ans enfoui. Il a eu une mission pendant 3 ans, le reste du temps, il est resté enfoui. Et lui, il dit, mais moi, c'est cette spiritualité-là qui me plaît, c'est cet enfouissement, etc., etc. Donc il va développer la spiritualité de Nazareth. Et puis là, il conçoit quand même qu'il est radical, vous l'avez vu, il est radical dans le vice, il est radical là aussi. Donc il a dit, je vais rentrer au monastère. Et donc il rentre au monastère, et il choisit le monastère de Notre-Dame-des-Neiges à la Bastide. Il fait une grande lettre à Marie de Bondy pour lui dire que plus jamais il la verra, et que je ne sais pas quoi. Enfin, sa dernière lettre, c'est une lettre extraordinaire à Marie de Bondy. Enfin, il rentre au monastère, voilà. Il va y rester 5 ans. Il restera moins de 5 ans, il ne restera pas 5 ans au même endroit. Ça, c'est un peu compliqué. Et donc, il va rester un peu à Notre-Dame-des-Neiges, et puis après, il partira dans une trappe en Syrie. Puis au bout de 5 ans, il trouve que vraiment un cistercien dans une trappe, c'est vraiment le grand luxe. Donc, ça ne lui va pas du tout. C'est trop, vraiment, vraiment, c'est trop luxueux, quoi. Ça ne suffit pas. Et donc, il quitte le monastère. Huvelin se pose des questions, mais enfin, il quitte le monastère, et puis il a envie de devenir prêtre, etc. Donc il devient prêtre. Alors il a été ordonné sous-diacre, comme on disait à l'époque, à Viviers, et il a été ordonné diacre ici à Nîmes, le 23 mars 1901. Et puis, il veut aller au Maroc, etc., mais enfin, il se retrouve en Algérie, à Beni Abbès, et là, il va acheter un morceau de terrain, il va se construire une cellule, et puis il va construire plein de cellules pour tous ceux qui viendront avec lui, qui viendront se joindre à lui, parce que son idée, c'est de créer un mouvement religieux. Et alors il écrit une règle d'ailleurs, religieuse, pour tous ceux qui viendront se joindre à lui. Je me rappelle que le numéro 3, c'est « Il faut être prêt à mourir à n'importe quelle condition pour le Christ ». Ça va attirer beaucoup de monde, son affaire. Il envoie sa règle monastique à l'abbé Huvelin qui lui dit « Surtout n'écrivez jamais de règles ». Il n'en tiendra pas compte, il passera sa vie à écrire des règles, invivables toutes d'ailleurs, qui n'ont servi à personne. Mais enfin bon voilà, c'était son truc, c'était son fantasme. Il n'y a jamais personne qui est allé avec lui. Il n'y a jamais personne. Il a essayé d'entraîner Massignon, qui a un peu hésité, mais pas longtemps. Il a eu un type, un moment, mais qui est pas resté. Personne ne l'a suivi. Il était sûr qu'il avait une vocation pour créer un ordre monastique. Il n'a rien créé du tout. Et quand il a été mort, alors on a vu sortir des ordres monastiques. Parce que maintenant, si vous regardez la famille foucauldienne, vous avez des ordres, des associations, des petits frères

0: des petites sœurs, des grandes sœurs, des grands frères, tout ce que vous voulez, vous avez de tout. Il y a une espèce d'efflorescence extraordinaire, mais 200 vivants, rien. C'est pas hasard non plus. Alors il va rester là un peu sur la vigne abbesse, et puis après il va rencontrer la Périne, qu'il connaissait par l'armée depuis longtemps, etc. Et la Périne, c'est le commandant des oasis sahariennes. Et il a une mission, c'est qu'il veut pacifier le Sahara algérien. On est sous le couvert de la colonisation, donc il y a toutes sortes de révoltes et de mouvements, et en particulier dans le Sahara, et la Périne, qui est un grand bonhomme, a cette fonction de pacification. Il se dit, si j'embarquais Foucault avec moi, il contribuerait à la pacification. Et donc il convainc Foucault de le suivre. Foucault quitte Beni Abbès et il va chez les Touaregs. Et il va vivre chez les Touaregs et il y vivra jusqu'à la fin de sa vie. Il va y rester 10-12 ans chez les Touaregs à peu près. Toujours pareil, il a l'idée encore de fonder un ordre religieux, tout ça. Bon. Et là, il va faire un travail scientifique extraordinaire. Extraordinaire, qui est toujours salué aujourd'hui, qui d'ailleurs sert toujours aujourd'hui aux chercheurs. Il a fait un dictionnaire Touareg français. Ça n'existait pas. Et aussi, et surtout, j'allais dire presque, il a recueilli toutes les poésies touareg qui, à ce moment-là, étaient traduites par l'oralité, mais qui se seraient perdues sans lui. Il y a deux volumes de poésies touareg que Foucault a recueillis. Il a fait un travail de dingue, un travail scientifique de grande qualité, travaillé d'arrache-pied, bon, excessif dans le travail comme dans le reste, un travail d'arrache-pied, mais ça a été totalement utile. Bon, donc il va rester là chez les touareg, et puis après il sera assassiné en 1916. Il voulait devenir martyr, mais il n'a pas été martyr. C'est un saint, prêtre diocésain. Ce n'est pas glorieux, prêtre diocésain. Ce n'est pas très glorieux. Un saint, prêtre diocésain. Il aurait préféré être martyr. Et Christian de Chergé ne voulait pas être martyr. Et il a été martyr. Cherchez l'erreur. Alors, ce qui est intéressant, ça a été son rapport à l'islam. D'abord, vous avez entendu quand j'ai raconté l'exploration au Maroc. Durant l'exploration au Maroc, il est au contact de l'islam. Et le témoignage de ces musulmans qui prient, le touche profondément. Et il va dire, « Ad maiora nati sumus, nous sommes nés pour être plus grands. Nous sommes nés pour être plus grands. » En disant ça, est-ce qu'on a une vocation supérieure quand même? La vocation, ça ne peut pas consister à mener une vie de patachon. On est appelé à autre chose. Quoi. Il comprend, il y a une chose qui s'éveille chez lui. Il a un ami qui s'appelle Henri de Castries, grande famille française. Et Henri de Castries, c'est un officier aussi, et c'est quelqu'un qui est très proche des musulmans. Ils vont avoir un échange, tous les deux, très important. Et quand il rentrera à la trappe, Henri de Castries lui enverra un bouquin qu'il a écrit, et Foucault va lui dire « J'ai été séduit par l'islam. J'ai lu le Coran. Après, je suis passé à la Bible, mais j'ai failli être musulman. » Alors, il a été touché par l'islam, mais il va devenir chrétien. Mais il y a ce passage où il le dit avec force à cet ami Henri de Castries. Et il a été touché par la prière, par le silence, par l'hospitalité. Ça, c'est la première chose. Et la deuxième chose, c'est qu'il pense que l'islam, c'est une religion absurde. Vous voyez, il est appris dans une espèce de contradiction. À la fois, il a été touché et séduit, et en même temps, il pense ce qu'on pensait à l'époque, que l'islam, c'était une religion naturelle, qui n'avait pas beaucoup de valeur, il n'y avait même pas des mystiques. Quand il y avait un mystique, c'est qu'il avait emprunté au christianisme. L'islam était très essoufflé à la fin du XIXe siècle. Ce qui a permis à l'islam de redémarrer, c'est la colonisation. La colonisation a fait beaucoup de bien à l'islam, parce que ça lui a permis de renaître, par exemple, en Égypte, avec Al-Banna, le fondateur des frères musulmans. Il est né en réaction à la colonisation anglaise. Donc on pensait quand même à ce moment-là, dans la démarche un peu coloniale qu'on avait, que l'islam allait disparaître même. Voilà, les experts annonçaient la disparition de l'islam. Donc il est dans cette mentalité-là. Il ne pense pas que l'islam est un avenir. L'islam, c'est une religion naturelle, seconde. Quand on disait religion naturelle, vous voyez, c'était pas élogieux, religion naturelle. Ce n'était pas une religion révélée, je veux dire, avec des mots plus justes encore. Et donc, il va rester distant de l'islam. Il a l'idée, de toute manière, que le but, c'est quand même que tout le monde soit chrétien. Son but, c'est que tout le monde a vocation à être chrétien. Pourquoi? Parce que c'est la seule grande des vraies religions, c'est la vraie religion, comme on disait à l'époque, et en plus, cette religion, elle est liée à la vraie civilisation, la nôtre. Il est dans cette démarche-là. Mais franchement, je le dis avec un peu d'humour comme ça, mais je ne lui reproche pas. Il est dans la démarche de son temps. Vous savez, ni vous ni moi, nous n'échappons à notre temps, même si des fois nous sommes un peu décalés, mais il est dans cette démarche-là. Et par exemple, il a l'idée que le projet, c'était de construire un chemin de fer qui allait traverser le Sahara. Mais s'il y a un chemin de fer qui traverse le Sahara, la civilisation va arriver et ils vont tous devenir catholiques. Parce que s'ils voient la civilisation, ils vont devenir catholiques. Si je les amène à Paris, mes Touaregs, ils vont devenir catholiques. C'était dans son idée. Ça marchait ensemble, cette espèce de prosélytisme chrétien, un prosélytisme chrétien qui est lié à une démarche de colonisation. Et ça avait marché d'ailleurs à notre temps. Sauf que là, c'est en train de casser. Ce modèle missionnaire est en train de s'essouffler, et lui, il va le savoir que c'est en train de s'essouffler, il va s'en rendre compte. C'est très intéressant de voir ça. C'est un homme du 19e siècle. Hein. Il a une confiance dans la technique et le progrès extraordinaire. Les gens du 19e siècle, ils doutaient de rien. Hein. La guerre de 14 va arrêter tout ça. Elle va casser l'idée du progrès sans fin, etc. Mais lui, c'est un homme du 19e, il a confiance dans le progrès, vous voyez, la confiance qu'il a dans le chemin de fer qui va traverser le Sahara, c'est quand même assez extraordinaire. Là. Par exemple, il a l'idée que s'il y avait des paysans qui venaient de métropole, qui allaient au Sahara, et qu'on organise là-bas une fête agricole, ça changerait la vie pour les Touaregs. Donc il a l'idée d'organiser une fête agricole au Sahara, c'est extraordinaire. C'est pour vous mettre dans ce paradigme-là dans lequel il est. Voilà. Donc il est dans cette démarche, on va convertir les gens. On donne sa vie, on va convertir les gens pour leur permettre de rentrer dans l'Église, parce que hors de l'Église, pas de salut. Et c'est une démarche très généreuse. Et nous, qui moi, me paraît aujourd'hui un peu étrange quand même, je suis obligé de faire un effort pour comprendre cette démarche-là, mais c'était dans la culture, c'était dans le temps, il y avait dedans une grande richesse, il y avait une belle générosité. S'amuser à lire les cantiques qu'on chantait pour le départ des missionnaires. Donc les missionnaires qui partaient, il y avait la fête du départ, bien sûr. Donc les familles étaient là, etc., etc. Et les gars, ils partaient en Afrique subsaharienne, ou je ne sais pas quoi. Il y avait des grandes chances pour qu'ils ne reviennent pas. Donc on chantait des cantiques, tu pars, tu ne se reverras plus, au ciel, on se donne rendez-vous, auprès de Marie, de Jésus, des cantiques, mais ça vous arrache, vous arrachez les tripes quand ils chantaient ça. Voilà. Je dis ça pour dire la générosité qu'ils avaient, l'élan qu'ils avaient, qui était un élan magnifique, surtout des types qui étaient colons à la manière de Charles de Foucault, c'est-à-dire Charles de Foucault n'exploite pas les gens chez qui il est. Il aura des paroles très dures contre les gens qui sont colons, et qui profitent de leur supériorité pour exploiter vraiment les gens du pays, quoi. Lui, il n'est pas dans cette démarche-là, au contraire, il la dénonce vigoureusement, vous voyez. Donc quand je dis qu'il est dans une démarche coloniale, ne le prenez pas comme une démarche d'esclavagiste. Il n'est pas du tout là-dedans, hein. D'ailleurs, il rachètera des esclaves pour les libérer, etc. Alors il est aussi un peu choqué par la manière de vivre des Touaregs. Hein. Là aussi, c'est un décalage culturel énorme, quoi. Les Touaregs, à l'époque, c'était les femmes qui avaient la culture. C'est elles qui savaient lire et écrire, et pas les hommes. Et c'était les femmes qui avaient le pouvoir musical. C'est elles qui savaient la musique et qui enseignaient la musique. Donc elles avaient une place dans la société, je ne sais pas si elles étaient chefs ou pas chefs, j'en sais rien, mais elles avaient une place importante dans la société. Et elles avaient une liberté sexuelle totale, sauf si elles étaient mariées. Mais si elles n'étaient pas mariées, elles pouvaient faire ce qu'elles voulaient. Avant et après le mariage, elles pouvaient faire ce qu'elles voulaient. Et ça le choque. Et alors on est dans ce contexte-là. Et son idée, c'est qu'en étant là, en étant très généreux, en donnant un beau témoignage de prière, et c'est un grand priant, en faisant le travail qu'il faisait pour le service de cette culture, en se donnant totalement, il pense que ça va convertir les gens, que son témoignage va convertir les gens. Il convertit personne. Il convertit personne. Alors, en 1908, il va vivre une crise épouvantable. D'abord, il y a eu la famine depuis 2 ans dans le pays. Il n'a pas tombé une goutte d'eau pendant 2 ans. Donc, c'est terrible, quoi. Les troupeaux sont dans un état lamentable. Il n'y a presque plus rien à manger. Tout ce qu'il avait, il a donné. Donc, il n'a plus rien à manger. Il est malade. Il ne peut plus se lever. Il a converti personne. C'est un drame épouvantable pour lui. C'est le sens de sa vie qui est par terre. Il faut se mettre à l'entente encore. Moi, si on me dit qu'il n'a converti personne, je me dis que c'est le bon Dieu qui s'en occupe. Mais dans sa démarche à lui, il pensait qu'il allait y avoir du monde qui allait venir le rejoindre dans ce gros projet missionnaire qu'il avait. Il n'y a personne qui est venu le rejoindre. Que cerise sur le gâteau, si je puis dire. Jusque-là, il pouvait encore adorer l'Eucharistie. Mais là, il y a eu un décret qui vient de paraître qu'on ne peut pas adorer l'Eucharistie en dehors de la messe. Et donc, il ne peut même plus adorer le Saint-Sacrement. C'est l'effondrement total, il va mourir. Et c'est là que se situe sa seconde conversion. Donc là, il y a une femme, ça doit être quelqu'un, hein, qui s'appelait Dacine. Elle réunit quelques amis, se débrouille pour récupérer un peu de lait, de chèvre et trois dattes, hein, et elles vont à ses côtés, et elles vont lui donner du lait, elles vont le sauver. Le sauver en lui apportant un peu de minimum de nourriture, etc., etc. Elles vont le sauver, voilà. Et lui, il est toujours dans sa démarche, il a toujours des discussions sur Dieu. Et Dacine, il dit, écoute, tu arrêtes, tu as ton Dieu, moi j'ai le mien, on n'a pas besoin de ton Dieu. Elle le renvoie dans les cordes, quoi. Et lui, qui avait dit tant de mal des femmes Touareg, lui qui voulait sauver tout le monde, c'est lui qui est sauvé par elle. Vous voyez l'inversion de la démarche. Il est sauvé par celle qu'il voulait sauver. Et par celle qu'il voulait sauver, qui soi-disant n'ont pas de vie morale, mais qui en fait, moralement, sont là quand il faut y être quand même. Alors il va s'en remettre de ça, il va revenir à la vie. La Périne va lui envoyer deux chameaux chargés de victuailles et avec des militaires pour s'occuper, pour voir qu'ils ne le donnent pas aux autres, mais qu'ils le mangent. Il passe une bonne leçon de morale et il va reprendre vie. Ce ne sera plus le même Charles de Foucault. Il aura vécu quelque chose de fondamental, c'est qu'il va comprendre que la mission, ça ne consiste pas à convertir les autres. Il va comprendre que le temps de Dieu et le temps de l'homme, ce n'est pas pareil. Dieu, il est sur le temps long. Nous, les hommes, sommes sur le temps court. Il n'a plus avoir la prétention qu'il avait. Il va comprendre que sa mission, ça va consister à préparer le terrain, à donner un témoignage, comme il fait. Et il a toujours désiré être frère. Et là, il va comprendre ce que c'est que d'être frère universel. Donc, il va développer cette dimension de fraternité. La mission, c'est rentrer en fraternité avec d'autres. C'est être des frères universels, des sœurs universelles. Ça nous parle, ça. On a une inversion. Je vous passe sur l'histoire de la missiologie, mais je pourrais vous te dire un truc là-dessus, en disant, on assiste là avec lui à un changement de missiologie. La missiologie, c'est-à-dire, c'est la manière dont on conçoit la mission. On ne concevait pas la mission au 1er siècle, au 4e siècle, au 18e siècle et au 20e siècle de la même manière. On a des modèles missionnaires qui sont très différents. Au 1er siècle, c'était une chose, les juifs, ils ne désiraient pas que les païens se convertissent. Les juifs voulaient rester entre juifs, même les juifs chrétiens. Ça leur a été un peu imposé quand même, de l'extérieur. La mission au Moyen-Âge, on ne partait pas pour annoncer Jésus t'aime, je ne sais pas où. Ce n'était pas comme ça que ça se passait. Dans les Cévennes, il y avait des moines qui se formaient à Marseille et ils partaient par petits prieurés de 3 ou 4 et ils allaient s'installer en Corse, en Sardaigne ou autour de l'Aigoile. On a repéré autour de l'Aigoile 12 prieurés comme ça. Ce n'étaient pas des monastères, c'était des prieurés de 3 ou 4 types. Ils fondaient un petit prieuré, ils vivaient avec la population, ils développaient le châtaignier. On dit que c'est les moines qui ont évangélisé l'Europe, vous voyez. Les moines sont dans un monastère. Et c'est eux qui imaginent. Donc, on n'était pas le même modèle missionnaire. Quand on part aux Amériques, etc., et qu'on part en Afrique pour convertir les gens, pour apporter le christianisme, on est dans un autre modèle. Et là, au XXe siècle, on va basculer encore sur notre modèle. XXe, XXIe siècle, on est dans ce type de missiologie. Il a plein d'idées. Il a écrit un petit livre qui s'appelle Le Directoire. Alors, complètement à la fin, les dernières années. Alors, il a l'idée aussi que la mission, ça ne peut pas être que des religieux qui font la mission. Il faut aussi des laïcs et des couples. Et donc, il faudrait qu'il y ait des couples qui viennent s'installer là, auprès des Touareg. Ce serait, voilà. Ils vivraient leur vie de couple et ça serait un témoignage, etc. Donc, il a compris ce qu'on appellera l'apostolat des laïcs. Mais finalement, lui, il en a compris quelque chose de cet apostolat. Alors, il n'appelle pas comme ça, hein. Mais il a ces belles références-là. Moi, j'aime beaucoup. J'aime beaucoup sa résistance, si vous voulez. Que malgré sa résistance à l'islam, il n'a jamais pu vivre autrement qu'au milieu de populations musulmanes. Il aurait pu choisir d'aller ailleurs. Il faut qu'il soit en contact avec des populations musulmanes. Alors il a le désir de les convertir, mais évidemment il est marqué lui aussi par elles. Il est marqué par un rapport au monde. Sa spiritualité, va s'élaborer dans ce cadre-là, dans ce contexte-là. Alors, j'aurais pu parler d'autre chose. On m'a dit trois chrétiens en terre d'islam. Alors, je dis comment il a vécu par rapport à l'islam. Hein. Après, il y a toute, si vous lisez Charles de Foucault, il y a toute sa dimension. Hein. C'est beaucoup de choses. Hein. Sur la compréhension eucharistique, par exemple, il a apporté beaucoup de choses. Pour lui, c'est très important, la présence eucharistique. Hein. Il va poser la présence eucharistique comme quelque chose de fondamental, y compris dans la mission, d'ailleurs. La présence eucharistique. Si je suis le seul devant le Saint-Sacrement, c'est pas un problème. Ça m'a beaucoup intéressé. C'est ce qu'il a dit de l'Eucharistie, de la force de l'Eucharistie. C'était très important pour lui, qu'il y ait une présence eucharistique au milieu des Touaregs. Et quand il ne peut plus la vivre, ça contribue aussi à sa chute de 1908. Quoi. Il meurt en 2016. Bon, il est assassiné bêtement. Enfin bon, il y a quelques trucs qui paraissent dans les journaux. Et la femme de Massignon découpe ce qu'elle lit dans la presse, elle met dans une enveloppe, elle l'envoie à Massignon. Louis Massignon, qui est à Gallipoli, c'est la guerre de 14-18, il est sur le front de la Turquie, là-bas, détroit des Dardanelles, il fait la guerre là-bas, et sa femme lui envoie ça. La première permission qu'il a, qui revient en France, il va faire deux choses. Il va faire éditer le dernier texte de Charles de Foucault, qui s'appelle « Le Directoire », et puis il va faire une biographie, il va demander à René Bazin, pas Hervé Bazin, à René Bazin de faire une biographie. Il le regrettera après parce qu'il la trouvera un peu pieuse. Je vous dis ça pour vous montrer qu'il y a un lien étroit entre Massignon et Foucault. Alors Massignon, ils se sont connus avec Foucault à Paris, par le biais de l'abbé Huvelin, ils se connaissent là, Foucault est de passage à Paris. Marc Massignon, il a fait une nuit d'adoration à Montmartre. Massignon a un froid, se gèle toute la nuit, il en a marre, tout ça. Ouais. Il a envie que ce soit fini. Et peut-être ça a été une mauvaise expérience pour Massignon. C'est ce Massignon. Il naît en 1883. Son père est un laïc, laïcard, athée. Sa mère est catho. Alors il est éduqué dans la foi chrétienne, il va au catéchisme, il fait sa communion. Mais après, il suit les traces de son père. Il rejette toute religion. Il fait ses études à Louis le Grand. Son père le pousse à voyager. Alors il va voyager en Europe, il va voyager en Autriche, en Allemagne, etc. Et il passe son bac de philo en 1900. Après il passe un bac de maths, puis après il passe une licence de lettres, puis après il passe une licence de l'histoire. 1904, il n'est pas vieux, hein. Il n'est pas vieux, 1904. Il n'a pas 20 ans. Il part en Algérie. Et il organise lui-même une caravane. Il a 19 ans. Parce qu'il est en train de faire un mémoire de maîtrise sur Léon l'Africain. Il va faire son mémoire et pour ça, il va à Fès. Et donc, il organise une caravane de Tanger jusqu'à Fès. Sauf qu'il se fait rouler dans la farine par ses guides musulmans qui parlent arabe et lui, il ne comprend pas. Et donc, de retour, il se dit, je vais apprendre l'arabe. Donc, il apprend l'arabe. Puis finalement, son père lui trouve une expédition et il part en Égypte comme archéologue. L'archéologie en Égypte, à la fin du 19e, au début du 20e, c'est quelque chose d'intéressant quand même. Il part là-bas, et sur le bateau, il rencontre un gars, un marquis, qui s'appelle Louis de Cadra. Et ils vont tomber amoureux l'un de l'autre. Et ça va être chaud. Et après, quand ils seront au Caire, ils passeront plus de temps la nuit dans des boîtes qu'à faire le travail d'archéologie. Mais Louis de Cadra est pas sot. Louis de Cadra, il connaît des choses, il est plus âgé que lui. Il va lui conseiller de faire sa thèse, hein, et de faire sa thèse sur un mystique musulman qui s'appelle Al-Haj, H-A-2-L-A-J, lequel mystique musulman est mort à Bagdad, crucifié en 920. Il disait « Je suis Dieu ». Alors ils l'ont crucifié, 920. Bon, il passait des folles nuits, il tombe amoureux d'un jeune Égyptien, mais l'archéologie égyptienne ne l'intéresse pas, et donc il revient. Et il repart en mission à Bagdad. Alors, c'est encore autre chose, il repart en mission à Bagdad. Là, il va faire connaissance d'une famille qui s'appelle les Alousis, une grande famille de Bagdad. Il n'ira pas vivre dans le quartier européen, il vivra dans le quartier arabe, il s'habillera comme eux. Voilà, tout ça, ça l'intéresse, ça lui plaît beaucoup. Ça. Et il va organiser une caravane pour aller fouiller du côté de Kerbala. Là, il tombe amoureux de son guide Djabouri. Ça ne plaît pas du tout aux autres. Donc, il y en a un qui part avec la caisse, les autres le dénoncent. Il y a les archéologues allemands qui sont jaloux, qui lui tirent dessus. C'est la panique complète. expédie sa caravane qui rentre à Bagdad, et lui est fait prisonnier, et il rentre par bateau. Il est mal en point. Il fait une petite tentative de suicide, pas très audacieuse quand même, je crois, mais il est dénoncé comme homosexuel. Il se mettait du colle aux yeux, etc. Enfin, il est... Voilà, vous voyez, dans le milieu, à l'époque, c'était lourd, quoi. Donc, il se dit, il pense qu'ils vont le tuer. Mais il ne le tue pas. Il enchaîne dans un coin, il ne le tue pas. Et là, il va avoir une expérience mystique très forte. Ça va être sa conversion. Alors, il n'en a pas parlé, hein, comme souvent. Hein. Souvent, les gens, ils n'en parlent pas, ils en parlent longtemps après, ils en parlent après. Mais il a écrit un texte magnifique là-dessus. Donc, vous le voyez, il est dans un état de grande détresse. Il va avoir une illumination extraordinaire. Ça l'empêchera pas d'arriver à Bagdad en étant aux portes de la mort. Et là, à Bagdad, on l'amène à l'hôpital. Et la famille des Alousi vient pour le protéger, pour pas qu'on lui fasse de mal, parce que on lui doit l'hospitalité. Vous voyez cette histoire d'hospitalité? Ils n'en avaient rien à faire. C'était un gars qui était de passage, voilà. Ils n'en avaient rien à faire. C'était un étranger, c'est je sais pas quoi. Grande famille de Bagdad qui pourrait avoir d'autres occupations. Ils viennent à l'hôpital et ils viennent le protéger pour que personne ne vienne le trucider. Mais ils pensent qu'il est quand même prêt à mourir, si bien qu'ils disent la prière musulmane des morts sur lui. Il entend qu'on dit la prière des morts en arabe sur lui. Voilà. Et il va échapper à la mort, il va revenir à la vie, puis il rentrera, et je vous dirai la suite après. Mais je voudrais d'abord vous lire ce qu'il a écrit de sa conversion, de l'expérience spirituelle et mystique qu'il a faite. L'étranger qui m'a visité un soir de mai, devant le Tac, sur le Tigre, dans la cabine de ma prison, et la corde serrée après deux essais d'évasion, est entré chez moi, toute porte close. Il a pris feu dans mon cœur, que mon couteau avait manqué, cautérisa mon désespoir, qu'il fendait comme la phosphorescente d'un poisson montant du fond des eaux abyssales. C'est beau, hein? Je le relis. Il a pris feu dans mon cœur que mon couteau avait manqué, cautérisant mon désespoir qu'il fendait comme la phosphorescence d'un poisson montant du fond des eaux abyssales. L'étranger qui m'a pris tel quel, inerte dans sa main, comme le gecko des sables, a bouleversé petit à petit tous mes réflexes acquis, toutes mes précautions, et mon respect humain. Par un renversement de valeur, il a transmué ma tranquillité relative de possédant en misère de pauvresse. Celui dont la beauté rendit jaloux les anges est venu au petit jour et il a regardé dans mon cœur. Il pleurait et je pleurais jusqu'à la venue de l'aube. Puis il m'a demandé, de nous deux, dit, qui est l'amant ? Ça, c'est la conversion de Massignon. Alors là, après, la vie commence. Et il saura tout. Il sera enseignant au Collège de France. Il sera le plus grand islamologue du XXe siècle, au moins en France, mais peut-être plus que ça. Il sera un diplomate. Quand il n'enseignait pas au Collège de France, durant l'été, il était envoyé par le gouvernement français pour faire des missions diplomatiques au Proche-Orient. Pendant la guerre, en 1917, vous connaissez Laurence d'Arabie ? Eh bien, c'était le Laurence d'Arabie français. Je ne peux pas vous dire mieux. C'est-à-dire qu'ils avaient lien avec Faisal d'Arabie, Laurence, et lui, c'était l'interlocuteur français, quand Laurence d'Arabie était l'interlocuteur anglais. Et ils sont rentrés ensemble à Jérusalem, on a une photo, ils sont assis dans la même bagnole, derrière, ils rentrent au moment de la prise de Jérusalem. Les Français et les Anglais ensemble. Donc ça veut dire l'importance politique de ce bonhomme. Après, il fondera le comité France-Maghreb. Il prendra la défense des Arabes en 48, au moment de la fondation de l'État d'Israël. Il n'est pas contre la fondation de l'État d'Israël, mais il prend la défense des Arabes. Il se fâchera avec beaucoup, beaucoup de ses relations. Après, il prendra la défense des Algériens. Il a donné sa vie à l'islam et aux Arabes. Je ne peux pas vous dire mieux. C'était son chemin de chrétien. Il avait été sauvé par l'islam, sauvé par la rencontre, sauvé par Dieu, mais sauvé par cette famille Alousi qui lui avait pratiqué l'hospitalité. Il a énormément appris de la mystique musulmane, de Al-Halaj. Donc cet homme en retour, il va vivre sa vie chrétienne comme ça. Un jour, il va voir le pape. Je crois que c'était en 1934. Il va voir le pape, c'était Pie XI. Et à ce moment-là, quand vous voyez le pape, on se mettait à genoux, il vous tenait ses mains, je crois. Et alors, il est allé voir le pape, il lui demandait la canonisation de Foucault, qu'on mette dans la liturgie une fête pour la Sainte Abraham, et qu'on canonise le mystique musulman à l'âge. Alors le pape a écouté tout ça. Ah, au début, il dit, ah, vous êtes chrétien musulman. Alors, Massignon, il a un peu les boules, quoi. Qu'est-ce que c'est cette histoire? Et alors, à la fin, il dit, Saint-Père, vous avez dit que j'étais chrétien musulman, mais attendez, qu'est-ce que vous vouliez dire? Non, ne le prenez pas mal. Dans ma bouche, c'était un éloge. Vous êtes un chrétien et vous êtes vraiment tourné vers les musulmans. Continuez, j'encourage et je bénis ce que vous faites. Et aujourd'hui, il a dit ça à son ami. Il avait une amie qui s'appelait Marie-Carrie. Marie-Carrie, c'était une égyptienne qu'il avait rencontrée parce qu'il était tellement bon comme prof d'arabe. Il avait été demandé par l'université du Caire pour donner des cours d'arabe. Vous tenez bien, il allait donner des cours d'arabe. Le monsieur était compétent dans son domaine. Voilà. Et là, il avait rencontré une chrétienne. Ils vont nouer amitié avec Marie-Carrie. Marie-Carrie, elle s'appelle. Et ils vont visiter une petite chapelle. Et là, ensemble, ils vont faire un vœu de consacrer toute leur vie aux musulmans. Alors Marie-Carrie, elle fera beaucoup de travail, elle restera en Égypte, elle fera beaucoup de travail auprès des associations de femmes musulmanes. Je ne sais pas si on peut dire ça, elle est féministe musulmane, quelque chose comme ça, quoi, à l'époque. Hein. Elle est très intéressante, Marie-Carrie. Hein. Lui, c'est pareil, alors il prend la défense politique des musulmans, ça je vous l'ai dit, je ne vais pas m'y étendre. Mais il va fonder ce qui s'appelle la Badalia. La Badalia, c'est un mouvement de chrétiens. Il y avait un prêtre de Nîmes qui a fait partie de la Badalia, parmi les 10 premiers membres de la Badalia. Je ne me rappelle plus son nom, il était curé à Sainte-Perpétue. Nous ne l'avons pas connu, personne d'entre nous ne l'a connu. Mais voilà, c'est pour dire que Nîmes, des fois, on est dans le coup quand même. Alors la Badalia, c'est compliqué à comprendre. Parce que si vous prenez le mot veut dire substitution. Donc il faudrait offrir sa vie en substitution devant Dieu pour les musulmans. Vous voyez, ça a souvent été mal compris, mais ce n'est pas ça que ça veut dire. Il n'avait pas d'autre mot pour le dire. Il n'avait pas d'autre théologie pour le dire que ça, parce que la théologie à ce moment-là, elle est dans les choux, quoi. C'est la théologie néo-scolastique. Et donc, il n'a pas d'autre mot pour exprimer ça. Mais ça ne veut pas dire ça. Ça veut dire, c'est pas, d'abord, on ne cherche pas la conversion des musulmans à la foi chrétienne. Ça, lui, il a peut-être retenu la leçon de Foucault, mais lui, il n'est pas là-dedans. Il cherche à convertir personne à la foi chrétienne. Mais il veut prier devant Dieu pour que les musulmans vivent pleinement leur foi. Et il est sûr que si les musulmans vivent pleinement leur foi, ils découvriront quelque chose du visage du Christ. Quelque chose du visage du Christ. Et ils appartiendront non pas à l'Église, mais à l'âme de l'Église. C'est comme ça qu'il le disait à ce moment-là. Maintenant, on a la théologie pour le dire, on a les mots pour le dire, ça. Lui, il n'avait pas les mots. Et il va créer ce mouvement qui est une espèce de mouvement de prière, si vous voulez, de prière, de vie consacrée à l'islam et aux musulmans, et pas pour les ramener chez nous, mais pour qu'eux, ils vivent pleinement leur foi, etc., etc. Et ça va marquer, cette affaire-là. Mais il refuse toute mission prosélyte. Hein. Vous savez que Benoît XVI disait « le prosélytisme, c'est une peste ». Et ça a été repris par le pape François dans un discours à Rabat, cite Benoît XVI, il dit « Benoît XVI a dit « le prosélytisme, c'est une peste ». Et lui, il dit, je le répète, le prosélytisme est une peste. Vous m'avez bien entendu, le prosélytisme est une peste. 4 fois, il dit ça, François. Voilà. Alors, on n'en est pas à François, on en est à Massignon. Si le missionnaire s'imagine leur apporter l'esprit d'amour et le trouver non dans leur cœur pour être à eux, mais dans sa valise, comme des bonbons de boutiquier, pour une clientèle de classe inférieure, il serait contre-indiqué de l'exporter en terre d'islam. Je vous le répète. Si le missionnaire s'imagine apporter l'esprit d'amour, l'évangile, comme vous voulez, apporter l'esprit d'amour, le trouver non dans son cœur, mais dans sa valise, comme une valise de bonbons de boutiquier pour une clientèle de classe inférieure, il serait contre-indiqué de l'envoyer en terre d'islam. C'est clair. Alors, il va développer une réflexion sur le rapport entre l'islam et la foi chrétienne. Alors ça va prendre plusieurs points. D'abord, un jour, un franciscain lui pose la question, est-ce que vous croyez au Dieu des musulmans? Alors lui, il dit, je crois au même Dieu d'Abraham que les musulmans. je crois au même Dieu d'Abraham que les musulmans, et que Marie dans son Magnificat. Vous captez le truc. Abraham, la Trinité, ils ne savaient pas que ça existait. Hein. Donc ils croyaient en Dieu. Un jour, j'ai un copain qui m'a raconté ça. Il va rencontrer l'évêque de Montpellier, il discute avec l'évêque de Montpellier. L'évêque de Montpellier lui dit, je suis en train d'écrire une lettre pour la conférence des évêques pour expliquer que les chrétiens et les musulmans n'ont pas le même Dieu. Alors le copain, il s'appelle Étienne Renaud. Tu es sûr qu'il faut faire ça? Oui, il y a de la confusion. Tu vas être embêté quand même, parce que si tu dis ça, ça veut dire qu'on n'a pas le même Dieu que les juifs. Si on n'a pas le même Dieu que les juifs, on n'a pas le même Dieu que Marie. Et on n'a pas le même Dieu qu'Abraham. Alors là, l'évêque a remballé ses papiers. Et l'affaire s'est terminée comme ça. Voilà, on a le même Dieu. Alors on n'a pas le même point de vue sur Dieu. Tout à l'heure, j'avais une interview avec le pèlerin. Le journaliste m'a reposé la question. Alors on n'a pas le même point de vue, mais on a le même Dieu. Quand on dit le credo, quand on confesse la foi, on dit « je crois en un seul Dieu ». S'il y en a un seul, c'est qu'il n'y en a pas plusieurs. C'est qu'il n'y en a qu'un. C'est que donc Dieu est unique. Donc c'est le même. Voilà. C'est aussi simple que ça. Après, notre point de vue à nous, c'est que Dieu est Père, Fils et Esprit. Ça, c'est notre point de vue à nous. Mais pour ce qui est de l'unicité de Dieu, elle est unique. D'ailleurs, cette question a été traitée aussi par un concile du Moyen-Âge. Donc voilà, on a le même Dieu. Mais après, on n'a pas le même point de vue. Alors nous, on croit que Dieu est communion, on croit que Dieu est amour, etc. À l'intérieur de lui-même, si je puis dire. Alors, donc on a une certaine conception de Dieu. Mais ça n'empêche que ce soit le même. Voilà. Et alors le concile, dans la constitution dogmatique Lumen Gentium, numéro 16, dit « Ils adorent avec nous le même Dieu unique et miséricordieux ». C'est pas mal comme unité quand même. Et il faut avoir des unités comme ça, parce qu'on se fonde sur cette unité après. Et après, on peut accueillir des différences. Mais pour accueillir des différences, il faut d'abord poser l'unité. Mais l'unité, elle est posée, là. Voilà. Et donc, du coup, si on a le même Dieu, on est frères. Hein. Ah, ben oui, il y a des frères. On n'a pas dit que la fraternité était toujours facile. Hein. Mais dans les familles non plus, la fraternité n'est pas toujours facile. Hein. La fraternité, c'est pas un long fleuve tranquille. Hein. Donc, je crois au Dieu unique. Hein. Puis la descendance d'Ismaël. Alors, il va développer la descendance d'Ismaël. Ça, c'est très intéressant. Ismaël, je me rappelle, je vous le racontais à ma manière, hein. Après vous rectifierez avec Pierre, hein, pour être plus près du texte biblique. Hein. Abraham et Sarah doivent avoir un petit, quoi. Petit tarde à venir, quoi. Alors Sarah et Abraham se connaissent certes, et puis Sarah lui dit, fais un petit avec la servante, hein. Ça donnera un petit coup de main au bon Dieu peut-être. Voilà, enfin, ça, je ne sais pas si elle l'a dit, mais bon. Et donc Abraham fait un enfant avec Agar, voilà, Ismaël, qui donc est un enfant d'Abraham. C'est un fils d'Abraham. Dieu lui fait savoir que la promesse, ça ne marche pas comme ça. La promesse, c'est un don que l'on reçoit, c'est pas un truc qu'on fait soi-même. Donc, mais ce petit, il est là, il sera béni. Il sera béni et protégé. Et donc, au début du christianisme, les Arabes chrétiens avaient choisi comme patriarche, on aimait bien avoir des patriarches fondateurs, ils avaient choisi comme patriarche fondateur Ismaël. Donc Ismaël était le patriarche fondateur des chrétiens d'Arabie, avant l'islam. Quand Mohamed comprendra que sa religion qui est en train de fonctionner ne sera pas acceptée comme telle par les juifs ou par les chrétiens et que ça va devenir une religion indépendante, ça prend un certain temps pour qu'il comprenne ça, il va retrouver cette figure d'Ismaël, et la figure d'Ismaël, c'est le patriarche des musulmans. Alors c'est beau. On a Isaac, qui est le fils de Sarah, et qui est patriarche fondateur de la lignée des juifs et des chrétiens, et on a Ismaël, qui est le fils d'Agar, et qui est le patriarche des musulmans, ou des chrétiens d'Arabie. Il redonne toute sa place à Ismaël, et du coup il dit, mais chrétiens et musulmans, à minima on est des demi-frères. Hein? À minima on est des demi-frères. C'est intéressant, parce que pour Massignon, l'islam n'est pas une religion à côté. Elle est une religion liée étroitement au judaïsme et au christianisme. Et donc, ce n'est pas une religion à part. Vous savez, au début du christianisme, on a les écrits de Jean Damascène, au début de l'islam. Damascène, qui était un chrétien, ne considérait pas l'islam comme une autre religion. Il considérait l'islam comme une hérésie chrétienne. Pour Massignon, Mohamed est un prophète aussi. C'est des grandes questions théologiques, il faudrait longtemps pour en discuter. Hein. Mais je vous donne juste des points de vue, surtout ne jugez pas trop vite, parce que ça se discute, tout ça se discute. L'Église ne le dit pas comme ça. Hein. Ça, c'est Massignon qui le dit. On peut le penser, on peut le croire, mais l'Église ne s'est pas engagée là-dessus, sur ces points-là. Il reconnaît une place au Coran, très importante. Hein. Le Coran, c'est pas la Bible, mais le Coran, c'est une édition tronquée de la Bible, comme il dit. c'est une édition tronquée de la Bible. Donc c'est pas la Bible, mais il ne peut pas séparer non plus complètement le Coran et la Bible. Et il dit, le Coran, ça fait que les musulmans, ce ne sont pas des infidèles, ce sont des catéchumènes. Si vous avez des insomnies, vous pouvez réfléchir la nuit dessus. Donc il va apporter beaucoup à ça. Et alors il a formé des générations de gens. Il a éveillé l'Église à la question de l'islam. Jusque-là, l'Église, elle faisait participer à la mentalité commune de la société, c'est-à-dire l'islam n'était pas une religion vraiment considérée. En plus, on avait un passif, on a dans notre histoire un passif, avec les bagarres qu'on a eues au long des siècles, les croisades, tout ce que vous voulez. Donc, le passif de la colonisation aussi, bon, c'est très compliqué. Donc l'Église était un peu dans cette situation-là. Mais il va former des gens, former des islamologues chrétiens en particulier, avec des lieux qui seront des lieux forts pour ça, les Dominicains du Caire. Un des responsables fondateurs des Dominicains du Caire a été très marqué par Massignon, chez les Pères Blancs, en Tunisie. Et au moment où le concile viendra, on ne sera plus dans ce discours de rejet de l'islam. Il y aura déjà des gens qui auront fait du chemin et qui seront dans une posture plutôt d'accueil, de compréhension, et qui ouvriront des postes. Ces gens-là, ils ont ouvert les portes du dialogue, quoi. Et alors, ils vont mourir. Massignon va mourir le 31 octobre 1962. Et le concile Vatican II s'est ouvert le 11 octobre 62. Donc il verra l'ouverture du concile et il mourra. Mais le texte Nostra Aetate, qui est le texte sur les relations des chrétiens catholiques avec les religions non chrétiennes, le texte Nostra Aetate a été beaucoup inspiré par Charles de Foucault d'abord, puis surtout Massignon ensuite. Alors Christian de Chergé en terre d'islam. Christian de Chergé, bon, il est dans une famille classique, catho, classique, Paris, les scouts, la paroisse. Et puis, il rentre au séminaire, son père ne voulait pas qu'il rentre au séminaire. En plus, il va être prêtre diocésain, ce qui est quand même pas très glorieux. Son père trouverait qu'il faudrait qu'il soit au moins jésuite ou dominicain, quand même, il ne faut pas rigoler, quoi. Quand même, quand on est fils de général. Et il part faire la guerre d'Algérie, il est sous-officier. Et là, il lie une amitié particulière avec le garde champêtre, avec qui il fait des tournées dans les populations. Et un jour, il est pris dans une embuscade. Et Mohamed Belkacem s'interpose et empêche qu'il soit assassiné. Mais quelques jours après, on trouve Mohamed assassiné au bord de son puits. Et là commence la conversion de Christian. Bon, évidemment, il est ébranlé, mille questions lui passent par la tête, on ne saura pas lesquelles parce qu'il n'en a parlé que plus tard. Mais lui, il porte ça. Il revient au séminaire, il fait son séminaire et il conçoit le projet de devenir moine à l'Algérie. Donc, qu'est-ce qui s'est passé? Il va comprendre que la figure de Mohamed va le toucher profondément. Et je crois avoir compris que le déclic, chez lui, c'est le jour où, dans la préface des saints, il lit « Les saints ont donné leur vie comme le Christ ». Mohamed, il a donné sa vie comme le Christ. Par amour pour les autres, jusqu'au bout, sans compter, Mohamed a donné sa vie comme le Christ. Si Mohamed a donné sa vie comme le Christ, alors il n'est pas le seul à avoir donné sa vie comme le Christ. Alors, il y a des musulmans qui peuvent avoir donné leur vie comme le Christ. Il n'est pas besoin d'être chrétien pour donner sa vie comme le Christ, etc. Et donc, la communion des saints, ce n'est pas la communion des cathos. C'est la communion de tous ceux qui, d'une manière ou d'une autre, ont vécu un peu comme le Christ. Et il va comprendre que la communion des saints, c'est une communion qui franchit les frontières, qui est beaucoup plus large que les frontières, les appartenances religieuses. Alors là, il va faire un chemin extraordinaire. Et lui, il va vouloir revenir en Algérie, parce qu'il avait dit à Mohamed, il avait dit, je prierai pour toi. Et Mohamed lui avait dit, je sais que tu prieras pour moi, mais tu vois bien que les chrétiens, vous ne savez pas prier. Ça lui a pas fait très plaisir. Mais il a entendu la leçon. Et il se dit, je vais devenir moine en terre d'Algérie, au milieu des musulmans. Je serai un priant parmi d'autres priants. Dans le sang de cet ami, j'ai su que l'appel à vivre ma vocation aurait à se vivre dans ce pays où m'avait été donné le gage de l'amour le plus grand, écrit-il. Et donc, il va faire ce chemin. Le jour de sa profession, 1er octobre 1978, il lira à ses frères un texte en leur expliquant qu'il fait sa profession solennelle et que ça fait partie de sa profession solennelle. Au nom du Dieu de tendresse et de miséricorde, il professe un appel tout entier orienté vers la vision du Dieu vivant. Un appel exigeant la réponse sans équivoque d'une humble soumission qu'enferme l'islam et aussi d'une obéissance libre à la volonté de Dieu, perçue dans l'interprétation de l'évangile que l'ordre de Cîteaux entend donner. Un appel m'invite à accueillir la parole de Dieu, à la ruminer ou creuser d'un être de chair et de sang qui a besoin d'être sans cesse purifié pour accueillir les multiples harmoniques du commandement unique. Et puis poursuit, cette parole est une, mais les échos qu'elle a rencontrés dans l'histoire et qu'elle suscite dans les cœurs apparaissent infiniment diversifiés. Longtemps, on a fait la sourde oreille au message de l'autre, contesté dans son lien original avec le tout autre. On continue de se heurter parfois durement à ces divergences, alors même que nous le savons, la révélation du Verbe dans la personne du Fils incarné déborde de toutes parts ce que le texte écrit des évangiles nous en a conservé. Toute la tradition de l'Église est là pour en témoigner. De même qu'il y a une lectio divina possible avec la nature, on doit pouvoir laisser retentir dans son silence le livre de l'Islam avec le désir et le respect de ses frères autres qui y puisent le goût de Dieu. J'aimerais rejoindre d'autres hommes de prière parmi lesquels j'ai accepté d'enfouir ma vie, simplement parce que c'est l'un d'entre eux qui m'a adressé cet appel à la prière, en notant que les chrétiens de ce pays n'avaient pas su donner l'exemple en ce domaine. J'ai su du même coup que cette consécration de ma vie devrait passer par la prière en commun pour être vraiment un témoignage d'Église. Donc, il a reçu là sa profession, il va vivre comme un moine, un contemplatif, un théologien, en terre d'Islam, priant parmi d'autres priants. Et puis vous connaissez la suite, avec la guerre civile à partir de 90, l'Algérie est mise à feu et à sang, c'est la guerre civile, 200, 300 000 morts, on ne sait pas encore vraiment combien, et puis eux, ils sont au milieu de la tempête, ils sont dans la chasse, donc il y a les frères des... Alors ils disent pas les terroristes, ils disent les frères des montagnes. Et les militaires qui font autant de saloperies que les autres, ils appellent les frères de la plaine. Frères des montagnes, frères de la plaine. Et ils vont rester là jusqu'à la visite de Noël 93, où Saïa Atiya, qui a déjà commis pas mal de crimes, on estime qu'il avait déjà trucidé une centaine de personnes, dont des croates qui travaillaient pas trop loin du monastère, et qu'il connaissait bien, et lorsqu'il débarque au monastère, une veille de Noël, en lui disant, on vient chercher l'argent, les médicaments, et le père Luc qui est médecin, Luc qui avait 80 ans, et tu n'as pas le choix. Alors d'abord, Christian refuse de le recevoir à l'intérieur du monastère, il lui dit, ou tu poses les armes dehors et tu rentres, ou on discute dehors. Alors, il ne veut pas quitter sa Kalachnikov, donc il discute dehors. Le film l'a très bien montré, ça, si vous avez vu le film, la scène est magnifique. Et Christian lui dit, j'aurai toujours le droit. Et il démonte les points, un par un. Saïa Atiya va comprendre que c'est le soir de Noël, il va s'excuser et il sera en vie intègre. Mais eux, ça a été une trouille terrible. Alors il y en a un qui a pris la faille d'opérer du cœur, l'autre, ils ont tous été très affectés par la situation. Et puis la grande question se pose, qu'est-ce qu'on fait, on part ou on reste? On part ou on reste. Et donc chacun a dû se déterminer s'il partait ou s'il restait, etc. Alors certains sont partis un peu un temps pour se refaire une santé ou un moral, et puis ils sont revenus, et ça a duré 3 ans, pas tout à fait. Et demain, c'est l'anniversaire de leur enlèvement, des 30 ans de leur enlèvement, le 27 mars. C'est pour ça que cette date avait dû être retenue. Voilà. Et donc le 27 mars, c'est le jour de leur enlèvement. Après, on ne sait pas ce qui s'est passé. Les gens que je connais au plus près de l'ordre ou des prêtres d'Algérie sont persuadés que c'est la version politique qui est la version dominante, que c'est vraiment les politiques qui les ont fait assassiner. Alors moi, Christian, il m'a beaucoup touché. Hein. Pour moi, c'est quelqu'un que j'ai rencontré qui a été un carrefour dans ma vie, parce que ce qui m'a séduit chez lui, c'est que c'est un type qui a accueilli les appels de la vie. Quand l'autre lui dit « les chrétiens, ils ne prient pas », il entend l'appel et il répond. Et puis c'est quelqu'un qui va aller jusqu'au bout de sa vie. Moi, ce mystère, le mystère du don de sa vie m'impressionne beaucoup. Donner sa vie, tout ce qu'elle conçoit, quelle que soit la place, et à qui que vous voulez, peu importe, mais le fait de donner sa vie, c'est décisif, c'est le plus important, c'est le plus important. La vie est faite pour être donnée. À qui on veut, elle est faite pour être donnée. Et c'est difficile de la donner jusqu'au bout, de ne pas en garder un peu pour soi, quoi. Un jour, Christian, il a dit à ses frères, « Bon, les frères, là, notre vie, on l'a donnée à Dieu, on l'a donnée en gros, mais il nous la demande au détail. » Relisez-le, ce testament, vous le trouverez n'importe où sur Internet, c'est un des plus grands textes spirituels du XXe siècle. Il disait, « Je voudrais que mes parents, mes amis, ma famille se souviennent que ma vie était donnée à Dieu et à l'Algérie. » Celui qui me dit qu'il donne sa vie à Dieu, je dis, « Tu es menteur. » Dis-moi qui d'autre, sinon je ne peux pas te croire. Ma vie était donnée à Dieu et à l'Algérie. Il dit pas parce que ma vie était donnée à Dieu, je me suis intéressé aux Algériens. Il m'a été donné à Dieu et à l'Algérie, jusqu'au bout, jusqu'à la mort, jusqu'à l'extrême, comme il dit lui. Ce mystère du don, ouais, le travail, ça n'est pas fini. Vous savez, il y a un chant qu'on chantait à l'absoute dans l'ancienne liturgie des morts, où on chantait « I paradisum te angeli deducant », jusqu'en paradis que les anges te conduisent et à ton arrivée que les martyrs te reçoivent. Alors de temps en temps, écoute, je travaille pour toi, j'espère que quand j'arriverai, tu me recevras.
1: C'était une conférence de Christian Salançon, prêtre du diocèse de Nîmes et ancien directeur de l'ISTR à Marseille, Charles de Foucault, Louis Massignon et Christian de Chergé, trois chrétiens en terre d'islam.
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0: Il est 3 heures.
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Chant 21e. Ainsi de pont en pont, parlant d'autre chose que ma comédie n'a souci de chanter, nous allions et nous avions atteint le faîte, quand nous nous arrêtâmes pour voir l'autre crevasse du Malbolge, et les autres pleurs vains, et je la vis extrêmement obscure. De même que l'hiver dans l'arsenal de Venise bout une poix tenace pour radouber les vaisseaux délabrés qui ne peuvent naviguer, de sorte que l'un remet à neuf son navire, l'autre calfeutre les flancs de celui qui a fait plusieurs voyages, qui radouble la proue, qui la poupe, d'autres font des rames, d'autres tordent des cordages, d'autres réparent les voiles d'Étais et d'Artimon. De même, non par le feu, mais par un art divin, bouillait une poix épaisse qui, de tous côtés, enduisait la rive. Je la voyais, mais je ne voyais dans elle que les bulles soulevées par le bouillonnement, lesquelles se gonflaient et retombaient comprimées. Pendant qu'en bas mes yeux étaient fixés, mon guide me tira à lui du lieu où j'étais, disant « Regarde, regarde !» Lors je me tournais, comme l'homme à qui il tarde de voir ce qu'il doit fuir et que déconcerte la peur subite, de sorte que pour voir il se hâte d'aller, et derrière nous, je vis venir un diable noir courant sur le rocher. Ah, qu'il était farouche d'aspect, et qu'avec ses ailes déployées, il me paraissait cruel dans sa contenance et léger de pied. Un pêcheur chargeait son épaule, élevée et pointue, la pressant des deux hanches, et lui le tenait agrippé par le nerf des pieds. « Gardien de notre pont, dit-il, ô Malbranche, voici un des anciens de Santa Zita. Enfonce-le dessous. Moi, je retourne pour d'autres en cette ville qui en est bien fournie. Tout homme y est faussaire, hors Bonturo, pour de l'argent, on y fait de oui, non. » Dans la fosse, il le jeta et s'en retourna par le dur rocher. Et jamais on ne vit Matin détaché poursuivre avec tant de vitesse le voleur. Celui-là plongea, puis revint en haut à la renverse, mais les démons que le pont abritait crièrent « Ici, point de Santo Volto ? Ici l'on nage autrement que dans le Sertio. Si tu ne veux pas sentir nos griffes, ne sors pas de la poix. » Puis ils le mordirent avec plus de 1000 crocs, disant « Il faut qu'ici, couvert, tu danses, et si tu peux, grippe en cachette. » Les cuisiniers ne font pas autrement enfoncer avec les crochets par leurs aides la chair dans la marmite pour qu'elle ne flotte pas. Le bon maître, « Afin, dit-il, qu'on ne s'aperçoive pas que tu es ici, tapis-toi derrière un rocher qui te défende, et quelque offense qui me soit faite ne crains point. Ceci m'est connu, m'étant une autre fois trouvé en tel conteste. » Ensuite, il passa le pont, et s'avança au-delà, et comme il arrivait sur la 6e rive, il eut besoin d'avoir un front assuré. Avec la même fureur, avec la même impétuosité que s'élancent les chiens contre le pauvre qui soudain s'arrête et demande, ceux-là s'élancèrent de dessous le pont et tournèrent contre lui les crocs, mais il cria « Qu'aucun de vous ne soit félon. Avant que votre croc me touche, qu'un de vous s'avance et m'écoute, et qu'après il me gaffe s'il l'ose. » Tous crièrent « Va, Malacoda !» Et pendant que les autres s'arrêtaient, l'un d'eux s'avançant vint à lui, disant « Qui est-il » « Crois-tu, Malacoda, dit mon maître, qu'ici je sois venu en sûreté contre toutes vos attaques sans le vouloir divin et le destin favorable ? Laisse-moi aller, car au ciel, il est voulu que je montre à un autre cet âpre chemin. » Alors, si abattu fut son orgueil, qu'il laissa tomber le croc à ses pieds et dit aux autres « Qu'on ne le frappe point !» Et mon guide à moi « Ô toi qui entre les rochers du mont est tapis, avec assurance maintenant reviens à moi !» Lors, me levant, vite je vins à lui, et tous les diables s'avancèrent de sorte que je craignais qu'ils ne tinssent point le pacte. Ainsi vis-je autrefois les fantassins qui, dans Caprona, avaient capitulé, craindre en se voyant au milieu de tant d'ennemis. Je me serrais de tout mon corps près de mon guide, ne cessant de regarder leurs mines qui n'avaient rien de bon. Ils abaissaient les crocs. « Et veux-tu, disait l'un à l'autre, que je le touche sur la croupe ? » Et ils répondaient « Oui, accroche-le par là. »
Mais le démon qui discourait avec mon guide se tourna vite et dit « Paix, paix, Scarmiglione ». Puis il nous dit « Allez plus loin par ce rocher ne se pourra, parce que la sixième arche gît au fond, toute brisée. Si plus avant vous voulez aller, prenez par cette grotte. Après est un autre rocher, où s'ouvre un passage. » Hier, 5 heures plus tard que l'heure présente, s'accomplirent 1266 années, depuis que la route fut rompue. J'envoie là quelques-uns des miens pour voir si aucun n'y prend l'air. Allez avec eux. Nul mal ils ne vous feront. En avant, Alichino. Et Calcabrina, commença-t-il à dire. Et toi, Cagnazzo. Et que Barbariccia conduise la dizaine. Que Libicoco aille aussi. Et Draghignazzo. Siriato, aux dents de sanglier. Et Graffiacane, et Farfarello, et Rubicante le fou. Cherchez autour de la poix bouillante. Que ceci soit sauf jusqu'à l'autre roche, qui tout entière passe au-dessus des tanières. Ô maître, dis-je, qu'est-ce que je vois? Si tu sais par où aller, allons seuls sans cette escorte, pour moi je ne la demande. Si tu es aussi attentif que d'ordinaire, ne vois-tu pas comme il grince des dents et des sourcils me menacent? Et lui à moi. Je ne veux pas que tu t'effrayes. Laisse-les grincer à leur guise. Ils font cela pour les malheureux bouillis. Nous tournâmes par le rempart à gauche, mais auparavant chacun avait, en manière de signe, serré avec les dents la langue tirée vers le chef. Et lui, de son derrière, avait fait une trompette.

Chant 22e. J'ai vu des cavaliers lancés dans la carrière pour commencer le combat et pour la montre et quelquefois pour se sauver. J'ai vu des coureurs sur vos terres, ô arétin. J'ai vu rôder des fourrageurs ouvrir des tournois et courir des joutes au son tantôt des trompettes, tantôt des cloches et des tambours ou aux signaux faits des châteaux avec des choses en usage chez nous ou au dehors. J'ai vu des navires guidés par des signes, soit de terre, soit d'étoiles. Mais je ne vis jamais à si étrange chalumeau se mouvoir cavalier, ni piéton, ni vaisseau. Nous allions avec les 10 démons, à la terrible compagnie, mais dans les églises avec les saints, à la taverne avec les goinfres. Cependant, je regardais attentivement la poix pour bien

il rentrait dans la poix bouillante. J'en vis un, et mon cœur en frémit encore, attendre en cette posture, comme il arrive qu'une grenouille demeure tandis que l'autre plonge. Et Graffiacan, qui le plus près de lui était, l'accrocha par ses cheveux empoissés et le tira dehors. J'aurais cru voir une loutre. De tous, déjà, je savais le nom, l'ayant noté quand ils furent choisis, et depuis, ayant fait attention lorsqu'ils s'appelaient l'un l'autre, « Ô Rubicante, enfonce-lui tes grands ongles dans le dos et l'écorche !» criaient tous ensemble les maudits. « Et moi, maître, sache si tu le peux, qui est le misérable tombé aux mains de ses ennemis. » Mon guide s'approcha de lui et lui demanda d'où il était. Et celui-ci répondit « Je suis né dans le royaume de Navarre. Ma mère qui m'avait eu d'un ribaud, destructeur de sa vie et de ses biens, me mit au service d'un seigneur. Puis je fus domestique du bon roi Thibaut. Là, je m'adonnais aux fraudes dont je rends compte dans ce feu. » Et Chiriato, à qui sortait des deux côtés de la bouche une défense comme au sanglier, lui fit de l'une sentir comme elle déchire. Parmi de méchantes chattes était venue la souris. Mais Barbariccia l'enferma dans ses bras et dit « Tenez-vous à l'écart, tandis que je l'enfourche. » Et vers mon maître, il tourna la face. « Interroge-le encore, dit-il, si de lui plus tu désires savoir avant qu'on le dépaisse. » Le maître « Maintenant donc, parle des autres coupables. En connais-tu sous la poix quelqu'un qui soit latin ?» Et lui « Je viens d'en quitter un qui n'était pas de loin de là. » Fussé-je encore avec lui couvert, je ne craindrais ni les ongles ni les crocs. Nous avons trop patienté, dit-il. Et avec le croc, il lui prit le bras et le déchirant, il en emporta un lambeau. Draghignazzo aussi voulut l'atteindre en bas par les jambes, de sorte que leur décurion se tourna tout autour d'un air courroucé. Lorsqu'ils furent un peu apaisés, à celui qui encore regardait sa blessure, mon guide sans tarder demanda « Qui fut celui qu'à ton malheur tu quittas, dis-tu pour venir au bord ?» Et il répondit « Ce fut frère Gomita de Galoura, réceptacle de toute fraude, qui eut en main les ennemis de son maître et les traita de façon que chacun d'eux s'en loue. Il tira d'eux de l'argent et les laissa, comme il dit, en pleine. Et dans ses autres offices aussi, fourbe il fut non médiocre, mais souverain. Avec lui converse Michel Zanche, seigneur de Logodoro, et de parler de la Sardaigne, leurs langues ne se sentent point fatiguées. Voyez l'autre qui grince des dents. Je parlerais encore, mais je crains qu'il ne s'apprête à me gratter la peau. » Et le grand préposé, se tournant vers Farfarello, qui tournait les yeux prêt à frapper, dit « Au large, méchant oiseau !» Si vous voulez, reprit l'effrayé, voir ou entendre des Toscans ou des Lombards, j'en ferai venir. Mais qu'un peu à l'écart se tiennent les mâles branches, de sorte qu'ils ne craignent point leur vengeance. Et moi, m'asseyant en ce lieu même, pour un que je suis, j'en ferai bien, le sais-je, venir sept quand je sifflerai, comme nous avons coutume de faire lorsqu'un de nous se hasarde dehors. » À ces paroles, Cagnazzo leva le museau en secouant la tête et dit « Oyez la malice que pour se jeter dessous il a imaginée !» Et lui, qui avait des lacets en grande abondance, répondit « Trop malicieux suis-je en effet, quand j'attire sur les miens plus de douleur. » Alecchino ne se contint pas et à l'opposé des autres il lui dit « Si tu plonges, je ne viendrai pas à toi au galop, mais sur la poix je battrai des ailes. Qu'on laisse le bord et que derrière la berge on se retire pour voir si tu vaux mieux que nous. » Et toi qui lis, tu vas entendre parler d'un jeu nouveau. Vers l'autre côté, chacun tourna les yeux et, le premier, celui à qui le plus il coûtait de le faire. Le Navarrais prit bien son temps. Il affermit les pieds à terre et, en un clin d'œil, il sauta. Et à leur dessein se déroba. De quoi chacun soudain fut contrit, mais celui-là plus qui de la faute était cause, pourtant il s'élança criant « Je le tiens !» Mais peu lui servit, les ailes ne purent devancer la peur, celui-là dessous s'enfonça, et celui-ci, volant au-dessus, dressa la poitrine, comme le canard quand le faucon s'approche tout à coup plonge, et lui s'en va courroucé et défait. Irrité de la moquerie, Calcabrina vola derrière Alecchino,

désireux que l'autre échappât pour venir aux prises, et quand le larron eut disparu, il tourna les griffes contre son compagnon, et sur la fosse, ils s'assaillirent. Mais l'autre, à le griffer bien, se montra épervier expert, et tous deux tombèrent dans l'étang bouillant. Le feu soudain les fit se lâcher, mais se relever ils ne pouvaient tant leurs ailes étaient engluées. Non moins dépités que les autres, Barbaricia de l'autre côté en fit voler quatre avec tous les harpons, et très prestement, d'ici, de là, ils descendirent au poste, ils allongèrent les crocs vers les empoissés qui déjà étaient cuits dans la croûte. Et nous les laissâmes ainsi empâtés. Silencieux, seuls, sans compagnie, nous allions l'un devant et l'autre après, comme vont les frères mineurs. La présente rixe me faisait penser à la fable d'Ésope, où il parle du rat et de la grenouille. Mo et Issa ne sont pas plus pareils que ne le sont l'un et l'autre. Si l'esprit en lit bien le commencement et la fin, et comme d'une pensée en surgit une autre, ainsi de celle-ci en acquit une qui redoubla ma première peur. Cela, pensais-je, à cause de nous ont été joués, et avec tant de dommages et de moqueries que je crois bien qu'ils s'en ressentent. Si au malin vouloir la colère s'ajoute, ils nous poursuivront plus cruels que le chien ne l'est au lièvre que ses dents saisissent. Je sentais déjà tous mes poils se hérisser de frayeur, et derrière, attentif, je me tenais quand je dis « Maître, si promptement toi et moi tu ne caches, je crains les mâles branches. À notre poursuite ils sont déjà, et si vivement je me les imagine que déjà je les sens. » Et lui, « Si j'étais de verre étamé, ton image extérieure plus vite en moi ne se reflèterait pas, que ne s'y reflète celle de dedans. » Tes pensées présentes sont si conformes et si semblables aux miennes que des unes et des autres, je fais un seul conseil. S'il se trouve que la côte à droite soit telle que nous puissions descendre dans l'autre bolge, nous échapperons à la chasse que tu appréhendes. Il n'avait pas achevé d'expliquer son dessein que non loin je les vis venir, les ailes déployées pour s'emparer de nous. Comme la mer que le bruit réveille, et qui près d'elle voit les flammes allumées, prend son fils et fuit, et point ne s'arrête, ayant plus de soin de lui que de soi, jusqu'à se vêtir seulement d'une chemise, soudain mon guide me prit, et du haut de la dure rive, le dos contre terre, s'abandonna sur la pente escarpée de la roche qui sépare une des bolges de l'autre. Jamais par un canal, lorsqu'elle s'approche le plus des aubes, l'eau ne courut si vite faire tourner la roue d'un moulin, que mon maître par cette pente me porta sur sa poitrine comme son fils, non comme son compagnon. À peine fûmes-nous arrivés au fond, qu'eux furent sur le col au-dessus de nous. Mais il n'était plus à craindre la haute providence qui voulut faire d'eux les ministres de la cinquième bolge, leur ayant à tous ôté le pouvoir d'en sortir. Là, nous trouvâmes une jante peinte qui, autour de la fosse, à pas très lents, allaient pleurant et paraissaient lasses et rendus. Ils avaient des chapes, avec les capuchons abaissés devant les yeux, taillées comme celles qui se font à Cologne pour les moines. Elles sont dorées au dehors, tellement qu'on en est ébloui, mais de plomb en dedans et si pesantes que de paille auprès d'elles étaient celles que faisait porter Frédéric. Ô manteau éternellement accablant! Cependant, avec eux, nous tournâmes à gauche, attentifs à leur triste plainte. Mais à cause du poids, cette jante lasse allait si lentement qu'à chaque pas, nous avions une compagnie nouvelle. Lors, je dis à mon maître, « Fais en sorte d'en trouver quelqu'un dont les faits et le nom soient connus, et ainsi allant, regarde tout autour. » Et l'un d'eux, qui entendit la parole toscane, derrière nous cria, « Arrêtez ! Vous qui si vite courez à travers l'air obscur, peut-être auras-tu de moi ce que tu demandes. » Sur quoi le maître se tourna et dit « Attends », et ensuite marche à son pas. Je m'arrêtai, et j'en vis deux sur le visage desquels se montrait le désir qui les pressait d'être avec moi. Mais la charge et le chemin étroit les retardaient beaucoup. Quand ils furent arrivés, de leurs yeux louches, ils me regardèrent sans parler. Puis, se tournant l'un vers l'autre, ils se dirent entre eux « Au mouvement de la bouche, celui-là semble vivant. Et s'ils sont morts, par quel privilège vont-ils sans être vêtus de la lourde robe ? Ô Toscan, venu dans le collège des tristes hypocrites,
ne dédaignent point de dire qui tu es. Et moi, à eux, je suis né et j'ai cru sur le beau fleuve d'Arnaud, dans la grande ville, et j'ai le corps que j'eus toujours. Mais vous, dont les joues, autant que je vois de douleur tant dégoûtent, qui êtes-vous? Et quelle peine produit en vous cette ardeur? Et l'un d'eux me répondit, ces chapes oranges sont de plomb, et si épaisses que leur poids fait ainsi siffler les balances. Nous fûmes des frères Gaudenti de Bologne, nommés moi Catalano et lui Loderingo. Ta ville tout de nous prit, comme se prend de coutume un homme solitaire pour conserver sa paix, et nous fûmes tels qu'encore il se voit autour du Gardingo. Je commençais, ô frères, vos mots. Mais pas plus je ne dis, à mes yeux étant apparu un malheureux cloué en terre avec trois pieux. Lorsqu'il me vit, il se tordit de tous ses membres, soufflant dans sa barbe et soupirant. Et le frère Catalano, qui de cela s'aperçut, me dit, « Ce crucifié que tu regardes, aux pharisiens conseilla qu'un homme fût pour le peuple envoyé au supplice. En travers et nu, comme tu vois, il gît sur le chemin. » Et il faut qu'il sente combien pèse quiconque passe. Et pareillement pâtit dans cette fosse son beau-père et les autres du conseil qui fut pour les Juifs une mauvaise semence. Je vis alors Virgile s'étonner à l'aspect de celui qui si vilement était étendu sur la croix dans l'éternel exil. Ensuite, il adressa ses paroles aux frères. Qu'il ne vous déplaise point, si cela vous est permis, de nous dire s'il est à main droite quelle couverture par où tous deux nous puissions sortir sans forcer des anges noirs à nous tirer de ce gouffre. » Il répondit, « Plus près que tu ne l'espères est un rocher, qui part du grand cercle et traverse tous les affreux remparts. Si ce n'est qu'étant rompu, il ne les recouvre pas entièrement. Vous pourrez monter par la ruine qui gît là et s'élève au-dessus du fond. » Le maître se tint un peu la tête baissée, puis dit, mal comptait la chose celui qui, là-haut, avec les crocs, déchire les pêcheurs. Et le frère, j'ai ouï dire à Bologne que le diable a bien des vices, et entre autres, qu'il est menteur et père du mensonge. Après cela, le maître à grands pas s'en alla, en son visage un peu troublé de colère, et moi, laissant les autres sous leur charge, je suivis les traces des pieds chéris.

0: À cet âge du jeune an, où le soleil sous le Verseau tempère ses rayons, et où déjà la nuit est égale au jour, quand la gelée matinale reproduit sur la terre, mais pour peu de moments, l'image de sa blanche sœur, le villageois à qui le fourrage manque se lève, et regarde, et voit toute la campagne blanchir, et se frappant le flanc, il rentre dans sa cabane, et de ça et de là, va se plaignant comme le pauvret qui ne sait que faire. Puis il retourne, et sans renaître l'espoir, voyant qu'en peu d'heures la terre a changé de face, et prenant sa houlette, il chasse les brebis dehors à la pâture. Ainsi m'effraya le maître, lorsque je vis son front si troublé, et aussi vite au mal vint le remède. Mon guide, quand nous arrivâmes au pont rompu, s'étant tourné vers moi avec cette douce contenance qu'en lui premièrement je vis au pied du mont, ouvrit les bras, et après avoir un peu tenu conseil en lui-même, regardant bien d'abord la ruine, il me prit, et comme celui qui agit avec précaution et semble à tout penser d'avance, ainsi me levant vers la cime d'une grosse roche et avisant un autre rocher, il me dit « Accroche-toi ensuite à celui-là, mais auparavant, essaye s'il peut te porter. » Ce n'était pas un chemin pour un damné vêtu de chape de plomb. Lui léger et moi poussé, nous pouvions à peine monter de pierre en pierre. Et n'eût été que de cette enceinte plus que de l'autre la côte était courte, lui, je ne sais, mais moi, j'aurais été vaincu. Mais comme tout le Malbolge penche vers l'entrée du plus bas puits, de chaque vallée la structure est telle qu'une côte monte et l'autre descend. Nous, cependant, nous parvînmes à l'extrémité, sur la pointe d'où la dernière pierre s'éboula. Quand je fus là, mon haleine était si épuisée que, ne pouvant aller plus loin, à cette première station, je m'assis. « Maintenant, il convient, dit le maître, que tu secoues toute paresse. Ce n'est point couché sur la plume ni sous la couverture qu'on acquiert la renommée sans laquelle celui qui consume sa vie laisse de soi sur la terre le même vestige que la fumée dans l'air et l'écume dans l'eau. Lève-toi donc, et que la fatigue soit vaincue par l'âme, qui vainc dans tout combat si sous le poids du corps elle ne s'abat point. Il faut monter un plus long escalier. Avoir quitté cela ne suffit pas. Si tu m'entends, fais que maintenant cela te serve. » Lors je me levai, plus en haleine qu'auparavant je ne me sentais, et je dis « Va, j'ai de la force et du courage. » Nous prîmes notre route par le haut du rocher qui était raboteux, étroit et malaisé, et beaucoup plus escarpé que le précédent. Parlant, j'allais, pour ne pas paraître faible, quand de l'autre fosse sortit une voix dont on ne pouvait former des paroles. Je ne sais ce qu'elle disait, quoique déjà je fusse sur le dos de l'arche qui traverse là, mais celui qui parlait semblait ému de colère. Je m'étais baissé, cependant, à cause de l'obscurité, mes yeux tendus ne pouvaient atteindre le fond. Ce pourquoi je dis « Maître, fais que descendant du mur, nous arrivions à l'autre enceinte, car comme d'ici jouit et n'entend pas, ainsi en bas regardant, rien ne distingue. » « Je ne te fais d'autre réponse, dit-il, que de t'accorder ce que tu désires. L'exécution en silence doit suivre la sage demande. » Nous descendîmes du pont par l'extrémité où il se joint à la huitième rive, et alors la bolge se découvrit à moi. Et je vis dedans un terrible amas de serpents et d'espèces si diverses que le souvenir m'en fige encore le sang. La Libye point ne se vante de produire dans ses sables plus de chercidres et de chélidres, et de jais et de pharées, et de sancheris et d'amphisbènes. Elle ne montra jamais avec toute l'Éthiopie et toutes les contrées au-dessus de la mer Rouge ni tant de bêtes pestilentes ni si méchantes. Au milieu de cette foison de cruels et odieux reptiles couraient des gens nus et pleins d'épouvante, sans aucun espoir de refuge ni d'héliotrope. Leurs mains étaient liées par derrière avec des serpents, et ceux-ci, dans leurs reins, enfonçaient la queue et la tête et se nouaient devant. Et voilà que sur l'un d'eux, qui était près de la même rive que nous, s'élança un serpent qui le piqua là où le col s'articule aux épaules. Jamais ni O ni J ne s'écrivit aussi vite qu'il s'enflamma et brûla tout entier et tomba réduit en cendres. Et lorsqu'ainsi détruit, il fut gisant à terre, la poussière aussitôt se rassembla et d'elle-même redevint le même corps qu'auparavant. Ainsi, au dire des grands sages, le phénix meurt et ensuite renaît lorsqu'il approche de sa 500e année. Il ne se nourrit durant sa vie ni d'herbes ni de grains, mais de larmes d'encens et d'amomes. Et le nard et la myrrhe sont ses derniers langes. Tel que celui qui tombe et ne sait comment, que vit la force du démon les jeter à terre, ou un autre mal qui lie l'homme, quand il se relève, regarde autour, troublé par la grande angoisse qu'il a soufferte, et regardant, soupire, tel était le pécheur après s'être relevé. Oh, que sévère est la justice de Dieu, dont la vengeance frappe de tels coups. Le maître alors lui demanda qui il était. Il répondit « Depuis peu de temps, je suis tombé de la Toscane dans cette gueule cruelle. Me plut une vie bestiale et non humaine, comme un mulet que je fus. Me plut une vie bestiale et non humaine, comme un mulet que je fus. Je suis Vanni Fucci, la brute, et Pistoi fut ma digne tanière. Et moi, ô maître, dis-lui de ne pas biaiser et demande-lui quel crime l'a poussé dans cette fosse. » Car je l'ai vu homme de sang et de colère. » Et le pécheur qui m'entendit ne feignit point, mais tourna vers moi son âme et son visage, où se peignit une méchante honte. Puis il dit « Suis-je plus chagrin que tu m'aies surpris dans la misère où tu me vois, que je ne le fus quand l'autre vie me fut ôtée. Je ne puis refuser ce que tu demandes. Si bas ai-je été envoyé, parce que ce fut moi qui volais de la sacristie les beaux ornements, et cela fut faussement imputé à un autre. Mais pour que de m'avoir vu tu ne te réjouisses pas, si jamais tu sors de ces sombres lieux, ouvre l'oreille et écoute ce que je t'annonce. Pistoi s'amaigrit des noirs, puis Florence renouvelle hommes et choses. Du val de Magra, enveloppé de nuages orageux, Mars attire la vapeur, et avec la furie d'une tempête impétueuse, sur les champs pisséniens, on combattra. Et subitement la nuée crèvera et tout blanc sera frappé. Et je l'ai dit parce qu'il doit en attrister. »
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3: Dans la confiance et l'espérance, retrouvons-nous près de la Vierge Marie pour méditer le chapelet.

0: Au nom du Père, du Fils et du Saint-Esprit. Amen. Je crois en Dieu, le Père Tout-Puissant, Créateur du ciel et de la terre. Et en Jésus-Christ, son Fils unique, notre Seigneur, qui a été conçu du Saint-Esprit, est né de la Vierge Marie, a souffert sous Ponce Pilate, a été crucifié, est mort et a été enseveli, est descendu aux enfers, le troisième jour est ressuscité des morts, est monté aux cieux, est assis à la droite de Dieu le Père Tout-Puissant, d'où il viendra juger les vivants et les morts. Je crois en l'Esprit Saint, à la Sainte Église catholique, à la communion des saints, à la rémission des péchés, à la résurrection de la chair, à la vie éternelle. Amen.
1: Notre Père qui es aux cieux, que ton nom soit sanctifié, que ton règne vienne, que ta volonté soit faite sur la terre comme au ciel. Donne-nous aujourd'hui notre pain de ce jour. Pardonne-nous nos offenses, comme nous pardonnons aussi à ceux qui nous ont offensés. Et ne nous laisse pas entrer en tentation, mais délivre-nous du mal. Amen.
0: Je vous salue Marie, pleine de grâce, le Seigneur est avec vous. Vous êtes bénie entre toutes les femmes, et Jésus, le fruit de vos entrailles, est béni. Sainte Marie, Mère de Dieu, priez pour nous pauvres pécheurs, maintenant et à l'heure de notre mort. Amen. Je vous salue Marie, pleine de grâce, le Seigneur est avec vous. Vous êtes bénie entre toutes les femmes, et Jésus, le fruit de vos entrailles, est béni. Sainte Marie, Mère de Dieu, priez pour nous, pauvres pécheurs, maintenant et à l'heure de notre mort. Amen. Gloire au Père, au Fils et au Saint-Esprit, comme il était au commencement, maintenant et toujours, et dans les siècles des siècles. Amen.
2: Premier mystère lumineux, le baptême de Jésus. Celui-ci est mon Fils bien-aimé, en qui je trouve ma joie.
3: Notre Père qui es aux cieux, que ton nom soit sanctifié, que ton règne vienne, que ta volonté soit faite sur la terre comme au ciel. Donne-nous aujourd'hui notre pain de ce jour. Pardonne-nous nos offenses, comme nous pardonnons aussi à ceux qui nous ont offensés. Et ne nous laisse pas entrer en tentation, mais délivre-nous du mal. Amen.
4: Je vous salue Marie, pleine de grâce, le Seigneur est avec vous. Vous êtes bénie entre toutes les femmes, et Jésus, le fruit de vos entrailles, est béni. Sainte Marie, Mère de Dieu, priez pour nous pauvres pécheurs, maintenant et à l'heure de notre mort. Amen. Je vous salue Marie, pleine de grâce, le Seigneur est avec vous. Vous êtes bénie entre toutes les femmes, et Jésus, le fruit de vos entrailles, est béni. Sainte Marie, Mère de Dieu, priez pour nous, pauvres pécheurs, maintenant et à l'heure de notre mort. Amen. Je vous salue, Marie, pleine de grâce, le Seigneur est avec vous. Vous êtes bénie entre toutes les femmes, et Jésus, le fruit de vos entrailles, est béni. Sainte Marie, Mère de Dieu, priez pour nous, pauvres pécheurs, maintenant et à l'heure de notre mort. Amen. Je vous salue Marie, pleine de grâce. Le Seigneur est avec vous. Vous êtes bénie entre toutes les femmes, et Jésus, le fruit de vos entrailles, est béni. Sainte Marie, Mère de Dieu, priez pour nous, pauvres pécheurs, maintenant et à l'heure de notre mort. Amen. Je vous salue Marie, pleine de grâce. Le Seigneur est avec vous. Vous êtes bénie entre toutes les femmes, et Jésus, le fruit de vos entrailles, est béni. Sainte Marie, Mère de Dieu, priez pour nous, pauvres pécheurs, maintenant et à l'heure de notre mort. Amen. Je vous salue, Marie, pleine de grâce. Le Seigneur est avec vous. Vous êtes bénie entre toutes les femmes, et Jésus, le fruit de vos entrailles, est béni. Sainte Marie, Mère de Dieu, priez pour nous, pauvres pécheurs, maintenant et à l'heure de notre mort. Amen. Je vous salue Marie, pleine de grâce. Le Seigneur est avec vous. Vous êtes bénie entre toutes les femmes, et Jésus, le fruit de vos entrailles, est béni. Sainte Marie, Mère de Dieu, priez pour nous pauvres pécheurs, maintenant et à l'heure de notre mort. Amen. Je vous salue Marie, pleine de grâce. Le Seigneur est avec vous. Vous êtes bénie entre toutes les femmes, et Jésus, le fruit de vos entrailles, est béni. Sainte Marie, Mère de Dieu, priez pour nous pauvres pécheurs, maintenant et à l'heure de notre mort. Amen. Je vous salue, Marie, pleine de grâce. Le Seigneur est avec vous. Vous êtes bénie entre toutes les femmes, et Jésus, le fruit de vos entrailles, est béni. Sainte Marie, Mère de Dieu, priez pour nous pauvres pécheurs, maintenant et à l'heure de notre mort. Amen. Je vous salue, Marie, pleine de grâce. Le Seigneur est avec vous. Vous êtes bénie entre toutes les femmes, et Jésus, le fruit de vos entrailles, est béni. Sainte Marie, Mère de Dieu, priez pour nous pauvres pécheurs, maintenant et à l'heure de notre mort. Amen. Je vous salue, Marie, pleine de grâce. Le Seigneur est avec vous. Vous êtes bénie entre toutes les femmes, et Jésus, le fruit de vos entrailles, est béni. Sainte Marie, Mère de Dieu, priez pour nous, pauvres pécheurs, maintenant et à l'heure de notre mort. Amen. Gloire au Père, au Fils, au Saint-Esprit, comme il était au commencement, maintenant et toujours, et dans les siècles des siècles. Amen.
2: Deuxième mystère lumineux, les noces de Cana. Tout ce qu'il vous dira, faites-le.
1: Notre Père qui es aux cieux, que ton nom soit sanctifié, que ton règne vienne, que ta volonté soit faite sur la terre comme au ciel. Donne-nous aujourd'hui notre pain de ce jour. Pardonne-nous nos offenses, comme nous pardonnons aussi à ceux qui nous ont offensés. Et ne nous laisse pas entrer en tentation, mais délivre-nous du mal. Amen.
2: Je vous salue, Marie, pleine de grâce. Le Seigneur est avec vous. Vous êtes bénie entre toutes les femmes, et Jésus, le fruit de vos entrailles, est béni. Sainte Marie, Mère de Dieu, priez pour nous, pauvres pécheurs, maintenant et à l'heure de notre mort. Amen. Je vous salue, Marie, pleine de grâce. Le Seigneur est avec vous. Vous êtes bénie entre toutes les femmes, et Jésus, le fruit de vos entrailles, est béni. Sainte Marie, Mère de Dieu, priez pour nous, pauvres pécheurs, maintenant et à l'heure de notre mort. Amen. Je vous salue, Marie, pleine de grâce. Le Seigneur est avec vous. Vous êtes bénie entre toutes les femmes, et Jésus, le fruit de vos entrailles, est béni. Sainte Marie, Mère de Dieu, priez pour nous, pauvres pécheurs, maintenant et à l'heure de notre mort. Amen. Je vous salue, Marie, pleine de grâce. Le Seigneur est avec vous. Vous êtes bénie entre toutes les femmes, et Jésus, le fruit de vos entrailles, est béni. Sainte Marie, Mère de Dieu, priez pour nous, pauvres pécheurs, maintenant et à l'heure de notre mort. Amen. Je vous salue, Marie, pleine de grâce. Le Seigneur est avec vous. Vous êtes bénie entre toutes les femmes, et Jésus, le fruit de vos entrailles, est béni. Sainte Marie, Mère de Dieu, priez pour nous, pauvres pécheurs, maintenant et à l'heure de notre mort. Amen. Je vous salue, Marie, pleine de grâce. Le Seigneur est avec vous. Vous êtes bénie entre toutes les femmes, et Jésus, le fruit de vos entrailles, est béni. Sainte Marie, Mère de Dieu, priez pour nous, pauvres pécheurs, maintenant et à l'heure de notre mort. Amen. Je vous salue, Marie, pleine de grâce, le Seigneur est avec vous. Vous êtes bénie entre toutes les femmes, et Jésus, le fruit de vos entrailles, est béni. Sainte Marie, Mère de Dieu, priez pour nous, pauvres pécheurs, maintenant et à l'heure de notre mort. Amen. Je vous salue, Marie, pleine de grâce. Le Seigneur est avec vous. Vous êtes bénie entre toutes les femmes, et Jésus, le fruit de vos entrailles, est béni. Sainte Marie, Mère de Dieu, priez pour nous, pauvres pécheurs, maintenant et à l'heure de notre mort. Amen. Je vous salue, Marie, pleine de grâce. Le Seigneur est avec vous. Vous êtes bénie entre toutes les femmes, et Jésus, le fruit de vos entrailles, est béni. Sainte Marie, Mère de Dieu, priez pour nous, pauvres pécheurs, maintenant et à l'heure de notre mort. Amen. Je vous salue, Marie, pleine de grâce, le Seigneur est avec vous. Vous êtes bénie entre toutes les femmes, et Jésus, le fruit de vos entrailles, est béni. Sainte Marie, Mère de Dieu, priez pour nous, pauvres pécheurs, maintenant et à l'heure de notre mort. Amen. Je vous salue, Marie, pleine de grâce, le Seigneur est avec vous. Vous êtes bénie entre toutes les femmes, et Jésus, le fruit de vos entrailles, est béni. Sainte Marie, Mère de Dieu, priez pour nous, pauvres pécheurs, maintenant et à l'heure de notre mort. Amen. Gloire au Père, au Fils et au Saint-Esprit, comme il était au commencement, maintenant et toujours, et dans les siècles des siècles. Amen. Troisième mystère lumineux, la prédication du royaume des cieux. Les temps sont accomplis. Le règne de Dieu est tout proche. Convertissez-vous et croyez à l'Évangile.
3: Notre Père qui es aux cieux, que ton nom soit sanctifié, que ton règne vienne, que ta volonté soit faite sur la terre comme au ciel. Donne-nous aujourd'hui notre pain de ce jour. Pardonne-nous nos offenses, comme nous pardonnons aussi à ceux qui nous ont offensés. Et ne nous laisse pas entrer en tentation, mais délivre-nous du mal. Amen.
4: Je vous salue, Marie, pleine de grâce. Le Seigneur est avec vous. Vous êtes bénie entre toutes les femmes, et Jésus, le fruit de vos entrailles, est béni. Sainte Marie, Mère de Dieu, priez pour nous pauvres pécheurs, maintenant et à l'heure de notre mort. Amen. Je vous salue, Marie, pleine de grâce. Le Seigneur est avec vous. Vous êtes bénie entre toutes les femmes, et Jésus, le fruit de vos entrailles, est béni. Sainte Marie, Mère de Dieu, priez pour nous, pauvres pécheurs, maintenant et à l'heure de notre mort. Amen. Je vous salue, Marie, pleine de grâce. Le Seigneur est avec vous. Vous êtes bénie entre toutes les femmes, et Jésus, le fruit de vos entrailles, est béni. Sainte Marie, Mère de Dieu, priez pour nous, pauvres pécheurs, maintenant et à l'heure de notre mort. Amen. Je vous salue, Marie, pleine de grâce. Le Seigneur est avec vous. Vous êtes bénie entre toutes les femmes, et Jésus, le fruit de vos entrailles, est béni. Sainte Marie, Mère de Dieu, priez pour nous, pauvres pécheurs, maintenant et à l'heure de notre mort. Amen. Je vous salue, Marie, pleine de grâce. Le Seigneur est avec vous. Vous êtes bénie entre toutes les femmes, et Jésus, le fruit de vos entrailles, est béni. Sainte Marie, Mère de Dieu, priez pour nous, pauvres pécheurs, maintenant et à l'heure de notre mort. Amen. Je vous salue, Marie, pleine de grâce. Le Seigneur est avec vous. Vous êtes bénie entre toutes les femmes, et Jésus, le fruit de vos entrailles, est béni. Sainte Marie, Mère de Dieu, priez pour nous, pauvres pécheurs, maintenant et à l'heure de notre mort. Amen. Je vous salue, Marie, pleine de grâce. Le Seigneur est avec vous. Vous êtes bénie entre toutes les femmes, et Jésus, le fruit de vos entrailles, est béni. Sainte Marie, Mère de Dieu, priez pour nous, pauvres pécheurs, maintenant et à l'heure de notre mort. Amen. Je vous salue, Marie, pleine de grâce. Le Seigneur est avec vous. Vous êtes bénie entre toutes les femmes, et Jésus, le fruit de vos entrailles, est béni. Sainte Marie, Mère de Dieu, priez pour nous pauvres pécheurs, maintenant et à l'heure de notre mort. Amen. Je vous salue, Marie, pleine de grâce. Le Seigneur est avec vous. Vous êtes bénie entre toutes les femmes, et Jésus, le fruit de vos entrailles, est béni. Sainte Marie, Mère de Dieu, priez pour nous pauvres pécheurs, maintenant et à l'heure de notre mort. Amen. Je vous salue, Marie, pleine de grâce. Le Seigneur est avec vous. Vous êtes bénie entre toutes les femmes, et Jésus, le fruit de vos entrailles, est béni. Sainte Marie, Mère de Dieu, priez pour nous pauvres pécheurs, maintenant et à l'heure de notre mort. Amen. Je vous salue, Marie, pleine de grâce. Le Seigneur est avec vous. Vous êtes bénie entre toutes les femmes, et Jésus, le fruit de vos entrailles, est béni. Sainte Marie, Mère de Dieu, priez pour nous, pauvres pécheurs, maintenant et à l'heure de notre mort. Amen. Gloire au Père, au Fils, au Saint-Esprit, comme il était au commencement, maintenant et toujours, et dans les siècles des siècles. Amen.
2: Quatrième mystère lumineux, la transfiguration. Levant les yeux, ils ne virent plus personne, sinon lui, Jésus, seul.
1: Notre Père qui es aux cieux, que ton nom soit sanctifié, que ton règne vienne, que ta volonté soit faite sur la terre comme au ciel. Donne-nous aujourd'hui notre pain de ce jour. Pardonne-nous nos offenses, comme nous pardonnons aussi à ceux qui nous ont offensés. Et ne nous laisse pas entrer en tentation, mais délivre-nous du mal. Amen.
5: Je vous salue, Marie, pleine de grâce. Le Seigneur est avec vous. Vous êtes bénie entre toutes les femmes, et Jésus, le fruit de vos entrailles, est béni. Sainte Marie, Mère de Dieu, priez pour nous, pauvres pécheurs, maintenant et à l'heure de notre mort. Amen. Je vous salue, Marie, pleine de grâce. Le Seigneur est avec vous. Vous êtes bénie entre toutes les femmes, et Jésus, le fruit de vos entrailles, est béni. Sainte Marie, Mère de Dieu, priez pour nous, pauvres pécheurs, maintenant et à l'heure de notre mort. Amen. Je vous salue, Marie, pleine de grâce. Le Seigneur est avec vous. Vous êtes bénie entre toutes les femmes, et Jésus, le fruit de vos entrailles, est béni. Sainte Marie, Mère de Dieu, priez pour nous, pauvres pécheurs, maintenant et à l'heure de notre mort. Amen. Je vous salue, Marie, pleine de grâce. Le Seigneur est avec vous. Vous êtes bénie entre toutes les femmes, et Jésus, le fruit de vos entrailles, est béni. Sainte Marie, Mère de Dieu, priez pour nous, pauvres pécheurs, maintenant et à l'heure de notre mort. Amen. Je vous salue, Marie, pleine de grâce. Le Seigneur est avec vous. Vous êtes bénie entre toutes les femmes, et Jésus, le fruit de vos entrailles, est béni. Sainte Marie, Mère de Dieu, priez pour nous, pauvres pécheurs, maintenant et à l'heure de notre mort. Amen. Je vous salue, Marie, pleine de grâce. Le Seigneur est avec vous. Vous êtes bénie entre toutes les femmes, et Jésus, le fruit de vos entrailles, est béni. Sainte Marie, Mère de Dieu, priez pour nous, pauvres pécheurs, maintenant et à l'heure de notre mort. Amen. Je vous salue, Marie, pleine de grâce. Le Seigneur est avec vous. Vous êtes bénie entre toutes les femmes, et Jésus, le fruit de vos entrailles, est béni. Sainte Marie, Mère de Dieu, priez pour nous, pauvres pécheurs, maintenant et à l'heure de notre mort. Amen. Je vous salue, Marie, pleine de grâce. Le Seigneur est avec vous. Vous êtes bénie entre toutes les femmes, et Jésus, le fruit de vos entrailles, est béni. Sainte Marie, Mère de Dieu, priez pour nous, pauvres pécheurs, maintenant et à l'heure de notre mort. Amen. Je vous salue, Marie, pleine de grâce. Le Seigneur est avec vous. Vous êtes bénie entre toutes les femmes, et Jésus, le fruit de vos entrailles, est béni. Sainte Marie, Mère de Dieu, priez pour nous, pauvres pécheurs, maintenant et à l'heure de notre mort. Amen. Je vous salue, Marie, pleine de grâce. Le Seigneur est avec vous. Vous êtes bénie entre toutes les femmes, et Jésus, le fruit de vos entrailles, est béni. Sainte Marie, Mère de Dieu, priez pour nous, pauvres pécheurs, maintenant et à l'heure de notre mort. Amen. Je vous salue, Marie, pleine de grâce. Le Seigneur est avec vous. Vous êtes bénie entre toutes les femmes, et Jésus, le fruit de vos entrailles, est béni. Sainte Marie, Mère de Dieu, priez pour nous, pauvres pécheurs, maintenant et à l'heure de notre mort. Amen. Gloire au Père, au Fils et au Saint-Esprit, comme il était au commencement, maintenant et toujours, et dans les siècles des siècles. Amen.
2: Cinquième mystère lumineux, l'institution de l'Eucharistie. Prenez, mangez, ceci est mon corps.
3: Notre Père qui es aux cieux, que ton nom soit sanctifié, que ton règne vienne, que ta volonté soit faite sur la terre comme au ciel. Donne-nous aujourd'hui notre pain de ce jour. Pardonne-nous nos offenses, comme nous pardonnons aussi à ceux qui nous ont offensés. Et ne nous laisse pas entrer en tentation, mais délivre-nous du mal. Amen.
4: Je vous salue Marie, pleine de grâce. Le Seigneur est avec vous. Vous êtes bénie entre toutes les femmes, et Jésus, le fruit de vos entrailles, est béni. Sainte Marie, Mère de Dieu, priez pour nous pauvres pécheurs, maintenant et à l'heure de notre mort. Amen. Je vous salue Marie, pleine de grâce. Le Seigneur est avec vous. Vous êtes bénie entre toutes les femmes, et Jésus, le fruit de vos entrailles, est béni. Sainte Marie, Mère de Dieu, priez pour nous, pauvres pécheurs, maintenant et à l'heure de notre mort. Amen. Je vous salue, Marie, pleine de grâce, le Seigneur est avec vous. Vous êtes bénie entre toutes les femmes, et Jésus, le fruit de vos entrailles, est béni. Sainte Marie, Mère de Dieu, priez pour nous, pauvres pécheurs, maintenant et à l'heure de notre mort. Amen. Je vous salue, Marie, pleine de grâce. Le Seigneur est avec vous. Vous êtes bénie entre toutes les femmes, et Jésus, le fruit de vos entrailles, est béni. Sainte Marie, Mère de Dieu, priez pour nous, pauvres pécheurs, maintenant et à l'heure de notre mort. Amen. Je vous salue, Marie, pleine de grâce. Le Seigneur est avec vous. Vous êtes bénie entre toutes les femmes, et Jésus, le fruit de vos entrailles, est béni. Sainte Marie, Mère de Dieu, priez pour nous, pauvres pécheurs, maintenant et à l'heure de notre mort. Amen. Je vous salue, Marie, pleine de grâce. Le Seigneur est avec vous. Vous êtes bénie entre toutes les femmes, et Jésus, le fruit de vos entrailles, est béni. Sainte Marie, Mère de Dieu, priez pour nous, pauvres pécheurs, maintenant et à l'heure de notre mort. Amen. Je vous salue, Marie, pleine de grâce. Le Seigneur est avec vous. Vous êtes bénie entre toutes les femmes, et Jésus, le fruit de vos entrailles, est béni. Sainte Marie, Mère de Dieu, priez pour nous pauvres pécheurs, maintenant et à l'heure de notre mort. Amen. Je vous salue Marie, pleine de grâce. Le Seigneur est avec vous. Vous êtes bénie entre toutes les femmes, et Jésus, le fruit de vos entrailles, est béni. Sainte Marie, Mère de Dieu, priez pour nous pauvres pécheurs, maintenant et à l'heure de notre mort. Amen. Je vous salue Marie, pleine de grâce. Le Seigneur est avec vous. Vous êtes bénie entre toutes les femmes, et Jésus, le fruit de vos entrailles, est béni. Sainte Marie, Mère de Dieu, priez pour nous pauvres pécheurs, maintenant et à l'heure de notre mort. Amen. Je vous salue Marie, pleine de grâce. Le Seigneur est avec vous. Vous êtes bénie entre toutes les femmes, et Jésus, le fruit de vos entrailles, est béni. Sainte Marie, Mère de Dieu, priez pour nous pauvres pécheurs, maintenant et à l'heure de notre mort. Amen. Je vous salue Marie, pleine de grâce. Le Seigneur est avec vous. Vous êtes bénie entre toutes les femmes, et Jésus, le fruit de vos entrailles, est béni. Sainte Marie, Mère de Dieu, priez pour nous pauvres pécheurs, maintenant et à l'heure de notre mort. Amen. Gloire au Père, au Fils, au Saint-Esprit, comme il était au commencement, maintenant et toujours, et dans les siècles des siècles. Amen.

Bonjour, chers amis auditeurs et auditrices, Hervé Cheuseville à l'antenne, heureux de vous retrouver pour notre rendez-vous hebdomadaire Panorama Info. Dans mon émission de la semaine dernière, j'avais exprimé mon intérêt pour la visite historique que le pape Léon XIV est en train d'effectuer en Afrique. Mais je m'étais empressé d'ajouter que je ne ferai pas d'émission sur ce sujet, puisque Radio Salve Regina relatait déjà toutes les étapes de ce périple et qu'elle le faisait très bien. Depuis, j'ai continué à suivre ce voyage pontifical jour après jour. Je tiens d'ailleurs à rendre grâce à KTO pour son excellente couverture des étapes et des événements qui ont marqué cette tournée dans 4 pays d'Afrique. N'eût été cette chaîne, nous n'en aurions vu aucune image, puisque les grands médias, dans leur ensemble, l'ont superbement ignoré. Le seul moment où ce voyage pontifical a semblé attirer un petit peu leur attention à ces grands médias, ce fut lorsque l'inénarrable Donald Trump s'est permis de tenir des propos déplacés à l'égard du pape. Les grands médias se sont alors mis à guetter l'éventuelle petite phrase de Léon XIV à ce sujet. Ils en ont été pour leurs frais, le pape s'étant contenté de rappeler qu'il n'était pas un politicien et que de ce fait, il n'entendait pas réagir aux déclarations du président états-unien. Très franchement, je me suis régalé avec les retransmissions en direct de KTO. J'ai retrouvé l'Afrique que j'aime, celle où j'ai passé 24 années de ma vie. J'ai pu renouer à travers mon écran de télévision avec une église bien vivante, avec ses foules joyeuses participant à des messes animées et si bien rythmées. Je ne peux donc que regretter le manque d'intérêt des grands médias pour ce voyage pontifical que je n'hésite pas, vous l'avez entendu, à qualifier d'historique. Il y a eu l'étape algérienne, bien sûr, un événement sans précédent dans ce pays d'Afrique du Nord au riche passé chrétien, terre de Saint-Augustin, mais dont la population actuelle est musulmane à 99%. Ensuite, il y a eu des temps forts, comme cette visite et cette grand-messe à Bamenda, le chef-lieu d'une province anglophone du Cameroun. Cette région connaît des troubles depuis des années, avec une insurrection armée, et cette guerre civile endémique a causé beaucoup d'insécurité, de misère et de déplacement de population. Or, la venue du pape, tant le groupe armé que les autorités camerounaises avaient accepté l'établissement d'une trêve que les deux parties ont respectée. Ces quelques heures à Bamenda ont par conséquent suscité beaucoup d'espoir dans cette province qui, depuis trop longtemps, était plongée dans le désespoir. Il y a aussi eu la visite et la grand-messe à São Remo, le chef-lieu de la province diamantifère de Lunda Sul, dans le nord-est de l'Angola, non loin de la frontière avec la République démocratique du Congo. Cette partie de l'ancienne colonie portugaise, située loin de la côte atlantique, a trop longtemps été négligée par le pouvoir central et l'extraction des diamants n'a pas du tout profité à sa population ou au développement. Mais elle a certainement permis à quelques personnes de devenir riches, très riches. L'Angola, avec ses énormes réserves pétrolières, ses diamants et tant d'autres ressources naturelles, est potentiellement un pays très riche et il pourrait même devenir une sorte de locomotive pour toute l'économie de l'Afrique centrale et australe. Mais sa population, dans sa grande majorité, languit depuis l'indépendance en 1975, dans une pauvreté abjecte, malgré la fin d'une interminable et cruelle guerre civile qui a causé d'immenses destructions et laissé de profondes cicatrices. Dans ce pays, des fortunes insolentes se sont bâties en quelques années grâce au pétrole et aux diamants. Luanda, la capitale, est l'une des villes les plus chères de la planète et des Angolais multimillionnaires, au lieu de contribuer au développement de leur pays,
préfère investir massivement dans l'ancienne métropole, le Portugal. C'est cet état de fait que le pape a habilement dénoncé en utilisant des mots à lui, toujours très bien choisis. Avec ses courageux propos, Léon XIV a donné espoir à beaucoup d'Angolais, tout en faisant probablement trembler une petite minorité de nantis. Et depuis son arrivée mardi en Guinée équatoriale, il a tenu des propos similaires. En Guinée équatoriale comme en Angola, une minorité de gens puissants, appartenant au pouvoir en place ou liés à ce dernier, s'est enrichie de manière insolente grâce à l'exploitation et à l'exportation du pétrole. En début d'émission, j'ai dit que je n'allais pas parler de la visite du pape. Or, c'est ce que je suis en train de faire. Je voudrais donc maintenant aborder un sujet historique, certes inspiré par le voyage pontifical, mais qui n'a pas été évoqué, à ma connaissance, par Radio Salve Regina ou par KTO. L'Angola a constitué la troisième étape de ce voyage africain du pape. Nombre d'entre vous pensent, j'en suis persuadé, que l'évangélisation de l'Afrique subsaharienne s'est faite assez tardivement, durant la seconde moitié du XIXe siècle et le début du XXe. Cela est vrai pour la plupart des pays d'Afrique noire, mais pas pour les terres que Léon XIV a foulées durant son séjour en Angola. Car bien avant que n'existe une colonie portugaise nommée Angola, il y avait un royaume nommé Royaume de Congo, Congo avec un K et non un C. Le royaume de Congo, que l'on pourrait même qualifier d'empire, se trouvait en Afrique centrale. Il s'étendait sur d'immenses territoires situés dans ce qui est de nos jours le nord de l'Angola, le Cabinda, le sud du Congo-Brazzaville, l'extrémité occidentale de la République démocratique du Congo et le sud-ouest du Gabon. À son apogée, ce royaume s'étendait de l'océan Atlantique jusqu'à l'ouest, pardon, l'océan Atlantique à l'ouest, jusqu'à la rivière Kwango à l'est, et du fleuve Congo, aussi appelé Zaïre, jusqu'au fleuve Lodje au sud. Or, ce royaume fut un des premiers États d'Afrique subsaharienne à avoir adopté le christianisme grâce à sa famille royale et sous l'influence des Portugais dès la fin du XVe siècle et au début du XVIe. En se rendant sur les traces de saint Augustin à Annaba, l'ancienne Hippone, dans l'actuelle Algérie, le pape avait visité une terre paléo-chrétienne remontant à l'Empire romain. En allant à Luanda et à Sao Rimo, dans l'actuel Angola, le souverain pontife a visité une terre chrétienne depuis cinq ou six siècles et qu'il est demeuré chrétienne envers et contre tout, contrairement à l'Algérie où l'antique présence chrétienne se manifeste surtout par des sites archéologiques ou par des églises construites par les Français durant la période coloniale au XIXe

de Nkuu et épouse de Nimi. La société traditionnelle Kongo, étant matrilinéaire, à l'instar de plusieurs autres sociétés africaines dites bantoues, l'aïeul primitif ne pouvait être qu'une femme, sinon réellement, au moins symboliquement. Cette femme, Nzinga, aurait eu 3 enfants, 2 garçons jumeaux et une fille, respectivement Ndvita Nimi, Mpanzu Animi et Lukeni Luanimi. Les 4 noms primordiaux de l'ancêtre et de ses enfants tiennent lieu également d'appellation pour les 4 lignages ancestraux de tous les Bakongo. Selon les traditions orales recueillies par les missionnaires au XVIIIe siècle, le fondateur du royaume de Congo était un conquérant venu d'ailleurs de l'au-delà du fleuve. Dans Historia do Reino do Congo, publié en 1624, les Portugais indiquaient que le royaume aurait été fondé au XIIIe siècle. Dapper, missionnaire au XVIIe siècle, précise que le royaume de Congo naquit dans la chefferie de Vungu, formé par un père fondateur, Nimi Lukeni. Ces affirmations indiqueraient que les premières organisations politiques se seraient formées autour de l'an 1000. Cette fondation et formation du royaume de Congo résultait de la grande migration des peuples dits bantous, qui, partis de zones se trouvant autour du sud de l'actuel Cameroun, ont peuplé tout le cône sud du continent africain, repoussant partout ou les assimilant les peuples autochtones qui s'y trouvaient depuis des millénaires et dont les descendants actuels sont les Bushman du Kalahari et les Pygmées de la grande forêt du bassin du fleuve Congo. La constitution du royaume de Congo se distinguait des royaumes voisins car elle reposait sur l'agglomération et la confédération de plusieurs chefferie et province. Le pouvoir du roi Congo, qu'on appelait le Manikongo, est d'ailleurs de nature spirituelle, son autorité provenant de pouvoirs surnaturels et divinatoires, le mettant en relation avec les ancêtres. Vers 1375, Nimi Nzima, souverain de Mpemba Kasi et de Vungu, a conclu une alliance avec Nsaku Lao, souverain du royaume de Mbata. Nimi Nzima épousa alors Lukeni Lua Nzanze, la fille de Nsaku Lao. Lukeni Lua Nimi, fils de cette union, lança l'expansion des territoires. Après sa mort, les souverains qui lui succédèrent se réclamèrent de son lignage, prenant le nom de Kilukeni et régnant sur le royaume de Congo sans discontinuer, jusqu'en 1567. Au cours de ses voyages le long de la côte africaine dans les années 1480, le navigateur portugais Diogo Cao fut le premier Européen à évoquer un grand empire qui contrôlait le commerce dans la région. Cao remonta le fleuve Nzadi, qu'on n'appelait pas encore Congo ou Zaïre, qui était, selon lui, la voie d'accès vers le mythique royaume du prêtre Jean. En 1483, il rendit visite à Ntinu Nzinga Nkuu, dans sa capitale, nommée Mbanza Congo. Le royaume de Congo était alors à son apogée, grâce à la production d'igname et grâce à l'échange de houx. De houx avec un H, bien sûr, de houx et d'armes avec les populations de l'intérieur. Le premier contact fut pacifique et certains dignitaires furent emmenés au Portugal rencontrer le roi du Portugal. Les premiers missionnaires catholiques arrivèrent dans la région en 1490. L'année suivante, Nzinga Nkuu fut baptisé et prit le nom de Ndo Zouaou, qui est en fait la prononciation phonétique Congo de Don Joa, Jean, imité par la famille royale et les proches du pouvoir. À sa mort,

0: Alors, les anciens désignèrent un de ses enfants non chrétiens, Mpanzu, pour lui succéder, mais son fils aîné, Mvemba Anzinga, baptisé Alfonso ou Ndofunsu selon la phonétique locale vers 1491, le renversa en 1509 et devint, par la grâce de Dieu, le septième roi de Congo, de Luango, de Kakongo et de Ngoyo, sur et sous le Zaïre, seigneur d'Ambundo, d'Akissima, de Msunu, de Matamba, de Mulili, de Musuku et des Anzik, de la conquête de Pangu à Lambu, etc., entre autres titres. Il reçut à cette occasion du roi du Portugal des armes et une bannière d'argent à la croix de Saint-André alésée, de gueule alésée. Alphonse Ier fit appel à l'un des héraldistes du roi du Portugal pour qu'il puisse réaliser son blason. Celui-ci apparaît d'ailleurs aux côtés de ceux du roi de Pologne, d'Écosse ou de Bohême dans un armorial de 1528, ce qui témoigne du caractère particulier qu'occupe ce royaume catholique hors d'Europe au XVIe siècle. À son apogée, le royaume s'étendait sur plus de 200 000 km² et sa capitale abritait 60 000 habitants, ce qui est énorme pour l'époque. Le royaume de Congo était une monarchie centralisée, dirigée par le roi qui portait le titre, nous l'avons vu, de Manicongo. Le souverain détenait une autorité considérable, sans pour autant exercer un pouvoir absolu. Il nommait la plupart des gouverneurs provinciaux. Ces derniers, souvent membres de la famille royale, disposaient d'un pouvoir important et déléguaient des charges subalternes à de petits seigneurs, eux-mêmes supérieurs aux Nkuluntu, les chefs de village héréditaires. À la capitale, le roi s'appuyait sur un corps administratif central. Celui-ci comprenait notamment le chef du palais, qui faisait office de vice-roi, un juge suprême, un receveur d'impôts avec ses trésoriers, un chef de la police et un service de messager. Les coquillages que l'on appelle Olivancilaria Nana, appelés en langue locale Nzimbu, étaient utilisés comme monnaie. Leur production venait d'une pêcherie féminine de l'île de Luanda, dont la maison du Manicongo avait l'exclusivité. Le pouvoir royal était sacralisé, le souverain était considéré comme un Nzambimbungu, un esprit supérieur, distinct du commun des mortels. Ses insignes, couvre-chef, tambour, bracelet en cuivre ou en ivoire, sac des impôts et trône en forme de tabouret carré, symbolisaient son autorité. Une étiquette cérémonielle complexe soulignait la prééminence du monarque. La succession royale n'était pas strictement héréditaire. En théorie, un collège électoral de 9 à 12 membres choisissait le successeur, mais dans la pratique, le fils du souverain défunt disposant du plus de soutien politique au moment du décès était souvent choisi par le collège. C'est sous le règne d'Alphonse Ier que le christianisme devint officiellement religion d'État du royaume de Congo. Le roi envoya son fils, l'un de ses fils, nommé Lukeni Luanzinga, étudié au Portugal, afin d'y suivre les enseignements religieux. C'est ce prince qui devint, en 1518, le premier évêque africain de l'histoire catholique moderne, sous le nom de Henrique. Il encouragea les baptêmes et l'éducation et accueillit des jésuites qui l'aidèrent à ouvrir une école pouvant accueillir 600 élèves. La capitale du pays fut reconstruite en pierre et renommée São Salvador, Saint-Sauveur. Sous Alphonse Ier, les échanges commerciaux avec les Portugais se développèrent. Les premiers échanges portaient sur l'exportation du cuivre, d'ivoire, de tissus de raffia, de peaux de fauve et de miel, mais également les premiers esclaves. Dès 1514, la traite des esclaves s'intensifia et Alphonse Ier tenta de mettre en place des monopoles royaux. Cependant, sa politique commerciale échoua et la traite des esclaves fut organisée par les Portugais depuis l'île de São Tomé dans l'océan Atlantique, ainsi que dans les royaumes voisins situés sur le littoral atlantique. Avec la découverte du Brésil en 1500 et les plantations de canne à sucre qui s'y développèrent à partir de 1540, les Portugais intensifièrent la traite transatlantique des esclaves africains. Des marchands portugais traitèrent directement avec des vassaux du roi de Congo, sapant ainsi son autorité. En 1526, Alphonse Ier écrivit au roi Jean III de Portugal, lui demandant de mettre fin à cette pratique. Sa requête reçut une réponse cynique et les relations entre les deux pays s'envenimèrent. En 1542, la mort d'Alphonse Ier provoqua un conflit de succession entre ses descendants. Ses successeurs ne parvinrent pas à inverser la tendance et à limiter les effets de l'incursion européenne, provoquant une diminution de leur influence royale. Leur implication sur le commerce et leur influence sur les voisins déclina et le royaume de Congo devint complètement isolé à partir de 1561. Des conflits avec le royaume Tio en 1566 et 1567 aggravèrent encore la situation du royaume. En 1568, le Congo fut envahi par les Jaga, un terme désignant un ensemble de populations externes au royaume, et la capitale Banza Congo fut détruite. Le roi Alvare Ier de Congo fut contraint de demander l'aide de Sébastien Ier du Portugal, qui le rétablit en 1571. Les Portugais profitèrent de l'affaiblissement du royaume de Congo pour établir une colonie portugaise dans une contrée nommée Luanda, sur le littoral. En 1575, l'actuelle capitale de l'Angola, Luanda, tire son nom de cette première colonie. Paulo Dias de Novais parvint à faire signer un contrat au sein de la cour aristocratique de Ndongo pour autoriser l'établissement de cette colonie dont le nom Angola reprend celui du titre royal de ce royaume, Ngola. Un désaccord en 1579 avec le roi d'Ndongo provoqua un conflit qui les opposa aux colons portugais jusqu'en 1671. Durant cette période, les Portugais s'associèrent à des communautés mercenaires afin d'exercer une pression militaire sur la région. Ces menées portugaises isolèrent encore davantage le royaume de Congo, désormais séparé du littoral portugais par des royaumes indépendants comme le Ndongo et le Matamba. Le royaume parvint toutefois à se maintenir. Il déjoua même une tentative de colonisation portugaise de son territoire grâce à l'intervention diplomatique du Saint-Siège, qui mit en opposition l'Espagne et le Portugal. La dislocation du royaume se poursuivit, malgré tout, avec la perte, en 1636, de Soyo et de sa province portuaire. Enfin, la création de nouvelles voies de communication terrestre pour alimenter le commerce portuaire défavorisa le royaume de Congo, qui perdit l'essentiel de son attractivité commerciale intérieure, détournée vers Luanda et Luango. En 1641, Garcia II devint roi du Congo et il s'allia aux Provinces Unies en guerre avec le Portugal. Les Hollandais occupèrent l'essentiel de la colonie angolaise jusqu'en 1648. Cette année-là, une importante flotte provenant des colonies brésiliennes les en chassa. Cette situation plaça dès lors le royaume de Congo face à un contingent militaire sans plus aucun soutien allié. Le roi Garcia II tenta de maintenir des relations pacifiques en favorisant les missions catholiques sur son territoire. Mais la situation se détériora à sa succession et Antoine Ier déclara la guerre au Portugal en 1665. En réaction, les colons portugais d'Angola montèrent une expédition contre le royaume pour s'emparer de ses mines. Les Portugais furent victorieux. Le Manicongo fut décapité et sa tête enterrée dans une chapelle située sur la baie de Luanda, tandis que la couronne et le sceptre du royaume de Congo furent envoyés à Lisbonne comme trophée. Une seconde expédition militaire portugaise, en 1670, échoua à conquérir le Congo, mais les structures du royaume furent anéanties. La capitale fut détruite et son système politique s'écroula. Il fallut attendre 1709 pour qu'un Manicongo revienne et s'installe à nouveau à Mbanza Congo. En 1839, sous la pression britannique, le gouvernement portugais abolit enfin la traite des esclaves au sud de l'équateur. Le royaume de Congo continua d'exister comme un état fantoche deux siècles durant. Malgré de violentes rivalités et la fracture du royaume, il subsista comme état indépendant jusqu'au XIXe siècle. Mais après son couronnement, Pedro V prêta allégeance et signa un traité de vassalité avec le Portugal qui imposa son autorité nominale sur le royaume de Congo en 1859. À la conférence de Berlin en 1884-1885, les puissances européennes se partagèrent l'Afrique. Le Portugal, s'appuyant sur les traités antérieurs signés avec le traité de Congo, revendiqua une souveraineté sur ces territoires. Léopold II de Belgique reçut, à titre personnel, 2,5 millions de kilomètres carrés qui sont devenus ce que l'on a appelé l'État indépendant du Congo, ancêtre du Congo belge. Dans le nord-ouest de l'État ainsi formé, une superficie de 500 000 km² revint à la France. C'est sur ce territoire attribué à la France que devait être créé le Congo français, qui allait devenir l'actuelle République du Congo, connue sous le nom de Congo-Brazzaville. On l'aura compris, le royaume de Congo avait été démembré, puisqu'une grande portion de ce qui avait été son territoire avait été attribué à la France et à la Belgique. En 1914, après une révolte, le Portugal abolit le titre de roi de Congo. Le titre de roi de Congo sera cependant restauré dès 1915. À la mort du roi Pierre IX de Congo, Isabelle Maria da Gama de Congo devint régente de Congo de 1957 à 1975. Le régime marxiste qui s'imposa à Luanda lors de l'indépendance de l'Angola en 1975, abolit les royaumes et chefferies traditionnelles. Mais au bout de 25 années, les autorités traditionnelles ont été restaurées par le gouvernement angolais qui, depuis la dislocation de l'Union soviétique, son allié, avait commencé à diluer son marxisme intransigeant. Afonso Mendes a été désigné chef des autorités traditionnelles de Mbanza Congo. Durant sa longue histoire, le royaume de Congo a connu des formes originales d'art sacré, se traduisant notamment par la production de crucifix et d'autres figures religieuses en laiton. Avec la participation du royaume à la traite des esclaves, des rituels et des cultes issus de la culture Congo se sont diffusés dans différentes colonies américaines, en particulier au Brésil portugais. Certains mots d'origine Congo ont même intégré le portugais et d'autres langues, comme par exemple « zombie ». Un rituel vaudou haïtien porte d'ailleurs le nom de Congo, avec un K. Voilà ce que je voulais vous dire, chers amis auditeurs, sur cet ancien royaume de Congo, avec un K. Et je regrette beaucoup que les ondes de Radio Salve Regina ne vous permettent pas de regarder la superbe croix traditionnelle, superbe crucifix traditionnel Congo avec un cas que j'ai rapporté en 2002 d'un séjour à Kinshasa. Elle est à votre disposition chez moi si vous souhaitez la voir. Je vous remercie, chers auditeurs. J'espère que cette histoire peu connue vous aura intéressé et je vous dis à la semaine prochaine.
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2: Madame, monsieur, bonjour et bienvenue sur Point d'Orgue, votre rendez-vous de musique sacrée. J'espère que vous allez bien. Moi, en tout cas, ça va très bien, surtout qu'aujourd'hui, nous allons passer de très beaux moments en musique. Je vous propose aujourd'hui un itinéraire musical qui va traverser trois grandes traditions européennes qui sont tout autant de manières d'inscrire la musique dans le sacré. Alors je vous fais, tant que j'y suis, le sommaire. Pour une fois, vous allez savoir où on va aller. Nous allons partir de l'Allemagne du grand Johann Sebastian Bach, au cœur de la tradition luthérienne, avec l'un de ses chorales de Leipzig. Ces chorales qui sont de véritables monuments de l'écriture pour orgue, je pense que vous allez vite vous en rendre compte. Ensuite, nous allons aller en Angleterre, à la fin du 19e siècle, avec Edward Elgar et ses célèbres variations Enigma, dans une adaptation chorale devenue aujourd'hui presque liturgique. Et enfin, nous reviendrons en France avec un grand compositeur qui est pas sur le devant de la scène, mais qui fait partie des grands noms de la scène musicale à son époque. Il s'agit de Charles Gounod et de sa messe solennelle à Sainte-Cécile, une œuvre emblématique du renouveau de la musique sacrée du 19e siècle. Alors ce sont trois œuvres qui sont très différentes, hein, donc déjà parce que l'instrumentation est parfois différente, parfois le chœur, parfois l'orgue et parfois un orchestre et un chœur, mais vous allez l'entendre, en plus de cela, il y a la façon de traiter le problème, si j'ose dire, du sacré qui va être très différent, mais comme à chaque fois, il y a une même ambition, c'est-à-dire faire de la musique un espace de méditation, de lumière et d'élévation. Alors, sans plus attendre, nous allons passer à notre premier extrait. Et aujourd'hui, on commence avec Jean-Sébastien Bach. Alors, à la fin de sa vie, il est installé à Leipzig, comme cantor de l'église Saint-Thomas. Alors, cantor, ça veut dire un petit peu l'homme à tout faire musical de cette fameuse église Saint-Thomas, et en particulier s'occuper de l'éducation musicale des jeunes enfants de cette école Saint-Thomas qui existe toujours aujourd'hui et qui chante par grande tradition beaucoup des motets de Jean-Sébastien Bach. Alors, c'est ici à Leipzig que Bach rassemble et retravaille un ensemble de chorales pour orgue que l'on appelle aujourd'hui les chorales de Leipzig. Alors ces pièces ne sont pas destinées à un usage liturgique ordinaire. Elles relèvent presque d'un travail de synthèse et d'orfèvrerie, comme si Bach voulait fixer une dernière fois tout son art du choral. Dans la même veine un petit peu de cette production, on peut penser à l'une de ses grandes œuvres qui est également un art consommé du contrepoint, je vais en reparler un petit peu après, avec l'art de la fugue. Alors, le choral que nous allons entendre, pardonnez-moi pour mon allemand, comme Heiliger Geist, Herr Gott, vient Esprit Saint, s'inscrit dans la tradition de la Pentecôte. La mélodie est très connu des fidèles luthériens. N'oubliez pas qu'ils ont cette façon d'avoir un répertoire très développé autour des chorales, parfois écrits par Luther lui-même. Et alors, cette mélodie appartient à ce répertoire collectif que Bach n'invente pas, mais qu'il vient sublimer. Vous allez vous entendre, c'est quand même quelque chose d'extraordinaire. Alors, ce qui est fascinant ici, dans l'œuvre que nous allons entendre, c'est le traitement du cantus firmus. Alors, le cantus firmus, qu'est-ce que c'est? C'est cette espèce de fresque mélodique, le choral lui-même, en fait, qui vient surplomber tous les développements musicaux. Vous allez l'entendre, la mélodie est confiée à une voix qui est très ornée, presque incandescente, tandis que les autres voix, elles, développent un contrepoint d'une richesse extraordinaire. Le contrepoint, vous savez, c'est cette façon de reprendre un thème et de le développer. Quand on va entendre cette œuvre, vous allez vous en rendre compte bien vite, on est très loin d'un simple accompagnement, c'est une véritable architecture sonore où chaque ligne possède son autonomie et sa logique interne. Bach, qui maîtrisait à un degré inégalé les techniques du contrepoint, parvient ici à conjuguer rigueur structurelle et intensité expressive, et on peut entendre une forme de souffle continu, une énergie qui ne vacille jamais, comme une métaphore musicale de l'esprit lui-même finalement. Et ces chorales de Bach sont souvent considérées, à mon avis à juste titre, comme le testament organistique de Bach avec ce fameux art de la fugue, une synthèse entre tradition luthérienne, science contrapuntique et vision spirituelle. Alors on va écouter le premier de ces chorales qui est le 651, enfin dans le catalogue des œuvres de Jean-Sébastien Bach. Vous allez entendre quelque chose d'extrêmement ample, une musique presque solennelle, mais qui là aussi s'inscrit dans le cadre de la Pentecôte. Ici vous avez une interprétation absolument sublime signée Ton Koopman.

Magnifique œuvre de Jean-Sébastien Bach, qui, vous l'avez bien compris, magnifie le texte du choral luthérien relatif à l'Esprit-Saint pour la Pentecôte. Une manière de montrer que l'orgue est l'instrument liturgique par excellence, c'est-à-dire celui qui est capable, par le biais de son art, de ses possibilités musicales, de venir sublimer le chant, en l'occurrence un choral luthérien. Donc il y a cette espèce d'adéquation incroyable entre la voix et l'instrument, et souvent on a considéré que c'était la place naturelle de l'orgue, et évidemment quand on écoute les œuvres de Jean-Sébastien Bach, on est tenté de se dire que les choses sont bien comme elles doivent être. Maintenant que le décor est planté, si j'ose dire, et bien planté avec cette musique, je me suis dit d'ailleurs que ça faisait longtemps que je vous avais pas fait écouter d'orgue seul. Voilà la chose réparée. Nous allons maintenant changer de siècle et changer totalement d'esthétique, vous allez voir. Et nous allons maintenant retrouver un compositeur anglais un peu méconnu, Edward Elgar, qui est pourtant une figure majeure de la musique anglaise à la charnière des 19e et 20e siècles. Alors, sur son compositeur, il faut savoir que Elgar était autodidacte en grande partie, c'est extraordinaire, surtout quand vous allez entendre sa musique. Et Elgar va finalement s'imposer progressivement comme l'un des compositeurs les plus importants de son pays, à une époque où l'Angleterre cherche à affirmer une identité musicale nationale. De lui d'ailleurs, évidemment quand on pense à ce compositeur, on pense à son fameux Pomp and Circumstances, qui a été repris beaucoup justement dans cette musique nationale, qui aujourd'hui fait partie des grands tubes de l'Angleterre. Mais aujourd'hui, nous allons nous pencher sur une autre de ses grandes œuvres, à mon avis la plus fantastique. Il s'agit des variations Enigma, qui ont été composées en 1899 et qui marquent un tournant dans sa carrière. Il s'agit en fait d'une série de variations sur un thème original, chacune étant le portrait musical d'un proche du compositeur. Mais il faut savoir que Elgar introduit une idée troublante dans cette œuvre, celle d'un thème caché, jamais énoncé, et qui serait pourtant présent en filigrane dans toute l'œuvre. D'où effectivement ce fameux titre de variation Enigma. Alors cette énigme n'a jamais été résolue encore aujourd'hui de manière définitive, et elle contribue largement à la fascination que suscite la partition. Beaucoup de gens se sont penchés effectivement sur ce fameux thème célèbre. Il y a quelques hypothèses, je vous invite à vous pencher sur la question parce que c'est absolument passionnant. Et la variation que nous allons entendre aujourd'hui, c'est la plus célèbre, c'est celle de Nimrod, et elle est dédiée à August Jaeger, qui était un ami proche et un soutien essentiel du compositeur. Alors dans sa version orchestrale, Nimrod est déjà une page d'une très très grande intensité émotionnelle. Elle est construite sur une montée progressive, totalement inexorable même. Et là, vous allez entendre, il y a une adaptation qui a été faite de ce Nimrod dans une adaptation chorale intitulée Lux Aeterna. Vous savez, c'est cette fameuse fin des Requiem qui ont un rapport assez intime avec la lumière. C'est un texte liturgique, que la lumière éternelle brille sur eux. C'est vraiment sous-entendu et les enveloppe, et il y a cette espèce d'aperçu du paradis qui transforme cette méditation en une véritable prière. Vous avez une progression harmonique lente et très ample qui devient alors le support d'une élévation intérieure presque suspendue dans le temps. C'est une œuvre magistrale à plus d'un titre. Vous allez entendre cette espèce de transition entre le 19e siècle très romantique et le 20e siècle avec la musique moderne, avec des accords qui parfois sont un petit peu particuliers, mais il y a cette dimension très stellaire, un petit peu comme si on était déjà dans les nuages et enveloppé de cette fameuse lumière éternelle. Je vous propose donc le Lux Aeterna de Elgar, ici interprété par les Monnington Singers.

Voilà pour cette œuvre magnifique de Edward Elgar, Lux Aeterna, une œuvre, vous pouvez le deviner, véritablement orchestrale, ici absolument sublime, même avec cet effectif vocal à 8 parties qui rend le côté ample de l'orchestre. Voilà, et pour terminer, nous allons revenir en France avec un compositeur que j'affectionne beaucoup, un petit peu moins connu que peut-être ses grands contemporains, mais qui a beaucoup marqué l'histoire musicale de son temps. Il s'agit de Charles Gounod. C'est un compositeur qui a été profondément marqué par la spiritualité au point où finalement Charles Gounod a longtemps hésité entre une carrière musicale et une vocation religieuse. Il a même envisagé un temps de devenir prêtre. Il a composé sa messe solennelle de Sainte-Cécile, créée en 1855, à l'église Saint-Eustache à Paris, qui est déjà un haut lieu musical. Hein. Pensez-y que Mozart avait fréquenté cette église. Et en fait, ça s'inscrit, cette création, dans un contexte de renouveau de la musique sacrée en France. À cette époque, la musique liturgique cherche à se réinventer entre l'héritage du plain chant et l'influence du langage romantique, et notamment avec le langage de l'opéra, parce que Gounod va proposer une synthèse qui est très personnelle, avec une écriture, vous allez vous en rendre compte très vite, hein, une écriture vocale souple, lyrique, héritée donc de l'opéra, mais mise au service du texte sacré. Alors ce que je vais vous faire entendre, c'est le tout début de cette messe, c'est le Kyrie, et quand on l'entend, en fait, on a cet exemple qui est très frappant de ce que je viens de vous dire. C'est-à-dire que contrairement à certaines mises en musique qui sont beaucoup plus dramatiques, beaucoup plus opératiques, Gounod choisit ici une atmosphère apaisée, presque contemplative. La supplication Kyrie Eleison n'est pas criée, elle est chantée avec beaucoup de douceur, comme une prière confiante, et vous avez l'orchestre qui soutient les voix avec délicatesse, créant un climat lumineux, caractéristique de l'esthétique de Gounod. Et cette messe va connaître un immense succès et restera l'une des grandes œuvres sacrées les plus populaires du compositeur. Alors, évidemment, aujourd'hui, on ne peut plus entendre ça dans une église parce que ce langage opératique, avec le recul, aujourd'hui, on l'entend clairement. Mais il faut se remettre effectivement dans le contexte de l'époque. Vous pouvez penser par exemple avec la grandiose musique de Verdi, on peut penser par exemple à son Requiem, où il y a là, vraiment, c'est l'opéra qu'on transpose à l'église. Donc évidemment, le 19e siècle est traversé par cette façon de composer. Mais vous allez l'entendre véritablement chez Gounod, il y a quand même une forme de tendresse tout à fait particulière. Je vous invite donc à la découvrir avec cette extraordinaire messe en sol majeur, une œuvre absolument magnifique. Vous allez vous en rendre compte très très vite. Je vous souhaite une très belle écoute.

0: Le début de la messe solennelle en l'honneur de Sainte-Cécile de Charles Gounod. Évidemment, si cette musique vous a plu, je vous invite à découvrir l'entièreté de ce répertoire magnifique. Mesdames et messieurs, voici pour aujourd'hui autour de ces grands compositeurs. Quant à moi, je vous retrouve la semaine prochaine sur Point d'Orgue pour un nouveau numéro. 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J'espère vous y voir nombreux. Vous pouvez prendre vos places directement sur place ou bien sur le site internet de la Schola Cantorum de la Basilique Saint-Sernin. Voilà, le 9 mai à 20h. Merci beaucoup de m'avoir écouté. On se retrouve la semaine prochaine. D'ici là, portez-vous bien.
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0: Il est 5 heures.
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Évangile de Jésus-Christ selon saint Jean. En ce temps-là, Jésus disait à ses disciples : Comme le Père m'a aimé, moi aussi je vous ai aimé. Demeurez dans mon amour. Si vous gardez mes commandements, vous demeurerez dans mon amour, comme moi j'ai gardé les commandements de mon Père, et je demeure dans son amour. Je vous ai dit cela pour que ma joie soit en vous et que votre joie soit parfaite. Pour que ma joie soit en vous et que votre joie soit parfaite. La joie de l'Évangile, la joie chrétienne n'est pas superficielle. Elle n'est pas non plus insolente, ignorant les difficultés et les épreuves de nos contemporains. Elle n'est pas une joie béate, en dehors de la réalité du monde. Non. La joie de l'Évangile est même compatible avec les fragilités, les pauvretés humaines, les difficultés. Elle est une forme de sérénité qui vient de la conviction que nous ne sommes jamais seuls à porter notre vie, que nous sommes toujours, quoi qu'il arrive, dans la main de Dieu. Son amour ne s'épuisera pas. Son amour ne nous fera jamais défaut. La joie vient de ce que personne ne pourra nous enlever, la dignité que nous confère l'amour de Dieu, infini et inébranlable. Le pape François disait, avec Jésus, la joie naît et renaît toujours. C'est la joie de revenir vers lui et de se sentir à nouveau aimé lorsqu'on s'était éloigné de lui. C'est la joie de la rencontre avec les autres, de discerner en eux le soleil qu'ils ont dans leur cœur. C'est la joie du bonheur d'un enfant, c'est la joie du nouveau regard, d'un regard d'espérance, celui que donne l'Évangile sur le monde, sur les autres, sur nous-mêmes. Cette joie que rien ni personne ne peut nous enlever, ayons à cœur de la porter, de la communiquer dans toutes les situations de tristesse et de repliement sur soi de notre monde.

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1: Année A, sixième dimanche du temps pascal, deuxième lecture, première lettre de Pierre, chapitre 3. Bien-aimés, honorez dans vos cœurs la sainteté du Seigneur, le Christ. Soyez prêts à tout moment à présenter une défense devant quiconque vous demande de rendre raison de l'espérance qui est en vous. Mais faites-le avec douceur et respect. Ayez une conscience droite, afin que vos adversaires soient pris de honte sur le point même où ils disent du mal de vous pour la bonne conduite que vous avez dans le Christ. Car mieux vaudrait souffrir en faisant le bien, si c'était la volonté de Dieu, plutôt qu'en faisant le mal. Car le Christ, lui aussi, a souffert pour les péchés, une seule fois, lui le juste pour les injustes, afin de vous introduire devant Dieu. Il a été mis à mort dans la chair, mais vivifié dans l'esprit. Parole du Seigneur. Chers auditeurs, honorez dans vos cœurs la sainteté du Seigneur, le Christ. Vous savez, à l'Annonciation, l'ange Gabriel dit à Marie, « L'Esprit Saint viendra et la puissance du Très-Haut t'envahira. C'est pourquoi celui qui sera enfanté en toi sera saint, et c'est fils de Dieu qu'il sera appelé. » Luc 1, verset 35. Et au cours de sa vie publique, on voit encore la sainteté de Jésus. Par exemple, Luc, chapitre 4. « Et il y avait dans la synagogue un gars qui avait en lui un esprit de génie impur. Et il hurla à voix haute et dit, « Lâche-moi ! Quoi donc entre nous et toi, Jésus de Nazaréen ? Es-tu venu pour notre perdition ? Je sais, moi, qui tu es, toi, le Saint de Dieu. » Voyez ? Et Jésus l'admonesta et dit, « Ferme ta bouche et sors de lui. » Et il le jeta, le génie, au milieu. Et il sortit de lui, sans lui avoir nui en quelque chose. Et une immense stupéfaction se saisit de tout homme. Et ils parlaient les uns avec les autres, en disant, « Qu'est-ce donc que cette parole, qui avec autorité et puissance, commande aux esprits impurs, et ils sortent ?» Donc voyez, je sais, moi, qui tu es, toi, le Saint de Dieu. Et après le discours du pain de vie, alors que beaucoup de ses disciples se retirèrent, Jésus dit aux 12, « Voulez-vous partir vous aussi ?» Et Simon-Pierre lui répondit, « Seigneur, à qui irions-nous ? Tu as les paroles de la vie éternelle. Nous, nous croyons et nous avons reconnu que tu es le Saint de Dieu. » Jean chapitre 6, versets 67-69. La sainteté de Jésus se manifeste durant sa passion, car il aurait pu fuir au jardin des Oliviers. Il aurait aussi assez facilement pu convaincre Pilate, mais il a voulu s'immoler comme victime sans tache. Il a voulu réparer les péchés du monde, tous les péchés du monde, tous les péchés de tout le monde. Il s'est immolé par amour, en union avec la volonté suprême du Très-Haut. Il s'est immolé, agneau immaculé et divin, en sacrifice éternel, une fois pour toutes. Il est le Saint de Dieu. Il est, si vous voulez, le nouveau temple, le nouveau Saint des Saints aussi. Le matin de Pâques, les disciples ont d'abord trouvé le tombeau vide. Le temps pascal a commencé par une épreuve, l'épreuve de l'impensable. Le tombeau est vide, le corps de Jésus a été perdu, on ne comprend pas immédiatement. Jean voit le tombeau vide et il croit que Jésus est passé dans la gloire.

0: L'âme, pour arriver à s'unir avec Dieu en espérance, doit renoncer à toute possession de la mémoire, puisqu'afin que l'espérance soit toute de Dieu, il ne doit rien y avoir dans la mémoire qui ne soit Dieu, et qu'il n'y a ni forme, figure, ni image, ni autre notion qui puisse tomber en la mémoire qui soit Dieu ni semblable à lui, qu'elle soit céleste, terrestre, naturelle ou surnaturelle, comme David l'enseigne en disant « Seigneur, parmi les dieux, il n'y en a aucun qui te ressemble. » D'où vient que, si la mémoire s'arrête à quelque chose, elle l'empêche de s'unir avec Dieu. D'abord parce qu'elle s'embarrasse, ensuite parce que plus elle a de possession, moins elle a d'espérance. Saint Jean de la Croix, Montée du Carmel, livre 3, chapitre 11. Voilà, c'est ce qui se passe dans le temps pascal. Ceux qu'on connaissait avant, il ne faut pas s'en embarrasser. Quelque chose de nouveau arrive. Ce qu'on connaissait avant, même si c'était céleste, surnaturel, des belles choses qu'on a vécues avec Jésus, on va le dépasser, il va se passer quelque chose de neuf avec cette résurrection dans la gloire. Donc bien sûr, on s'en souvient, mais pour s'ouvrir à l'espérance, il ne faut pas s'y attacher. Alors, il est possible de rendre compte de l'espérance chrétienne, car elle s'appuie sur des événements très solides. Soyez prêts à tout moment à présenter une défense devant quiconque vous demande de rendre raison de l'espérance qui est en vous. C'est aussi savoir, si possible par cœur, les récits de l'Évangile, notamment les récits de la résurrection. Par exemple, Marie la Madeleine au tombeau. Une femme seule n'aurait pas pu rouler la pierre d'une tonne, ni même ouvrir les scellés de chaux ou de mortier. Que parmi les disciples la découverte du tombeau ait été faite par une femme est un argument juridique. Il fallait aussi le récit de la visite des deux apôtres ensemble, Pierre et Jean, deux témoins étant nécessaires pour une déposition au tribunal. Et ce que voient Pierre et Jean, ce sont les lins, le linceul et les bandes, à plat. Le corps s'est comme volatilisé. Saint Paul explique que nous ressusciterons avec un corps incorruptible, glorieux, fort, spirituel. 1 Corinthiens 15. Ainsi, lorsqu'il reviendra, non pas sur la terre mais sur les nuées, Matthieu 24, 30. Certains le reconnaîtront et l'accepteront. D'autres ne supporteront pas de le voir. Ainsi, s'accomplira le jugement du monde dans sa rencontre. Jésus régnera non pas par une contrainte physique et militaire, comme le pensent les musulmans au sujet de Issa al-Masih, mais par l'attraction de son amour. En attendant, Jésus ressuscité peut déjà nous rencontrer par son Esprit Saint et nous demander, comme à Pierre au bord du lac, « M'aimes-tu ?» Jean chapitre 21. Et il préparera ceux qui vivront encore à la vie du ciel. Et alors s'accomplira totalement la promesse de l'ange Gabriel à Marie. Son règne n'aura pas de fin. Luc 1, verset 30. Notre espérance, c'est que le mal n'aura pas le dernier mot. Notre espérance, c'est que la mort ne peut pas retenir le Christ. Notre espérance, c'est que le péché peut être pardonné, parce que Jésus ressuscité a donné aux apôtres le pouvoir de remettre les péchés, ou de les retenir, non pas juger les gens, mais retenir les péchés jusqu'à ce que les dispositions du pécheur soient adéquates. Notre espérance, c'est que la mort est vaincue. Notre espérance, c'est que le Christ nous a ouvert le ciel. Notre espérance, c'est qu'il reviendra dans la gloire. Notre espérance, c'est que le but de la création s'accomplira. Merci, à bientôt.
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1: Bonjour à tous et à toutes. Cette semaine, nous voulons approfondir notre rapport au smartphone pour en être détaché, pour bien utiliser notre smartphone. Et cela requiert, d'une certaine manière, pour tous, oui, osons le dire, pour tous, que chacun construise sa règle personnelle de bonne utilisation de son smartphone. Et donc, pour construire une règle, nous avons évoqué hier l'enjeu d'être motivé. Nos motivations, qu'elles soient endogènes, qu'elles partent de l'intérieur, et à ce moment-là, les règles que nous allons nous donner sont au service d'un vrai bien. Et seul le vrai bien fait du bien et rend la vie bien bonne. Si nous nous donnons des règles sans motivation profonde, sans savoir quel est le vrai bien que nous poursuivons, ben ça va nous tendre et à la fin, nous allons rétro-pédaler, nous allons éliminer ces règles. Et pour grandir dans la construction de ces règles, ben demandons spirituellement à Dieu de nous donner un esprit de sagesse, comme pour le roi Salomon, qui a préféré demander la sagesse au lieu de la puissance, de l'argent, du pouvoir, et Dieu lui a donné finalement les trois. Alors demandons à notre conscience quelles peuvent être ces bonnes petites règles pour promouvoir une écologie de l'attention, voyez, un esprit sobre, détendu, pondéré, qui se positionne bien librement par rapport à la vie, pour que notre vie soit vraiment libre et non pas soumise au dictat des faiseurs d'opinion, des inductions de toutes sortes. Pour avancer dans cette règle d'utilisation, il nous faut trouver les motivations profondes. Nous avons fait une présentation adaptée des béatitudes, des 8 béatitudes. Par exemple, heureux celui qui lit un article jusqu'au bout et qui arrête de picorer, de scroller, de regarder des vidéos en boucle, il commencera à penser, il commencera à discerner. Nous sommes invités à être très concrets. Oui, règle d'utilisation, c'est une invitation à être très concret. Alors, mettons en œuvre un exercice, l'exercice du jour. L'exercice du jour, hein, dans chacune des étapes de nos chroniques, à chaque fois, il y a un exercice de notre ces chroniques que l'on peut retrouver dans notre ouvrage, hein, Tanguy-Marie Pouliquen, libéré, délivré de mon smartphone, 10 jours pour reprendre le contrôle aux éditions première partie. Alors, l'exercice du jour qui met en pratique est le suivant. Je prends une soirée au calme, sans smartphone. Je prie d'abord, puis je m'installe devant une page blanche pour faire une ébauche de règles de vie numérique. Ah, il faut bien commencer. J'écoute ma conscience, je fais une soirée au calme, une page blanche, je me dépêche pas trop, je ne me tends pas d'idéal en la matière, juste quelques règles qui me conviennent pour rester en paix, pour être en bonne relation avec moi, avec les autres, avec mes valeurs non négociables. Lesquelles sont-elles? Je peux commencer par les lister. Pour rester libre intérieurement, je fais l'état des lieux, des aliénations à l'égard de mon smartphone qui m'empêche de bien vivre, tout simplement, d'être en paix. Alors, quelle serait la règle, on pourrait dire, principale? Une petite règle principale, opérationnelle, une seule. Une petite ligne. Tout ça dans une soirée, au calme, sans smartphone, avec une page blanche, non pas stressée, détendue. Je parle à ma conscience et j'écoute ma conscience me donner d'elle-même la réponse. Voilà, j'écoute ma conscience me donner d'elle-même la réponse pour ébaucher cette petite règle de vie. Et d'abord, en commençant par une première règle. Alors faisons une petite pause avant d'approfondir cette construction de la bonne règle numérique.

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1: Nous le disions, pour construire cette règle, pour passer notre permis de conduire, eh ben, il faut obéir à des panneaux, il faut bien connaître le code de la route. Ben, ce code de la route, nous allons le construire nous-mêmes. Sans nous tendre, pour bien utiliser notre smartphone, donc pas d'idéal en la matière, juste quelques règles. Et ces petites règles, nous les connaissons déjà, elles sont en nous. Nous savons ce qui nous fait du bien, nous savons ce qui ne nous fait pas du bien, ce qui nous distrait, ce qui nous divertit, ce qui nous agite, ce qui nous isole. Nous savons ça. On peut partir du négatif, ce qui nous empêche de bien vivre. On peut aussi partir du positif, ce qui va nous permettre d'aller de l'avant, de grandir. Par exemple, au lieu d'utiliser son smartphone, ben, on va rencontrer son voisin, on prend de ses nouvelles, on construit une relation réelle, on passe du virtuel au réel. Alors des gestes concrets peuvent accompagner ces bonnes décisions, ces bonnes petites règles. Allez, donnons quelques exemples. Je ne regarde pas de petites vidéos sur mon smartphone. Aujourd'hui, no scroll day, pas de défilement. Voilà. Je passe du divan au divin. Je choisis le divin. Ce qui est divinement bon, ce qui est vraiment bon, c'est ça que ça veut dire. Qu'est-ce qui me construit? Qu'est-ce qui me relie aux autres? Qu'est-ce qui me relie à Dieu? Je ne visionne pas de films sur mon smartphone. C'est le grand piège. Les petits films et après les grands films. Ou la série de petits films, de séries en saison. Voilà, on est déjà formaté par ces saisons qui nous accrochent devant notre écran. Et en fin de compte, le film n'avance pas. Moi, un jour, j'étais dans un avion. Je devais faire 14 heures d'avion. J'étais à la mauvaise place, la place B. À côté de moi, ben, il y a un monsieur un peu aisé, et donc il prend beaucoup de place dans la place A, et il a regardé 14 séries les unes après les autres. J'ai pas dormi de la nuit, et je me suis dit, ben, je vais regarder. Ça n'avançait pas, les séries, ça n'avançait pas. Voilà. Donc, choisissons plutôt un bon film, une fois de temps en temps, au cinéma, et faisons-en la relecture. On nous accroche avec ces séries et ces saisons pour nous faire passer aussi de la pub. Je m'informe sur le monde à partir d'un journal papier. Je teste un quotidien que je ne connais pas et je vais au bout de la lecture d'un article de fond. Je ne regarde jamais de pornographie. La pornographie, c'est très très très grave de regarder ça. Ça salit les yeux. Et puis, ce que l'on voit, c'est impossible de l'enlever. On ne peut pas enlever une image pornographique, comme on ne peut pas enlever une image qu'on a vue sur un écran. Non, on peut simplement voir d'autres images. Mais attention, protégeons nos yeux. Pour aider à cet objectif, je m'intéresse à des applications comme Covenant Eyes, qui bloquent ces sites web pornographiques. Autre possibilité, je n'allume pas mon smartphone, sauf nécessité, pendant mon temps de transport. Aujourd'hui, la majorité des gens sont avec le smartphone. Je peux regarder les gens, je peux prier pour eux, je peux essayer de croiser leur regard, je peux essayer de demander quelques nouvelles, discrètement. Je peux lire un journal aussi, je peux lire un livre, je peux même prier pour les personnes qui sont en face de moi. Je peux prendre du bon temps. Choisir de faire un petit pas. Une règle qui me permet de faire un petit pas, de faire un acte humain qui est vraiment bon. Et en posant cet acte humain qui est vraiment bon, il rétroagit sur moi, il rend ma vie bonne. C'est ça le sens d'une règle, d'une bonne règle, d'utilisation. S'interdire d'un mauvais comportement pour pouvoir poser des actes bons qui vont nous faire grandir. Alors, pas de limite à notre désir de grandir. Voilà, allons de l'avant avec confiance en construisant avec intelligence notre propre règle d'utilisation du smartphone. À demain pour approfondir ce sujet.

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2: Nous avons convenu précédemment que les enfants, notamment les petits et même voire les tout petits dans le sein de leur mère, pouvaient tout à fait vivre une expérience spirituelle, pouvaient être sensibles à la présence de Dieu, de Jésus ou du Saint-Esprit, tel que nous l'avons vu dans le récit évangélique de la Visitation, au cours duquel le petit Jean-Baptiste, 6 mois, dans le sein d'Élisabeth, tressaille d'allégresse à la présence de Jésus dans le sein de Marie, alors que Jésus a à peine quelques jours. Les enfants peuvent donc être sensibles à une présence d'ordre spirituel. Voilà qui est très important pour la suite. Du coup, vous voyez une question comme « Faut-il baptiser les enfants ?» Une question qui revient fréquemment. Nous ne l'abordons plus exactement de la même manière. En règle générale, lorsque des parents se demandent s'il faut faire baptiser leur enfant, c'est qu'ils considèrent le baptême, non pas tant comme une grâce qui est donnée, comme un cadeau à recevoir, mais plutôt comme une démarche personnelle, réfléchie, éclairée, répondant à une certaine connaissance, comme une adhésion, un choix libre. Est-ce vraiment cela, le baptême ? J'entends souvent dire, dans de pareils cas, « Eh bien, il choisira lui-même plus tard. Il décidera s'il veut ou non être baptisé, mais nous n'allons pas le forcer. Nous n'allons pas faire cela alors qu'il est si petit et qu'il n'a conscience de rien. » Très bien. J'accepte le point de vue, sous un certain angle. Mais alors, il faut être conséquent. Si notre enfant doit choisir un jour, il faut qu'il sache entre quoi et quoi il choisit. Il faut donc, pour lui permettre un choix véritablement libre, lui donner accès à une certaine connaissance, pour qu'il puisse ensuite, ayant fait le tour de la question, possédant les éléments de la question, qu'il puisse se positionner. Mais la plupart du temps, dans des familles, lorsque l'on a fait ce choix de ne pas choisir et de laisser le choix à l'enfant plus tard, il décidera plus tard, on s'aperçoit que dans la plupart des cas, l'enfant n'a eu ensuite aucune éducation, aucune initiation chrétienne qui fait que, eh bien, il ne choisira rien puisqu'on ne lui a rien présenté. Voilà ce qui est grave. Et finalement, au nom de la liberté individuelle, on a totalement tronqué la liberté de cet enfant. Mais allez-vous me dire, cher monsieur, je ne veux pas imposer des choses à mon enfant, des choix aussi décisifs. J'ai envie de répondre, êtes-vous bien sûr que vous ne lui avez jamais rien imposé ? A-t-il choisi le jour de sa naissance ? A-t-il choisi de venir dans votre famille plutôt que dans une autre ? De venir à l'époque d'aujourd'hui plutôt qu'au XIIe siècle ? A-t-il choisi de naître dans un pays développé, confortable, comme le nôtre, ou bien dans un pays plus défavorisé ? A-t-il choisi d'habiter dans l'appartement où vous êtes ? A-t-il choisi d'avoir un père qui s'absente de 7 heures du matin à 8 heures du soir ? a-t-il, etc. Vous voyez bien que l'argument ne tient pas. On impose toutes sortes de choses à nos enfants, mais c'est incontournable. Après, si on leur a donné cette puissance du raisonnement et de la liberté, ils pourront se défaire plus ou moins facilement de tout ce qui les a ainsi conditionnés. Donc, le baptême n'est pas une exception à la règle. Et si vous faites baptiser votre enfant tout petit, eh bien, c'est un élément beaucoup moins dramatique que d'autres que vous lui imposez.

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1: Faire baptiser son enfant, ça n'est pas lui imposer quelque chose de plus ou moins contraignant. C'est, j'allais dire pour moi, la continuité de mon rôle de parent. Si nous avons engendré cet enfant, nous avons pris une responsabilité. Nous avons pris la responsabilité d'engendrer une vie nouvelle, un être nouveau, et de l'assumer, de lui donner ensuite toutes les possibilités que nous aurons de grandir, de se développer harmonieusement, d'être bien lui-même. Alors, ne pas le faire accéder au baptême me semble être une sorte d'abandon en cours de route de cette responsabilité de parent. À condition, bien sûr, que nous ayons un minimum nous-mêmes de connaissances sur ce qu'est le baptême. Cela va de soi. Si l'on ne fait pas baptiser son enfant parce que nous n'avons aucune idée de ce que c'est que le baptême, évidemment, la question est différente. Mais si nous savons à peu près ce qu'est le baptême, et si nous ne le savons pas, c'est peut-être le moment de nous informer avant de prendre une décision de présenter ou non notre enfant au baptême. Sachons nous-mêmes en quoi réside le baptême. Et vous vous apercevrez qu'alors, faire baptiser son enfant, c'est poursuivre ce geste, cette démarche que nous avons fait de prendre la responsabilité d'être parent. Parce que le baptême, c'est un don, un cadeau vital pour votre enfant. Vous lui avez donné la vie biologique et vous ne voudriez pas lui donner la vie spirituelle, à laquelle il a d'ailleurs déjà certainement goûté, nous l'avons vu. Vous allez lui retirer cela alors que c'est la plénitude de vie et que la vie biologique est une chose extraordinaire, mais la vie spirituelle est une sorte de couronnement de cette vie biologique. Et vous voudriez l'en priver, au nom d'une soi-disant liberté de conscience. Vous êtes dans la rue. Votre enfant est à côté de vous sur le trottoir. Et puis, voilà qu'il vous quitte, comme le font souvent les enfants. Il part en courant. On a à peine le temps de s'en apercevoir. Il va traverser la route et vous voyez qu'une voiture arrive. Qu'est-ce que vous faites? Vous n'avez pas, à ce moment-là, cette bêtise de dire « Oh ben c'est son choix, c'est sa vie, chacun ses choix, c'est sa liberté après tout de traverser la rue. » Vous ne vous posez pas cette question, je pense. Vous courez et vous allez l'attraper et le remettre sur le trottoir pour le sauver. Eh bien, réfléchissez à cette image par rapport à la question que nous nous posons, faut-il baptiser nos petits ?

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1: La prière et le combat spirituel en couple, c'est le thème de la semaine dans cette série des clés pour vivre. C'est aussi un livre paru aux éditions Artege. Les auteurs de cet ouvrage, Alex et Maud Loriot-Prévost, bonjour à tous les deux.
2: Bonjour. Bonjour
1: Nathalie. Alors l'exercice aussi du combat spirituel et de la prière, oui, mais l'exercice du combat spirituel et de la prière dans la vie conjugale, c'est un gros dossier, permettez-moi, un dossier qui peut être parfois très lourd. Je vais oser aussi vous orienter tout de suite sur la vie conjugale et en particulier l'accompagnement spirituel. C'est une clé importante pour l'histoire parfois d'une vie à deux.
2: Absolument, vous avez souligné que la vie spirituelle est parfois compliquée à un niveau personnel. Au niveau conjugal, c'est pas compliqué, c'est pas deux fois plus compliqué, c'est au cube ou je sais pas comment on peut dire. C'est-à-dire que c'est on passe à la deuxième, à la troisième ou à la quatrième dimension directement. Pourquoi ? Parce que il y a la complexité de la vie spirituelle personnelle, où chacune des personnes dans le couple, bien sûr, reste, hein, mais elles sont en interaction. Et les difficultés sont en interaction. Donc à un moment, quand les deux personnes essaient de prier ensemble, ces difficultés personnelles vont rentrer vers l'interaction. D'où l'importance d'avoir un accompagnement. Et c'est vrai que l'Église, jusqu'à maintenant, a assez peu, en fait, défriché toute la question, effectivement, de la vie spirituelle du couple, qui, comme disait Jean-Paul II, est quasi un seul être, puisqu'ils forment une seule chair, comme on l'a dit précédemment, un seul cœur, un seul corps, une seule âme. Et donc, c'est un seul être qui a cette logique même. Vous savez, par exemple, je prends un exemple. La Trinité. La Trinité, le Père, le Fils et l'Esprit Saint, c'est trois personnes divines qui ont des identités propres, différentes. L'un n'est pas l'autre. Et puis, il y a la Trinité. La Trinité n'est pas simplement la somme des trois. C'est une entité divine en tant que telle. Et le couple, c'est pareil. Elle a une vie en tant que telle, une vocation en tant que telle. Et donc, une vie spirituelle. Et donc, cette question-là, c'est une seule chair conjugale, c'est une seule âme conjugale, est en fait assez peu défrichée à un niveau pastoral, théologique et tout. Et donc, l'Église, mais qui est une grande dame de 2000 ans, donc ça va, c'est bon, on a du temps, dans quelques siècles, on y verra un peu plus clair. Mais en tout cas, c'est pas pour ça qu'il faut pas avancer dans cette question-là, et essayer de répondre aux questions. Et donc, il y ait vraiment un accompagnement voilà, et d'essayer de comprendre. Et pour illustrer la difficulté, on va prendre un exemple. L'exemple d'un ami qu'on connaît bien et qui effectivement avait vécu, vivait une difficulté, lui notamment dans sa vie familiale, et vraiment a été faire vraiment une semaine de guérison spirituelle, etc. Et à un moment, il a même demandé vraiment un temps de libération. Et sa femme, en parallèle, attendait chez elle avec ses enfants. Et cette femme, en fait, avait depuis 15 ans des grandes difficultés dans son dos. Et en fait, elle souffrait énormément du dos depuis des années et des années et des années et des années. Et il se trouve que quand cet homme est revenu de sa retraite, et voilà, sa femme lui ouvre à la porte le dimanche, et il voit sa femme toute girette, debout, etc. Regarde, je vais bien. Mais je dis, mais qu'est-ce qui s'est passé? Tu n'as plus mal au dos? Mais non, écoute, ça fait 15 ans que j'ai mal au dos, etc. Et cette semaine, jeudi à 16h, j'ai comme été libéré du dos. Il me dit, mais c'est incroyable, jeudi à 16h, c'est le moment où j'ai reçu cette prière de libération. Donc ça veut dire que cette femme portait dans son corps, depuis 15 ans, la croix familiale que portait son mari. De manière complètement mystérieuse. Ça veut dire quoi ? On prend seulement cette illustration pour montrer qu'à un moment, du fait que le couple fait une seule chair, nous sommes une seule chair aussi, de notre corps, etc. Et à un moment, nous pouvons porter les croix, les combats, les difficultés de notre époux. Et donc, c'est pour ça que le couple, comme le saint Paul parle d'un seul corps de l'Église, nous, couples, nous sommes un seul corps de l'Ecclésiola. Et donc, à un moment, nous sommes solidaires, entre guillemets, aussi, au niveau spirituel. À quel niveau ? C'est ça qu'il faut regarder. Mais nous sommes solidaires l'un de l'autre. Et donc, c'est pour ça qu'on doit être accompagné comme une réalité spirituelle en tant que telle.
1: Et mode.
3: Oui, donc c'est quelque chose qu'on a découvert aussi dans notre expérience propre. C'est que, par exemple, l'un de nous deux peut vivre un combat. Et du coup, c'est l'autre qui a une sécheresse spirituelle dans la prière. Ou alors, l'un vit une grande joie et l'autre, au contraire, est éprouvé. En fait, on ne peut pas concevoir le couple comme deux personnes qui, il se trouve, sont ensemble. Non, c'est beaucoup plus que ça. C'est deux personnes qui constituent l'élément de base du couple. Donc, en fait, la vie spirituelle de l'un ne peut pas être... entre guillemets, que ça peut pas être quelque chose d'anodin pour l'autre. Il y a forcément des liens. Alors, on peut donner aussi d'autres exemples, ce serait trop long de rentrer dans tous les détails, mais des personnes, par exemple, qui rêvent des douleurs de l'autre et des choses comme ça. Et on a eu plein d'exemples comme ça, où on se rend compte qu'en fait, on expérimente ce que dit saint Paul, un des membres du corps souffre, et c'est tout le corps qui souffre. Et donc, quand on est accompagné spirituellement, puisque c'était ça la question d'origine, si l'accompagnateur spirituel, il n'entend pas en stéréo ce qui se passe, il peut faire des erreurs de diagnostic qui sont sérieuses. Parce que du coup, il peut s'acharner sur la sécheresse spirituelle de l'un sans comprendre que son aridité dans la prière ne provient pas de sa vie spirituelle à lui, mais du fait qu'il porte son conjoint. Ça peut être le cas. Mais ça peut être aussi parce qu'il porte son conjoint qui, lui, est en train de vivre un vrai chemin de transformation, de sanctification ou autre. Et donc, en fait, on est obligé de concevoir l'accompagnement spirituel à un moment qu'on entende au moins en stéréo ce qui se passe dans ce couple.
2: Nous avons été témoins de situations où il y a eu des contresens dans l'accompagnement spirituel, mais qui ont eu des conséquences graves, douloureuses, pendant des années. Parce que l'accompagnateur regardait ce que monsieur ou madame vivait, mais comme il n'avait pas la vue de ce que vivait l'autre, eh ben, il était dans le contresens. Et quand on fait un mauvais diagnostic en médecine, eh ben on ne peut pas guérir la personne. Et même, on peut l'envoyer dans des situations encore plus délicates et douloureuses. Et c'est pour ça que l'enjeu de l'accompagnement de couple est très important. Ce n'est pas du tout pour ça qu'il ne faut pas d'accompagnement personnel, bien entendu. Mais à un moment, il faut aussi qu'il y ait un accompagnement qui soit conjugal.
1: Alors, justement, sur cet accompagnement, on n'aura pas, bien sûr, le temps d'approfondir ce sujet, mais on ouvre un peu ce sujet de l'accompagnement spirituel spécifique dans l'accompagnement conjugal. Il faut se former, il faut être formé pour ce type d'accompagnement, Maud.
3: Oui, alors c'est un accompagnement sur lequel l'Église n'a pas encore beaucoup d'expérience, donc c'est quelque chose qui démarre.
1: Et pourtant, il y a urgence.
3: Il y a urgence, mais on peut déjà le vivre, par exemple, un accompagnement fraternel, pas simplement spirituel, avec un couple plus âgé, plus mûr, qui peut aussi avoir cette vision, son expérience aussi d'être deux dans une épreuve, par exemple, dans une épreuve qu'on traverse en couple. On sait très bien que l'homme et la femme ne vont pas réagir de la même manière. Cette épreuve peut les rapprocher, mais elle peut aussi les diviser. Et donc, dans des moments de difficulté, on a besoin d'être aidé. Et si on ne trouve pas de l'aide auprès des clercs, on peut le demander à des sœurs, on peut le demander à des couples plus mûrs. Et puis, si on voit que ça nous apporte quelque chose, on continue à cheminer ensemble, le temps que... Donc, l'accompagnement spirituel, c'est aussi un accompagnement fraternel. C'est pas simplement trouver la personne qui va être absolument parfaite pour nous accompagner toute notre vie. Ça n'existe pas. Ça peut être quelqu'un qui, sur notre chemin, aujourd'hui, nous apporte quelque chose.
1: Donc, ça peut être aussi dans le cadre aussi de l'amitié.
3: Absolument. Ouais. Alors, dans l'amitié, c'est vrai que parfois, c'est plus difficile d'avoir des paroles un peu incisives quand on a des questions à poser.
2: En vérité, oui.
3: Libre. En vérité, libre.
1: Oui.
3: Mais c'est déjà un premier chemin.
1: C'est un premier chemin. Oui, tout à fait.
2: Alex. Dans le cadre de la communion Priscilla-Aquila, dans lequel l'ensemble de couple s'engage dans la mission, on a été confronté effectivement à ce besoin d'accompagnement spirituel de couple. D'ailleurs, c'était un des éléments d'engagement des couples qui s'engagent à Priscilla-Aquila. Et donc, il a fallu avancer par rapport à ça, à la fois pour des couples qui disent « mais comment on fait ?» et à la fois pour des prêtres qui disent « mais comment on fait ?» ou des religieux qui disent « comment on fait pour accompagner des couples ?» Et donc, nous avons travaillé nous-mêmes sur une grille un peu de discernement avec pour baliser un ensemble de problématiques qui sont conjugales, qui sont des thématiques qui peuvent aider le couple à préparer son accompagnement et, je dirais, le couple et puis le prêtre à mener cet accompagnement. Et voilà, et donc on se permet peut-être de renvoyer sur le site web depuis des années qui s'appelle l'évangilepourlecouple.fr, sur lequel vous verrez dans l'onglet ressources, il y a une grille justement d'accompagnement. C'est une base et sur laquelle après chacun doit l'adapter. Mais c'est vrai que un certain nombre de prêtres et de couples insistent pour le fait qu'il faut absolument travailler et il faut que l'Église fasse un travail vraiment de recherche et d'approfondissement des questions de l'accompagnement du couple.
1: Donc on entend bien que c'est l'un des grands chantiers.
2: Énorme chantier.
3: Ah oui, je pense que ça occupera l'Église pendant un certain nombre d'années. Mais Voilà, il a fallu 2000 ans pour découvrir le Père, 2000 ans pour découvrir le Fils. On commence le travail avec l'Esprit Saint et donc, voilà, on sait que ça, il y a un certain nombre de choses qui viendront au fur et à mesure de la révélation et de ce que le Seigneur nous donne.
1: Alors, vous nous donnez beaucoup cette semaine et encore aujourd'hui, Maud et Alex Loriot-Prévost, avec aussi ce livre qui vient de paraître, La prière et le combat spirituel en couple. Chers auditeurs, vous pouvez donc lire ce livre ou l'offrir peut-être autour de vous, hein, pour des couples qui sont peut-être dans des débuts aussi de démarches aussi de prière en couple. Donc, il faut aussi encourager, hein, vous êtes d'accord?
2: Alors, hein, on est bien d'accord.
1: Encourager tous les couples qui ont peut-être écouté cette semaine l'émission,
3: absolument,
1: qui n'ont peut-être pas encore la grâce de cette prière, mais on va les encourager.
3: Et puis il faut le demander, parce que c'est un don aussi de Dieu, donc il faut le demander et le désirer.
1: Donc, chers auditeurs mariés, demandez la grâce de la prière et vous recevrez au centuple. Merci à tous les deux, et je vous dis à demain. Merci.

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1: Bonjour à tous. Nous poursuivons encore aujourd'hui l'analyse sur les récents voyages du pape Léon XIV. Après le passage du pape en Algérie, la forte couverture médiatique de sa tournée africaine par les médias arabes et notamment par Al Jazeera montre une évolution très positive de la perception de la figure papale par des publics encore rétifs il y a quelques années. Des sources liées au pays du Golfe jugent désormais plausibles des visites du pape au Qatar, mais aussi à plus long terme en Arabie Saoudite. Des territoires autrefois inaccessibles, mais marqués par une présence chrétienne de plus en plus visible, pourraient ainsi s'ouvrir à une expression publique de la foi catholique. Si Jean-Paul II avait contribué à abattre le rideau de fer entre l'Europe occidentale et les pays de l'Est, Léon XIV, le pape des deux Amériques, pourrait rapprocher l'Église catholique romaine et le Sud global. En visitant Monaco, puis l'Afrique du Nord et les profondeurs de l'Afrique subsaharienne, Léon XIV a déjà tracé des ponts entre des mondes qui pouvaient sembler inconciliables. Il concrétise ainsi pleinement sa vocation de pontife, à contre-courant des polarisations qui rythment l'actualité internationale. Le pape joue ainsi sa partition, avec un style et un rythme très différents des autres leaders internationaux actuels. Léon XIV ne fait pas de coups de com', mais il prêche la vérité sans détour. Ce n'est pas très courant actuellement sur la scène publique, et ça marche, se réjouit Romilda Ferrotto. Et nous poursuivons avec 10 citations marquantes en Algérie. « Je sais bien combien il est difficile de pardonner. Cependant, alors que les conflits continuent de se multiplier partout dans le monde, on ne peut pas ajouter du ressentiment au ressentiment de génération en génération. La Méditerranée d'un côté et le Sahara de l'autre constituent en effet des carrefours géographiques et spirituels d'une portée considérable. » Malheur à nous si nous en faisons des cimetières où meurt même l'espérance. Je pense aux 19 religieux et religieuses martyrs d'Algérie qui ont choisi d'être aux côtés de ce peuple dans ses joies et dans ses peines. Leur sang est une semence vivante qui ne cessera jamais de porter du fruit. Au Cameroun, pour que la paix et la justice s'affirment, il faut en effet briser les chaînes de la corruption qui défigure l'autorité en la vidant de sa crédibilité. Il faut libérer le cœur de cette soif de gain qui est une idolâtrie. Investir dans l'éducation, dans la formation et dans l'esprit d'entreprise des jeunes est donc un choix stratégique pour la paix. C'est le seul moyen d'endiguer l'hémorragie de talents merveilleux vers d'autres régions de la planète. Les seigneurs de la guerre font semblant de l'ignorer, mais il suffit d'un instant pour détruire, alors qu'une vie entière ne suffit souvent pas pour reconstruire. Ils font semblant de fermer les yeux sur le fait qu'il faut des milliards de dollars pour tuer et dévaster, mais qu'on ne trouve pas les ressources nécessaires pour soigner, éduquer et relever. En Angola, il existe de mauvaises raisons de rechercher le Christ, surtout lorsqu'il est considéré comme un gourou ou un porte-bonheur. Lorsque l'injustice corrompt les cœurs, le pain de tous devient la possession de quelques-uns. Face à ces maux, le Christ écoute le cri des peuples et renouvelle notre histoire. De chaque chute, il nous relève. En Guinée équatoriale, une société véritablement grande n'est pas celle qui cache ses faiblesses, mais celle qui les entoure d'amour. C'est là un principe de civilisation qui a des racines chrétiennes. À l'hôpital psychiatrique à Malabo, que le Seigneur vous aide à devenir de plus en plus une société où chacun, selon ses différentes responsabilités, œuvre au service du bien commun et non d'intérêts particuliers. Que les espaces de liberté s'accroissent, que la dignité de la personne humaine soit toujours préservée. À bientôt.
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0: Évangile de Jésus-Christ selon saint Jean. En ce temps-là, Jésus disait à ses disciples : Comme le Père m'a aimé, moi aussi je vous ai aimé. Demeurez dans mon amour. Si vous gardez mes commandements, vous demeurerez dans mon amour, comme moi j'ai gardé les commandements de mon Père, et je demeure dans son amour. Je vous ai dit cela pour que ma joie soit en vous et que votre joie soit parfaite. Pour que ma joie soit en vous et que votre joie soit parfaite. La joie de l'Évangile, la joie chrétienne n'est pas superficielle. Elle n'est pas non plus insolente, ignorant les difficultés et les épreuves de nos contemporains. Elle n'est pas une joie béate, en dehors de la réalité du monde. Non. La joie de l'Évangile est même compatible avec les fragilités, les pauvretés humaines, les difficultés. Elle est une forme de sérénité qui vient de la conviction que nous ne sommes jamais seuls à porter notre vie, que nous sommes toujours, quoi qu'il arrive, dans la main de Dieu. Son amour ne s'épuisera pas. Son amour ne nous fera jamais défaut. La joie vient de ce que personne ne pourra nous enlever, la dignité que nous confère l'amour de Dieu, infini et inébranlable. Le pape François disait : Avec Jésus, la joie naît et renaît toujours. C'est la joie de revenir vers lui et de se sentir à nouveau aimé lorsqu'on s'était éloigné de lui. C'est la joie de la rencontre avec les autres, de discerner en eux le soleil qu'ils ont dans leur cœur. C'est la joie du bonheur d'un enfant, c'est la joie du nouveau regard, d'un regard d'espérance, celui que donne l'Évangile sur le monde, sur les autres, sur nous-mêmes. Cette joie que rien ni personne ne peut nous enlever, ayons à cœur de la porter, de la communiquer dans toutes les situations de tristesse et de repliement sur soi de notre monde.
1: Lecture et commentaire de l'Évangile du jour par le père Gilles Rieux, vicaire de la paroisse de Pamiers.

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1: Aujourd'hui, 7 mai, nous fêtons Sainte Gisèle. Sainte Gisèle, princesse franque, fille du roi Pépin dit le Bref et de la reine Bertrada, naquit en 754 et eut pour parrain le pape Stéphanus II. Vouée très jeune à la vie religieuse, elle fut toujours l'objet d'une sollicitude affectueuse de la part de son frère, l'empereur Charlemagne. Elle devint l'abbesse du monastère de Chelles et très instruite, entretint une correspondance avec le savant religieux anglo-saxon Alcuinus, dont elle avait peut-être été l'élève à Aix-la-Chapelle. Elle mourut à Chelles en 810. Quant au prénom de Gisèle, comme Ghislaine, dont il est proche, Gisèle vient du mot germanique « gile » qui signifie l'engagement, le serment, mais également l'otage volontaire. Ce prénom fut très répandu dès le Haut Moyen-Âge dans toute l'Europe centrale, la Bavière, l'Autriche, la Hongrie, mais resta très occasionnel ailleurs. Il ne fut cependant jamais oublié, en partie grâce à la renommée universelle du ballet Gisèle, le plus classique des ballets romantiques, représenté pour la première fois à Paris en 1841. Il n'a plus quitté la scène depuis. Gisèle, toujours assez fréquent en Allemagne, a connu en France une période de succès dans les années 1930, mais aujourd'hui il s'est fait assez discret. Demain, nous fêterons Saint Désiré. Bonne journée, à demain.

0: avec l'Observatoire sociopolitique diocésain. Bonjour Olivier Drapé.
1: Bonjour Mickaël.
0: Aujourd'hui, vous avez choisi de revenir sur le voyage du pape en Afrique.
1: Tout à fait. On se rappelle que du 13 au

0: 23 avril dernier, le pape Léon XIV a effectué en Afrique un voyage apostolique important qui l'a conduit en Algérie, au Cameroun, en Angola, puis en Guinée équatoriale. Je ne reviens pas sur l'enthousiasme avec lequel les populations et les fidèles ont pu l'accueillir, mais je souhaiterais plutôt mettre l'accent sur l'essentiel du message social et politique en grande partie que le Saint-Père a voulu délivrer. Alors, bien entendu, aux Africains, au continent africain en premier lieu, mais finalement à l'ensemble des fidèles, je pense, ou des laïcs du monde entier. C'est des messages qui donnent un éclairage, en fait, intéressant sur les orientations que le Saint-Père entend probablement donner à son pontificat au bout d'un an de règne, entre guillemets, à la tête de l'Église catholique. Alors, le premier point qui me paraît très, très, très important, c'est que le pape a voulu se présenter comme un messager de paix. Bon, paix dans les cœurs, paix civile, paix mondiale, et dans le contexte international que l'on connaît, évidemment, ça a beaucoup d'importance. Et c'est le point, donc, le premier point sur lequel je voudrais dire quelques mots, en citant le pape, bien sûr. Le pape a tout d'abord rappelé qu'il n'y avait pas de paix possible ou de paix véritable sans pardon et sans réconciliation. Alors c'est un message personnel, mais c'est aussi un message qui a une dimension sociale et politique. C'est également d'ailleurs, me semble-t-il, un peu l'esprit dans lequel s'est déroulé le processus de paix au Pays Basque. Alors je cite le pape, « En Algérie, le 13 avril, devant les autorités et le corps diplomatique, cette paix qui permet d'envisager l'avenir avec un esprit réconcilié n'est possible que par le pardon. » La véritable lutte pour la libération ne sera définitivement gagnée que lorsque la paix des cœurs aura enfin été conquise. Je sais combien il est difficile de pardonner. Cependant, alors que les conflits continuent de se multiplier partout dans le monde, on ne peut pas ajouter du ressentiment au ressentiment de génération en génération. Voilà, c'est la citation que je souhaitais lire et elle est importante, je pense, dans le contexte très compliqué des relations entre l'Algérie et la France, bien entendu, car c'est à Alger donc que le pape a tenu ses propos. Un autre point concernant la paix et le message de la paix, c'est que, dit le pape, la paix n'est pas seulement l'absence de conflit, mais elle a pour fondement principal la justice sociale et la reconnaissance de la dignité de tous. C'est comme ça qu'on pourrait résumer ce que nous dit le pape. Alors il le fait à Alger, au mémorial des martyrs de la guerre d'indépendance. En ce lieu, rappelons-nous que Dieu souhaite la paix pour toutes les nations, une paix qui ne soit pas seulement une absence de conflit, mais l'expression de la justice et de la dignité. Voilà ce que nous dit le Saint-Père à Alger. Et le Saint-Père poursuit également sur ce message relatif à la paix de la façon suivante. Cette fois à Yaoundé au Cameroun, devant les autorités également, mais aussi devant les représentants de la société civile et du corps diplomatique, il en appelle à une paix désarmée et désarmante, fondée sur l'amour et la justice et qui rejette toute forme de violence. Une paix authentique, dit-il, naît lorsque chacun se sent protégé, écouté et respecté, lorsque la loi est un rempart sûr contre l'arbitraire des plus riches et des plus forts. Donc voilà, un message quand même très, très fort, en effet, sur la paix. Et puis, il y a un second point très important également dans le message du pape qui est, et dans son voyage, qui est la dénonciation du pillage et de l'exploitation des ressources de l'Afrique au profit des pays les plus riches de la planète. Il le fait à Yaoundé, au Cameroun en particulier. Je le cite. « Ceux qui dépouillent votre terre de ses ressources investissent généralement une grande partie des profits dans les armes, dans une spirale de déstabilisation et de mort sans fin. » Alors il le fait aussi en mettant en cause ou en remettant en cause un système économique et des relations internationales qui sont fondées, dit-il, hein, en substance, sur la défense en fait d'intérêts purement matériels et aussi sur une volonté de puissance. Et il le fait en des termes que je vais également citer. Et là, je prends des propos à Malabo en Guinée équatoriale le 21 avril. Il est encore plus évident, dit le pape, encore plus évident aujourd'hui qu'il y a quelques années, que la prolifération des conflits armés a parmi ses principales motivations la colonisation des gisements pétroliers et miniers au mépris du droit international et de l'autodétermination des peuples. Autrement dit, une dénonciation claire et nette de ce qu'on pourrait appeler le néocolonialisme. Troisième thème important du voyage du pape, le pape souligne, avec force d'ailleurs, la responsabilité des autorités au service du bien commun, et surtout il pointe du doigt la corruption, alors sinon des dirigeants africains, tout au moins de certaines élites africaines. Il le fait déjà à Alger le 13 avril. La véritable force d'un pays, dit-il, réside dans la coopération de tout le monde à la réalisation du bien commun. Les autorités sont appelées non pas à dominer, mais à servir le peuple et son développement. Le critère de l'action politique réside donc dans la justice sans laquelle il n'y a pas de paix authentique, ce que le pape nous avait déjà dit, et s'exprime par la promotion de conditions équitables et dignes pour tous. Dans la même suite, le pape s'appuie d'ailleurs sur son maître à penser et son maître spirituel, Saint Augustin. Il cite Saint Augustin à Yaoundé au Cameroun le 15 avril, en rappelant que commander, c'est servir. Donc je cite le pape à propos de Saint-Augustin. Il y a 1600 ans, Saint-Augustin écrivait des mots d'une grande actualité. Et on cite Saint-Augustin. Ceux qui commandent sont au service de ceux qu'ils semblent commander. Ils ne commandent pas par soif de domination, mais par devoir de subvenir aux besoins. Non par orgueil pour s'imposer, mais par compassion pour protéger. Et le pape reprend, dans cette perspective, servir son pays, c'est se consacrer avec un esprit lucide et une conscience intègre au bien commun de tout le peuple. À Yaoundé, au Cameroun, le 17 avril, pour que la paix et la justice s'affirment, il faut briser les chaînes de la corruption qui défigurent l'autorité en la vidant de sa crédibilité. Donc une dénonciation de la corruption. Quatrième point, quatrième message du pape pendant ce périple africain, un appel à l'engagement des chrétiens et des jeunes à servir leur pays au service du bien commun. Il le fait par exemple à Yaoundé le 17 avril. Que le Seigneur vous aide à devenir de plus en plus une société où chacun, selon ses différentes responsabilités, œuvre au service du bien commun et non d'intérêts particuliers, en dépassant les inégalités entre privilégiés et défavorisés. Le pape va même jusqu'à inviter les jeunes africains à résister à la tentation et aux illusions d'ailleurs de l'émigration. Il le fait à l'Université catholique de Yaoundé le 17 avril, donc au Cameroun. Je le cite. « Chers fils et filles du Cameroun, chers étudiants, face à cette tendance compréhensible à vouloir émigrer qui peut laisser croire que l'on trouvera facilement ailleurs un avenir meilleur, je vous invite avant tout à répondre par un désir ardent de servir votre pays et de le mettre au service de vos concitoyens. De mettre au service de vos concitoyens les connaissances que vous êtes en train d'acquérir ici. Telle est la raison d'être de votre université, fondée pour former des pasteurs d'âme et des laïcs engagés dans la société. Ce sont eux, les témoins de sagesse et d'équité dont le continent africain a besoin. » Dans le prolongement de cet appel à servir son pays et le bien commun, le pape rappelle la mission de l'Église catholique. notamment sur le plan de la formation des consciences, comme il le fait également à Yaoundé, donc à l'université catholique de Yaoundé au Cameroun, en disant « Aucune société ne peut prospérer si elle ne repose sur des consciences droites, éduquées à la vérité ». Et il poursuit « C'est en effet dans la conscience que s'élabore le discernement moral grâce auquel est librement recherché ce qui est vrai et honnête. Lorsque la conscience prend soin d'être éclairée et droite, elle devient la source d'une action cohérente orientée vers le bien, la justice et la paix. » Et puis je terminerai par là. Le pape invite donc les laïcs, les chrétiens, africains, mais finalement les chrétiens, laïcs, chrétiens du monde entier, à se référer à la doctrine sociale de l'Église. Il le fait en particulier le 21 avril à Malabo, lors de la rencontre avec les autorités, c'est donc en Guinée équatoriale, à la fin de son périple africain. Donc je le cite, « Aujourd'hui, la doctrine sociale de l'Église est une aide pour tous ceux qui souhaitent affronter les choses nouvelles qui déstabilisent la planète et la vie en société, en recherchant avant tout le royaume de Dieu et sa justice. C'est là un élément fondamental de la mission de l'Église, contribuer à la formation des consciences par l'annonce de l'Évangile, en proposant des critères moraux et des principes éthiques authentiques, dans le respect de la liberté de chaque individu et de l'autonomie des peuples et de leur gouvernement. L'objectif de la doctrine sociale est d'éduquer à affronter les problèmes qui sont toujours différents, car chaque génération est nouvelle, avec de nouveaux défis, de nouveaux rêves, de nouvelles questions. Par conséquent, il est du devoir impératif des autorités civiles et de la bonne politique de lever les obstacles au développement humain intégral, dont la destination universelle des biens et la solidarité sont des principes fondamentaux. Je suis donc certain que vous trouverez dans l'Église une aide pour former des consciences libres et responsables, centrées sur le bien commun.
1: Olivier Drapé, merci beaucoup et rendez-vous le mois prochain.
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1: Pour les nouvelles de la paroisse Saint-Sauveur des Robiers, nous retrouvons Maï Jusant. Bonjour Maï.
2: Oui, bonjour Mickaël, bonjour à tous. Voici donc les nouvelles de ce mois de mai. Et pour commencer, je vais revenir sur le rassemblement des chorales qui s'est tenu dimanche dernier, 3 mai. Et la chorale paroissiale du Staritz a participé au rassemblement de ces chorales liturgiques basques à Aetz. Un vrai moment de grâce et d'harmonie où nos prières ont été portées par les 300 voix chantant en symphonie pour la gloire de Dieu. Continuons longtemps à rechercher et enrichir cette beauté de nos liturgies. Si des personnes veulent rejoindre la chorale, sachez qu'il suffit qu'elles s'adressent à l'un des membres, dont moi-même, ou au presbytère, et elles seront les bienvenues. Je poursuis cette fois avec la messe du 8 mai. Une messe, effectivement, sera célébrée à 10h30 pour le souvenir des morts de la guerre et pour la paix dans le monde. Nous voyons bien dans l'actualité que nous ne devons pas baisser la garde pour préserver la paix dans le monde. Cette fois-ci, je vais évoquer la messe des Labourdins. Comme chaque année, ce sera cette année donc le jeudi 14 mai à l'occasion de l'Ascension. Donc messe à 10h30 pour prier avec les membres de l'association des Labourdins et la quête de cette messe sera destinée à financer leur activité. Alors cette fois-ci, je vais évoquer la confirmation. Ce sera le dimanche 17 mai pour 13 enfants de notre paroisse et 7 de la paroisse de Saint-Pierre-d'Irube qui recevront donc le sacrement de confirmation des mains de M. l'abbé Beitia, chancelier du diocèse. Ce sera lors de la messe de 10h30. La veille, de 9h30 à 11h30, ils auront répétition, ces enfants, à l'église Saint-Vincent pour que tout soit parfait. Le dimanche suivant, nous serons le dimanche 24 mai, jour de Pentecôte. Ce seront comme d'habitude les fêtes de Jatsou et à cette occasion, à la messe de 10h30, trois jeunes de notre paroisse célébreront leur profession de foi. Ils auront répété eux aussi les gestes de cette fête la veille, samedi de 9h30 à 11h30 à l'église de Jatsou. Toujours à Jatsou, mais cette fois-ci pour évoquer le pèlerinage à Saint-Sauveur. Comme chaque année aussi, le lundi de Pentecôte aura lieu le pèlerinage à la chapelle Saint-Sauveur de Jatsou, avec à 9h30 le départ de la procession depuis le fronton du village pour la messe à 10h30 à la chapelle. Le dimanche 31 mai, cette fois-ci, les enfants qui sont en deuxième année de catéchisme célébreront leur premier sacrement du pardon. Ils se réuniront le matin dès 9h à l'église et ce sacrement sera suivi par la célébration de la messe à 10h30, toujours à l'église Saint-Vincent. Les parents, les familles de ces enfants et toute l'assemblée habituelle de cette messe en feront une vraie célébration de fête. Cette fois-ci, je vais évoquer la première communion. Ce sera le dimanche 7 juin. Nous aurons basculé au mois de juin. À la messe donc de 10h30, toujours à l'église Saint-Vincent, pour célébrer la première communion. Et là encore, la veille, les enfants répéteront les gestes et les chants de ce sacrement de 9h30 à 11h30, toujours dans l'église Saint-Vincent. Pour terminer, je vais évoquer la sortie de fin d'année du caté. On arrive à la fin de l'année et ce sera le samedi 13 juin de 9h à 12h30 où l'équipe des catéchistes invite les enfants et leurs parents à une matinée de jeux en guise de sortie de fin d'année et cette fois-ci au château Altia à Ustaritz. Les enfants feront un grand jeu dénommé « Tous pèlerins sur les pas de Jésus » comme un grand jeu de piste. Voilà pour les nouvelles de ce mois de mai et le début du mois de juin.
1: Maï Jusant, merci beaucoup et à bientôt pour d'autres nouvelles de la paroisse Saint-Sauveur des Robiers.
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1: C'est avec pour thème, avec Saint-Michel, artisan de paix, unis et solidaires, que se déroulera dimanche 17 mai le pèlerinage d'Ibar en l'honneur de Saint-Michel Garicoïts. Ce pèlerinage en français sera accompagné par Père Aurélien Kwame Brou de la communauté de Bétarama à Saint-Palais. Au programme 10h30, messe à l'abri du pèlerin suivie d'un verre de l'amitié. À partir de 14h30, adoration eucharistique suivie des vêpres. Ce pèlerinage en français en l'honneur de Saint-Michel Garicoïts à Ibar aura lieu dimanche 17 mai à partir de 10h30. Le centre spirituel jésuite Cotopaxi s'organise mardi 19 mai de 9h à 17h30 une halte spirituelle sur le thème « Grands-parents, transmettre à nos petits-enfants quoi et comment ». Cette rencontre au monastère Sainte-Scolastique à Urte sera animée par Odile Jobet-Duval, Marie-Françoise Destel et Claire Calin. Au programme « Qu'ai-je reçu de mes grands-parents ? Qu'est-ce que je désire transmettre à mes petits-enfants ? Comment Jésus accueillit-il ? Comment transmettre la foi ?» À prévoir de quoi écrire, son pique-nique et une participation entre 10 et 15 euros. Renseignements au 06 08 28 24 72 pour cette halte spirituelle avec Cotopaxi, mardi 19 mai de 9h à 17h30 au monastère Sainte-Scolastique à Urte. Jeudi 21 mai à 20h30 au CGR de Bayonne, les AFC du BAB vous invitent à une conférence rencontre dédicace avec Anne-Dauphine Julien. Autrice et réalisatrice, Anne-Dauphine Julien a bouleversé des milliers de lecteurs par ses témoignages. À l'occasion de cette conférence, elle partagera une réflexion profonde. Comment surmonter les épreuves de la vie et conserver notre élan vital quand l'existence nous percute. Cette conférence sera donnée jeudi 21 mai à 20h30 au cinéma CGR Allée de Glun à Bayonne. Attention, les réservations sont uniquement disponibles à partir du site eloasso.com.
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4: La prière du matin.

De l'Épître aux Romains. Si le Christ est en vous, votre corps a beau être voué à la mort à cause du péché, l'Esprit est votre vie, parce que vous êtes devenus des justes. Et si l'Esprit de celui qui a ressuscité Jésus d'entre les morts habite en vous, celui qui a ressuscité Jésus d'entre les morts donnera aussi la vie à vos corps mortels par son Esprit qui habite en vous.

Premier matin de Pâques, la lumière d'un jour nouveau illumine cette terre. Avec les saintes femmes, nous célébrons ta résurrection.

Premier messager de la bonne nouvelle, l'ange révèle ton unique splendeur. Éblouissant de sainteté, tu as pour manteau la lumière.

premier jour de la semaine et jour de plénitude qui n'aura pas de fin. Après le temps du grand repos, tu nous entraînes, tu nous précèdes en Galilée.

0: Notre Père qui es aux cieux, que ton nom soit sanctifié, que ton règne vienne, que ta volonté soit faite sur la terre comme au ciel. Donne-nous aujourd'hui notre pain de ce jour. Pardonne-nous nos offenses, comme nous pardonnons aussi à ceux qui nous ont offensés. Et ne nous laisse pas entrer en tentation, mais délivre-nous du mal. Amen.
1: Prions. Dieu éternel et tout-puissant, nous implorons avec plus d'insistance ta bonté en ce temps de Pâques où elle se révèle davantage. Puisque tu nous as dégagés de nos erreurs, fais-nous adhérer plus fermement à la vérité. Par Jésus le Christ, notre Seigneur. Amen.

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0: Évangile de Jésus-Christ selon saint Jean. En ce temps-là, Jésus disait à ses disciples : Comme le Père m'a aimé, moi aussi je vous ai aimé. Demeurez dans mon amour. Si vous gardez mes commandements, vous demeurerez dans mon amour, comme moi j'ai gardé les commandements de mon Père, et je demeure dans son amour. Je vous ai dit cela pour que ma joie soit en vous et que votre joie soit parfaite. Pour que ma joie soit en vous et que votre joie soit parfaite. La joie de l'Évangile, la joie chrétienne n'est pas superficielle. Elle n'est pas non plus insolente, ignorant les difficultés et les épreuves de nos contemporains. Elle n'est pas une joie béate en dehors de la réalité du monde, non. La joie de l'Évangile est même compatible avec les fragilités, les pauvretés humaines, les difficultés. Elle est une forme de sérénité qui vient de la conviction que nous ne sommes jamais seuls à porter notre vie, que nous sommes toujours, quoi qu'il arrive, dans la main de Dieu. Son amour ne s'épuisera pas. Son amour ne nous fera jamais défaut. La joie vient de ce que personne ne pourra nous enlever, la dignité que nous confère l'amour de Dieu, infini et inébranlable. Le pape François disait : Avec Jésus, la joie naît et renaît toujours. C'est la joie de revenir vers lui et de se sentir à nouveau aimé lorsqu'on s'était éloigné de lui. C'est la joie de la rencontre avec les autres, de discerner en eux le soleil qu'ils ont dans leur cœur. C'est la joie du bonheur d'un enfant, c'est la joie du nouveau regard, d'un regard d'espérance, celui que donne l'Évangile sur le monde, sur les autres, sur nous-mêmes. Cette joie que rien ni personne ne peut nous enlever, ayons à cœur de la porter, de la communiquer dans toutes les situations de tristesse et de repliement sur soi de notre monde.
1: Lecture et commentaire de l'Évangile du jour par le père Gilles Rieux, vicaire de la paroisse de Pamiers.

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1: Aujourd'hui, 7 mai, nous fêtons Sainte Gisèle. Sainte Gisèle, princesse franque, fille du roi Pépin dit le Bref et de la reine Bertrada, naquit en 754 et eut pour parrain le pape Stéphanus II. Vouée très jeune à la vie religieuse, elle fut toujours l'objet d'une sollicitude affectueuse de la part de son frère, l'empereur Charlemagne. Elle devint l'abbesse du monastère de Chelles et très instruite, entretint une correspondance avec le savant religieux anglo-saxon Alcuinus, dont elle avait peut-être été l'élève à Aix-la-Chapelle. Elle mourut à Chelles en 810. Quant au prénom de Gisèle, comme Ghislaine, dont il est proche, Gisèle vient du mot germanique « gil » qui signifie l'engagement, le serment, mais également l'otage volontaire. Ce prénom fut très répandu dès le haut Moyen-Âge dans toute l'Europe centrale, la Bavière, l'Autriche, la Hongrie, mais resta très occasionnel ailleurs. Il ne fut cependant jamais oublié, en partie grâce à la renommée universelle du ballet Gisèle, le plus classique des ballets romantiques, représenté pour la première fois à Paris en 1841. Il n'a plus quitté la scène depuis. Gisèle, toujours assez fréquent en Allemagne, a connu en France une période de succès dans les années 1930, mais aujourd'hui il s'est fait assez discret. Demain, nous fêterons Saint Désiré. Bonne journée, à demain.

De l'Épître aux Romains. Si le Christ est en vous, votre corps a beau être voué à la mort à cause du péché, l'Esprit est votre vie, parce que vous êtes devenus des justes. Et si l'Esprit de celui qui a ressuscité Jésus d'entre les morts habite en vous, celui qui a ressuscité Jésus d'entre les morts donnera aussi la vie à vos corps mortels par son Esprit qui habite en vous.

Premier matin de Pâques, la lumière d'un jour nouveau illumine cette terre. Avec les saintes femmes, nous célébrons ta résurrection.

Premier messager de la bonne nouvelle, l'ange révèle ton unique splendeur. Éblouissant de sainteté, tu as pour manteau la lumière.

premier jour de la semaine et jour de plénitude qui n'aura pas de fin. Après le temps du grand repos, tu nous entraînes, tu nous précèdes en Galilée.

0: Notre Père qui es aux cieux, que ton nom soit sanctifié, que ton règne vienne, que ta volonté soit faite sur la terre comme au ciel. Donne-nous aujourd'hui notre pain de ce jour. Pardonne-nous nos offenses, comme nous pardonnons aussi à ceux qui nous ont offensés. Et ne nous laisse pas entrer en tentation, mais délivre-nous du mal. Amen.
1: Prions. Dieu éternel et tout-puissant, nous implorons avec plus d'insistance ta bonté en ce temps de Pâques où elle se révèle davantage. Puisque tu nous as dégagés de nos erreurs, fais-nous adhérer plus fermement à la vérité. Par Jésus le Christ, notre Seigneur. Amen.

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1: Pour les nouvelles de la paroisse Saint-Sauveur des Robiers, nous retrouvons Maï Jusant. Bonjour Maï.
2: Oui, bonjour Mickaël, bonjour à tous. Voici donc les nouvelles de ce mois de mai. Et pour commencer, je vais revenir sur le rassemblement des chorales qui s'est tenu dimanche dernier, 3 mai. Et la chorale paroissiale du Staritz a participé au rassemblement de ces chorales liturgiques basques à Aetz. Un vrai moment de grâce et d'harmonie où nos prières ont été portées par les 300 voix chantant en symphonie pour la gloire de Dieu. Continuons longtemps à rechercher et enrichir cette beauté de nos liturgies. Si des personnes veulent rejoindre la chorale, sachez qu'il suffit qu'elles s'adressent à l'un des membres, dont moi-même, ou au presbytère, et elles seront les bienvenues. Je poursuis cette fois avec la messe du 8 mai. Une messe, effectivement, sera célébrée à 10h30 pour le souvenir des morts de la guerre et pour la paix dans le monde. Nous voyons bien dans l'actualité que nous ne devons pas baisser la garde pour préserver la paix dans le monde. Cette fois-ci, je vais évoquer la messe des Labourdins. Comme chaque année, ce sera cette année donc le jeudi 14 mai à l'occasion de l'Ascension. Donc messe à 10h30 pour prier avec les membres de l'association des Labourdins et la quête de cette messe sera destinée à financer leur activité. Alors cette fois-ci, je vais évoquer la confirmation. Ce sera le dimanche 17 mai pour 13 enfants de notre paroisse et 7 de la paroisse de Saint-Pierre-d'Irube qui recevront donc le sacrement de confirmation des mains de M. l'abbé Beitia, chancelier du diocèse. Ce sera lors de la messe de 10h30. La veille, de 9h30 à 11h30, ils auront répétition, ces enfants, à l'église Saint-Vincent pour que tout soit parfait. Le dimanche suivant, nous serons le dimanche 24 mai, jour de Pentecôte. Ce seront comme d'habitude les fêtes de Jatsou et à cette occasion, à la messe de 10h30, trois jeunes de notre paroisse célébreront leur profession de foi. Ils auront répété eux aussi les gestes de cette fête la veille, samedi de 9h30 à 11h30 à l'église de Jatsou. Toujours à Jatsou, mais cette fois-ci pour évoquer le pèlerinage à Saint-Sauveur. Comme chaque année aussi, le lundi de Pentecôte aura lieu le pèlerinage à la chapelle Saint-Sauveur de Jatsou, avec à 9h30 le départ de la procession depuis le fronton du village pour la messe à 10h30 à la chapelle. Le dimanche 31 mai, cette fois-ci, les enfants qui sont en deuxième année de catéchisme célébreront leur premier sacrement du pardon. Ils se réuniront le matin dès 9h à l'église et ce sacrement sera suivi par la célébration de la messe à 10h30, toujours à l'église Saint-Vincent. Les parents, les familles de ces enfants et toute l'assemblée habituelle de cette messe en feront une vraie célébration de fête. Cette fois-ci, je vais évoquer la première communion. Ce sera le dimanche 7 juin. Nous aurons basculé au mois de juin. À la messe donc de 10h30, toujours à l'église Saint-Vincent, pour célébrer la première communion. Et là encore, la veille, les enfants répéteront les gestes et les chants de ce sacrement de 9h30 à 11h30, toujours dans l'église Saint-Vincent. Pour terminer, je vais évoquer la sortie de fin d'année du caté. On arrive à la fin de l'année et ce sera le samedi 13 juin de 9h à 12h30 où l'équipe des catéchistes invite les enfants et leurs parents à une matinée de jeux en guise de sortie de fin d'année et cette fois-ci au château Altia à Ustaritz. Les enfants feront un grand jeu dénommé « Tous pèlerins sur les pas de Jésus » comme un grand jeu de piste. Voilà pour les nouvelles de ce mois de mai et le début du mois de juin.
1: Maï Jusant, merci beaucoup et à bientôt pour d'autres nouvelles de la paroisse Saint-Sauveur des Robiers.

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2: 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Le centre spirituel jésuite Cotopaxi organise mardi 19 mai de 9h à 17h30 une halte spirituelle sur le thème « Grands-parents, transmettre à nos petits-enfants quoi et comment ?». 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Au programme « Qu'ai-je reçu de mes grands-parents ? Qu'est-ce que je désire transmettre à mes petits-enfants ? Comment Jésus accueillit-il ? Comment transmettre la foi ?» À prévoir de quoi écrire, son pique-nique et une participation entre 10 et 15 euros. Renseignements au 06 08 28 24 72 pour cette

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Au programme 10h30, messe à l'abri du pèlerin suivi d'un verre de l'amitié. 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
1: Jeudi 7 mai, nous fêtons la bienheureuse Gisèle. 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

0: avec l'Observatoire sociopolitique diocésain. Bonjour Olivier Drapet.
1: Bonjour Mickaël.
0: Aujourd'hui, vous avez choisi de revenir sur le voyage du pape en Afrique.
1: Tout à fait. On se rappelle que du 13 au 23 avril dernier, le pape Léon XIV a effectué en Afrique un voyage apostolique important qui l'a conduit en Algérie, au Cameroun, en Angola, puis en Guinée équatoriale. Je ne reviens pas sur l'enthousiasme avec lequel les populations et les fidèles ont pu l'accueillir, mais je souhaiterais plutôt mettre l'accent sur l'essentiel du message, message social et politique en grande partie, que le Saint-Père a voulu délivrer, alors bien entendu aux Africains, au continent africain en premier lieu, mais finalement à l'ensemble des fidèles, je pense, ou des laïcs du monde entier. C'est des messages qui donnent un éclairage, en fait, intéressant sur les orientations que le Saint-Père entend probablement donner à son pontificat au bout d'un an de règne, entre guillemets, à la tête de l'Église catholique. Alors, le premier point qui me paraît très, très, très important, c'est que le pape a voulu se présenter comme un messager de paix. Bon, paix dans les cœurs, paix civile, paix mondiale, et dans le contexte international que l'on connaît, évidemment, ça a beaucoup d'importance. Et c'est le point, donc, le premier point sur lequel je voudrais dire quelques mots, en citant le pape, bien sûr. Le pape a tout d'abord rappelé qu'il n'y avait pas de paix possible ou de paix véritable sans pardon et sans réconciliation. Alors c'est un message personnel, mais c'est aussi un message qui a une dimension sociale et politique. C'est également d'ailleurs, me semble-t-il, un peu l'esprit dans lequel s'est déroulé le processus de paix au Pays Basque. Alors je cite le pape, « En Algérie, le 13 avril, devant les autorités et le corps diplomatique, cette paix qui permet d'envisager l'avenir avec un esprit réconcilié n'est possible que par le pardon. » La véritable lutte pour la libération ne sera définitivement gagnée que lorsque la paix des cœurs aura enfin été conquise. Je sais combien il est difficile de pardonner. Cependant, alors que les conflits continuent de se multiplier partout dans le monde, on ne peut pas ajouter du ressentiment au ressentiment de génération en génération. Voilà, c'est la citation que je souhaitais lire et elle est importante, je pense, dans le contexte très compliqué des relations entre l'Algérie et la France, bien entendu, car c'est à Alger donc que le pape a tenu ses propos. Un autre point concernant la paix et le message de la paix, c'est que, dit le pape, la paix n'est pas seulement l'absence de conflit, mais elle a pour fondement principal la justice sociale et la reconnaissance de la dignité de tous. C'est comme ça qu'on pourrait résumer ce que nous dit le pape. Alors il le fait à Alger, au mémorial des martyrs de la guerre d'indépendance. En ce lieu, rappelons-nous que Dieu souhaite la paix pour toutes les nations, une paix qui ne soit pas seulement une absence de conflit, mais l'expression de la justice et de la dignité. Voilà ce que nous dit le Saint-Père à Alger. Et le Saint-Père poursuit également sur ce message relatif à la paix de la façon suivante. Cette fois à Yaoundé au Cameroun, devant les autorités également, mais aussi devant les représentants de la société civile et du corps diplomatique, il en appelle à une paix désarmée et désarmante, fondée sur l'amour et la justice et qui rejette toute forme de violence. Une paix authentique, dit-il, naît lorsque chacun se sent protégé, écouté et respecté, lorsque la loi est un rempart sûr contre l'arbitraire des plus riches et des plus forts. Donc voilà, un message quand même très, très fort, en effet, sur la paix. Et puis, il y a Second point, très important également dans le message du pape, qui est, et dans son voyage, qui est la dénonciation du pillage et de l'exploitation des ressources de l'Afrique au profit des pays les plus riches de la planète. Il le fait à Yaoundé, au Cameroun en particulier. Je le cite. « Ceux qui dépouillent votre terre de ses ressources investissent généralement une grande partie des profits dans les armes, dans une spirale de déstabilisation et de mort sans fin. » Alors il le fait aussi en mettant en cause ou en remettant en cause un système économique et des relations internationales qui sont fondées, dit-il, hein, en substance, sur la défense en fait d'intérêts purement matériels et aussi sur une volonté de puissance. Et il le fait en des termes que je vais également citer. Et là, je prends des propos à Malabo en Guinée équatoriale le 21 avril. Il est encore plus évident, dit le pape, encore plus évident aujourd'hui qu'il y a quelques années, que la prolifération des conflits armés a parmi ses principales motivations la colonisation des gisements pétroliers et miniers au mépris du droit international et de l'autodétermination des peuples. Autrement dit, une dénonciation claire et nette de ce qu'on pourrait appeler le néocolonialisme. Troisième thème important du voyage du pape, le pape souligne, avec force d'ailleurs, la responsabilité des autorités au service du bien commun, et surtout il pointe du doigt la corruption, alors sinon des dirigeants africains, tout au moins de certaines élites africaines. Il le fait déjà à Alger le 13 avril. « La véritable force d'un pays, dit-il, réside dans la coopération de tout le monde à la réalisation du bien commun. Les autorités sont appelées non pas à dominer, mais à servir le peuple et son développement. Le critère de l'action politique réside donc dans la justice sans laquelle il n'y a pas de paix authentique, ce que le pape nous avait déjà dit, et s'exprime par la promotion de conditions équitables et dignes pour tous. » Dans la même suite, le pape s'appuie d'ailleurs sur son maître à penser et son maître spirituel, Saint Augustin. Il cite Saint Augustin à Yaoundé, au Cameroun, le 15 avril, en rappelant que commander, c'est servir. Donc je cite le pape à propos de Saint Augustin. « Il y a 1600 ans, Saint Augustin écrivait des mots d'une grande actualité. » Et on cite Saint Augustin. Ceux qui commandent sont au service de ceux qu'ils semblent commander. Ils ne commandent pas par soif de domination, mais par devoir de subvenir aux besoins. Non par orgueil pour s'imposer, mais par compassion pour protéger. Et le pape reprend, dans cette perspective, servir son pays, c'est se consacrer avec un esprit lucide et une conscience intègre au bien commun de tout le peuple. À Yaoundé, au Cameroun, le 17 avril, pour que la paix et la justice s'affirment, il faut briser les chaînes de la corruption qui défigure l'autorité en la vidant de sa crédibilité. Donc une dénonciation de la corruption. Quatrième point, quatrième message du pape pendant ce périple africain, un appel à l'engagement des chrétiens et des jeunes à servir leur pays au service du bien commun. Il le fait, par exemple, à Yaoundé le 17 avril. « Que le Seigneur vous aide à devenir de plus en plus une société où chacun, selon ses différentes responsabilités, œuvre au service du bien commun et non d'intérêts particuliers, en dépassant les inégalités entre privilégiés et défavorisés. » Le pape va même jusqu'à inviter les jeunes africains à résister à la tentation et aux illusions d'ailleurs de l'émigration. Il le fait à l'Université catholique de Yaoundé le 17 avril, donc au Cameroun. Je le cite. « Chers fils et filles du Cameroun, chers étudiants, face à cette tendance compréhensible à vouloir émigrer qui peut laisser croire que l'on trouvera facilement ailleurs un avenir meilleur, je vous invite avant tout à répondre par un désir ardent de servir votre pays et de le mettre au service de vos concitoyens. » de mettre au service de vos concitoyens les connaissances que vous êtes en train d'acquérir ici. Telle est la raison d'être de votre université, fondée pour former des pasteurs d'âme et des laïcs engagés dans la société. Ce sont eux, les témoins de sagesse et d'équité dont le continent africain a besoin. Dans le prolongement de cet appel à servir son pays et le bien commun, le pape rappelle la mission de l'Église catholique, notamment sur le plan de la formation des consciences, comme il le fait également à Yaoundé, donc à l'université catholique de Yaoundé au Cameroun, en disant « Aucune société ne peut prospérer si elle ne repose sur des consciences droites, éduquées à la vérité ». Et il poursuit « C'est en effet dans la conscience que s'élabore le discernement moral grâce auquel est librement recherché ce qui est vrai et honnête. Lorsque la conscience prend soin d'être éclairée et droite, elle devient la source d'une action cohérente orientée vers le bien, la justice et la paix. » Et puis je terminerai par là. Le pape invite donc les laïcs, les chrétiens, africains, mais finalement les chrétiens, laïcs, chrétiens du monde entier, à se référer à la doctrine sociale de l'Église. Il le fait en particulier le 21 avril à Malabo, lors de la rencontre avec les autorités, c'est donc en Guinée équatoriale, à la fin de son périple africain. Donc je le cite, « Aujourd'hui, la doctrine sociale de l'Église est une aide pour tous ceux qui souhaitent affronter les choses nouvelles qui déstabilisent la planète et la vie en société, en recherchant avant tout le royaume de Dieu et sa justice. C'est là un élément fondamental de la mission de l'Église, contribuer à la formation des consciences par l'annonce de l'Évangile, en proposant des critères moraux et des principes éthiques authentiques, dans le respect de la liberté de chaque individu et de l'autonomie des peuples et de leur gouvernement. L'objectif de la doctrine sociale est d'éduquer à affronter les problèmes qui sont toujours différents, car chaque génération est nouvelle, avec de nouveaux défis, de nouveaux rêves, de nouvelles questions. Par conséquent, il est du devoir impératif des autorités civiles et de la bonne politique de lever les obstacles au développement humain intégral, dont la destination universelle des biens et la solidarité sont des principes fondamentaux. Je suis donc certain que vous trouverez dans l'Église une aide pour former des consciences libres et responsables, centrées sur le bien commun.
0: Olivier Drapé, merci beaucoup et rendez-vous le mois prochain. Pour rentrer en contact avec l'Observatoire sociopolitique du diocèse de Bayonne, Lescarré et Oloron, un numéro de téléphone, le 05 33 06 96 82.
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4: Le chef de la diplomatie américaine Marco Rubio attendu au Vatican ce matin, une audience avec Léon XIV dans un contexte tendu suite aux attaques de Donald Trump visant le souverain pontife. Le Saint-Siège de son côté réitère sa ligne, il faut œuvrer pour la paix et le dialogue plutôt que la force. Dans le même temps, la paix entre Washington et Téhéran fait toujours l'objet de spéculations, les discussions avancent mais deux récits s'affrontent. À la une de ce journal également, la situation humanitaire préoccupante dans la région occupée de Kherson dans le sud de l'Ukraine. Nous reviendrons sur ce projet de loi très symbolique adopté hier à l'unanimité par les députés français. Il prévoit la restitution des biens culturels pillés en Afrique au moment de la période coloniale. Et puis dans notre dossier ce matin, retour sur la décision récente des Émirats Arabes Unis de claquer la porte de l'OPEP, l'organisation des pays producteurs de pétrole, signe des nouveaux équilibres qui se dessinent actuellement au Moyen-Orient.
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4: Bonjour, c'est une audience qui sera particulièrement scrutée ce jeudi au Vatican, la venue de Marco Rubio, le secrétaire d'État américain. Il sera reçu à 11h30 par le pape, puis s'entretiendra avec les responsables de la secrétaire d'État. Cette visite, à l'initiative des États-Unis, intervient dans un contexte tendu où Donald Trump n'a pas ménagé ses critiques et ses attaques à l'encontre du pape américain, suscitant de nombreux commentaires très critiques. Du côté du Saint-Siège, on rappelle une ligne qui est toujours la même. Il est nécessaire d'œuvrer à la paix en privilégiant privilégiant le dialogue, comme l'a rappelé le cardinal Parolin, le pape qui ne saurait se laisser enfermer dans un duel avec le président américain, Jean-Charles Puzzolu.
6: Le pape fait le pape, il fait ce qu'il doit faire et le critiquer comme cela a été fait me paraît pour le moins étrange. S'exprimant en marge de la présentation d'un livre sur les écrits de Léon XIV, le cardinal Parolin revient sur les critiques du président américain à l'encontre de l'évêque de Rome et reprend les paroles du souverain pontife prononcées mardi soir à Castel Gandolfo, soulignant une nouvelle fois que lorsque l'on s'exprime, il faut dire la vérité. Le Saint-Siège, clarifie le secrétaire d'État du Vatican, a une position nette contre l'arme nucléaire et s'est même prononcé contre la possession de cette arme. Quant à la rencontre ce matin entre le pape et le secrétaire d'État américain Marco Rubio, elle est la bienvenue. L'initiative est partie d'eux, précise le cardinal Parolin, qui s'entretiendra lui aussi avec son homologue américain. Nous l'écouterons, dit-il. J'imagine qu'on parlera de ce qu'il s'est passé ces derniers jours, mais nous pourrions aussi ne pas aborder cette question. Comme nous le faisons d'habitude, poursuit le cardinal, nous parlerons des questions de politique internationale et des situations de conflit. Mais, conclut le secrétaire d'État du Vatican, les États-Unis sont et restent un interlocuteur incontournable. Il joue un rôle dans la quasi-totalité des situations que nous traversons et nous en tenons compte.
4: Jean-Charles Puzzolu. Après plus de deux mois de guerre et alors que le détroit d'Ormuz est toujours bloqué, où en sont les discussions sur un éventuel accord de paix entre les États-Unis et l'Iran ? Les discussions se poursuivent, mais deux versions s'opposent. Alors que le cessez-le-feu lui tient depuis quasiment un mois, comme souvent, les propos du chef de la Maison-Blanche sur les réseaux sociaux ont influé sur les indices boursiers. Gwendal Lavina.
7: Comme à chaque fois depuis le début de la guerre, la moindre déclaration du président américain a des conséquences immédiates sur les marchés. Hier matin, lorsque Donald Trump a estimé très possible un accord de paix avec l'Iran, les prix du pétrole ont ainsi chuté et les indices boursiers sont remontés en flèche en quelques secondes. Las, car si le président a évoqué de très bonnes discussions et affirmé que l'opération Führer Epic se terminerait dès l'accord signé, il a aussi promis la reprise des bombardements avec une plus forte intensité si Téhéran refuse. C'est au moins la 10e fois depuis le 28 février que Donald Trump parle publiquement d'un accord tout proche pour que finalement rien ne se concrétise. Le principal négociateur iranien Mohammad Bagher Ghalibaf considère lui que Washington veut forcer la reddition de Téhéran en détruisant la cohésion du pays. Pourtant, on sait que les négociations se poursuivent entre les deux capitales. Un texte a récemment fait la navette. Selon un porte-parole du ministère des Affaires étrangères iranien, Téhéran examine d'ailleurs en ce moment une proposition américaine. Gwendal Lavina, New York. Radio Vatican.
4: La banlieue sud de Beyrouth, de nouveau frappée hier soir par Israël. C'est la première fois depuis le 8 avril. Un haut commandant du Hezbollah a été tué. Les frappes de Tsahal, qui se poursuivent par ailleurs dans le sud du pays ou dans la plaine de la Beka, à l'est du Liban. De son côté, le Hezbollah revendiquait plusieurs attaques contre des positions et véhicules israéliens. Le Liban, que le pape, souvenez-vous, avait visité début décembre dernier et qui est toujours dans les pensées et prières du Saint-Père. Hier, alors qu'il recevait en audience le nonce apostolique dans le pays, Monseigneur Paolo Borgia, le pape a passé un appel vidéo à une dizaine de prêtres des régions du sud du Liban. Il nous a encouragés, nous a dit qu'il priait pour nous, qu'il nous soutenait. Il nous a donné sa bénédiction dans l'espoir d'une paix, qu'une paix soit bientôt atteinte, a confié l'un d'entre eux. Plus d'informations à retrouver sur vaticannews.va. La Russie invite les ambassades étrangères à Kiev à évacuer leur personnel avant le 9 mai en cas d'éventuelles représailles à toute attaque ukrainienne. Le 9 mai, le jour de la commémoration à Moscou de la victoire sur l'Allemagne nazie en 1945. Dans le même temps, en Ukraine, le ministère des Affaires étrangères tire la sonnette d'alarme sur la situation humanitaire catastrophique dans les territoires occupés de la région de Kherson dans le sud du pays, occupée depuis 2022 et théâtre d'intenses combats. Le sort des civils blessés en particulier suscite une forte inquiétude. Les explications de notre correspondante Emmanuel Chaz.
8: En Ukraine, depuis 2022, si le sort de la population à la merci des troupes d'occupation, souvent sujettes aux tortures et à la discrimination, est connu, c'est une nouvelle fois à propos du volet humanitaire qu'Andriy Sybiha, le ministre des Affaires étrangères, souhaite l'appui des alliés de l'Ukraine. Il dénonce une nouvelle fois une situation catastrophique dans la zone occupée de la région de Kherson, alors que les évacuations de civils sont bloquées par les intenses combats et que la population peine à survivre sans électricité. Ni eau potable, nourriture ou médicaments de base. Les morts ne peuvent même plus être enterrés et ceux des habitants qui essaient de fuir seuls sont ciblés par des drones FPV russes. Depuis le début de l'occupation, la population est passée dans cette zone de 40 000 à 6 000 personnes. Le ministère des Affaires étrangères ukrainien a entamé des consultations urgentes avec l'ONU et le Comité international de la Croix-Rouge afin de les secourir. Il demande également aux partenaires de l'Ukraine l'Ukraine de faire pression sur la Russie pour exiger le respect du droit humanitaire et la création de couloirs d'évacuation. Emmanuel Chasse, Kharkiv, RFI pour Radio Vatican.
9: Et la Russie annonce jeudi matin avoir abattu pas moins de 347 drones ukrainiens à l'échelle de tout son territoire depuis la veille au soir. Les bureaux de vote ont ouvert ce matin au Royaume-Uni. Plus de 5000 élus locaux doivent être renouvelés, à commencer par les parlements en Écosse et au Pays de Galles. Un scrutin qui promet d'être délicat pour le parti travailliste du Premier ministre Keir Starmer, mais également le parti conservateur, le Labour. Les deux formations étant dépassées par la montée de l'extrême droite et une poussée de la gauche radicale. À Paris, l'Assemblée nationale a voté à l'unanimité hier soir un projet de loi qui prévoit la restitution d'œuvres d'art et autres biens culturels aux anciennes colonies de la France. C'est au Sénat de voter aujourd'hui ce texte en vue de son adoption définitive. Un texte très attendu en Afrique en particulier. À l'Assemblée hier soir, la ministre de la Culture a salué un moment historique. Catherine Pégard qui a expliqué que ce vote à l'unanimité était indispensable afin que la France parle au monde d'une voix unie sur ce sujet. Marie-Christine Bonzon.
10: Le vote d'hier soir et celui d'aujourd'hui marquent le point d'orgue d'un long processus législatif entamé après la promesse faite en 2017 par Emmanuel Macron dans un discours que le président français avait prononcé au Burkina Faso. Le texte autorise le gouvernement à décider par décret de restituer des œuvres alors que jusqu'à présent le Parlement devait voter une loi spécifique à chaque restitution. Le texte prévoit plusieurs critères pour déterminer le caractère illicite ou non de l'appropriation de l'œuvre par la France. Il stipule que toute demande de restitution par un pays ou par un peuple anciennement colonisé doit être soumise par le gouvernement à l'avis d'une commission composée de scientifiques et d'une commission comprenant des parlementaires. Par ailleurs, le texte ne vise que les biens acquis par la France entre 1815 et 1972, c'est-à-dire entre le début du Second Empire colonial et l'entrée en vigueur de la Convention de l'UNESCO sur la restitution de biens culturels. Pour le gouvernement français, l'objectif politique déclaré est de contribuer à un renouvellement des relations entre la France et l'Afrique, à un moment où la France a perdu une bonne partie de son influence sur le continent, à un moment aussi où le président Macron s'apprête à effectuer une nouvelle tournée africaine à partir de samedi. Marie-Christine Bonzon. Pour Radio Vatican.
9: La commission électorale indépendante n'existe plus en Côte d'Ivoire. L'organe chargé des élections depuis 25 ans a été dissous hier par le gouvernement. Visé par de nombreux griefs depuis sa création, la CEI disparaît pour faire place à un nouveau dispositif dont les contours ne sont pas encore connus. Nous y reviendrons à 13h. Et puis Félix Tshisekedi se dit prêt à un troisième mandat en République démocratique du Congo. Si le peuple le veut, le président congolais a tenu hier soir à Kinshasa une longue conférence de presse expliquant ne pas fermer la porte à une révision constitutionnelle qui lui permettrait de se maintenir au pouvoir. Il arrivera au terme de son second mandat de 5 ans en 2028. La constitution congolaise qui place la limite à 2 mandats présidentiels, la révision constitutionnelle est très critiquée, en particulier par les églises catholiques et protestantes en RDC. Le 28 avril dernier, les Émirats arabes unis ont annoncé leur départ de l'OPEP, l'Organisation des pays exportateurs de pétrole, une structure née en 1960 et qui évolue au gré des bouleversements géopolitiques. Le dernier en date est bien sûr la guerre contre l'Iran et ses ripostes contre les différents pays du Golfe, Émirats en tête, tout comme le blocage toujours en cours du détroit d'Ormuz. Membre de l'OPEP depuis 1967, les Émirats ont longtemps compté parmi les piliers de l'organisation. Ce retrait montre la volonté d'Abu Dhabi de sortir des contraintes de ce cartel dominé par l'Arabie Saoudite et des contraintes de production d'or noir. Cette décision montre également que les Émirats ne misent pas uniquement sur le tout pétrole pour faire perdurer son modèle économique. C'est ce que nous explique ce matin Olivier Appert du Centre Énergie et Climat de l'IFRI, l'Institut français des relations internationales.
11: Le pays mise bien entendu sur le tourisme, c'est Dubaï. Or, après les attaques contre les Émirats arabes unis, effectivement, le tourisme risque d'en prendre un certain coup, de même que la place de Dubaï comme vecteur important du commerce international. Par ailleurs, les Émirats se sont engagés depuis un certain nombre d'années dans la transition énergétique, et notamment, ils ont créé Masdar, qui est une ville du futur moderne qui répond en fait à toutes les contraintes, à tous les objectifs du développement durable. Donc c'est sûrement à ça que pensait le gouvernement émirati, de même que le gouvernement émirati peut renforcer en fait sa présence dans le domaine du raffinage et donc de la production d'un certain nombre de produits chimiques ou d'engrais.
12: Ce départ met en lumière la fragilité de l'OPEP. L'organisation peut-elle survivre au retrait des Émirats ?
11: Il est clair que le départ des Émirats est quand même un événement plus important que le départ du Qatar. Ce n'est pas le premier départ. Il y a déjà le Qatar qui a quitté en 2018, l'Équateur en 2020, l'Angola qui a quitté en 2023. Mais c'est clair que c'est un acteur important qui représente de l'ordre de 15% de la capacité de production de l'OPEP historique. Alors, je pense que l'OPEP a une certaine résilience. L'OPEP a déjà réagi à des crises comme la crise du contre-choc pétrolier en 85-86, lorsque l'Arabie Saoudite, pour éviter de perdre ses parts de marché, s'était remise à produire au maximum, et donc créant un effondrement des prix du pétrole. Il y a eu encore un certain nombre d'événements auxquels l'OPEP a survécu, comme les crises du Golfe. De même, autre crise auxquelles l'OPEP a survécu, c'est la crise des subprimes, ou encore la crise du Covid en 2020.
12: Les pays de la région y voient toutefois une désolidarisation des Émirats. Est-ce que ce retrait, c'est aussi le signe de la recomposition des alliances dans la région à l'œuvre depuis ces dernières années ?
11: Oui, avant, il y avait d'un côté l'Iran et de l'autre côté les autres pays arabes. Il me semble clair que ce départ des Émirats de l'OPEP fragilise aussi le Conseil de coopération du Golfe. Le Conseil de coopération du Golfe, c'est une organisation construite un peu à l'image de l'Union européenne qui regroupe un certain nombre de pays arabes, Bahreïn, Oman, le Koweït, le Qatar, l'Arabie Saoudite et les Émirats Arabes Unis. Et donc ce conflit entre les Émirats et l'Arabie Saoudite va aussi récemment se traduire par un affaiblissement de cette coopération au niveau des pays du Conseil de coopération du Golfe.
12: Quelles seront les conséquences sur le marché du pétrole ?
11: La conséquence, ça va être que les Émirats vont mettre sur le marché plus de pétrole qu'auparavant. Donc ça va avoir tendance à peser sur les prix du pétrole. Après, quelles seront les réactions des autres pays de l'OPEP ? Je pense par particulier à l'Arabie Saoudite et à la Russie, qui sont les principaux acteurs d'OPEP+, ça, la messe n'est pas encore dite.
9: Interrogé par Alexandra Sirgan, Olivier Appert du Centre Énergie et Climat de l'IFRI, l'Institut français des relations internationales, était ce matin l'invité de Radio Vatican. Ainsi s'achève ce journal. Merci pour votre fidélité. J'aurai le grand plaisir de vous retrouver pour une nouvelle édition. Ce sera bien sûr à 13h en direct de Rome. N'oubliez pas d'ici là toutes nos informations sur vaticannews.va. Excellente journée à tous.
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0: Bonsoir à tous et bienvenue sur le plateau d'Un cœur qui écoute, votre émission de spiritualité. Aujourd'hui, une fois n'est pas coutume, nous recevons un couple. Bonjour à tous les deux.
1: Bonjour.
0: Alors, vous êtes Marguerite et Daniel Friedman. Alors, vous êtes là tous les deux parce que ce livre qui s'appelle « L'appel judéo-chrétien » de David et Magali est un dialogue. Vous êtes tous les deux dedans. Donc, on va en parler dans deux minutes. Déjà, dans le titre, on a deux, trois petites informations. Mais on va creuser un peu plus à l'intérieur, notamment, vous allez nous raconter comment vous avez pu retrouver Jésus, en fait, que le peuple juif attendait depuis un petit moment. Et là, vous avez pu le rencontrer. On va en reparler. Et puis, on va aussi parler de vos retrouvailles avec le Christ. Juste avant, je vous invite à nous lire un extrait de texte de votre choix.
1: Je commence.
2: Oui.
1: À présent, jusqu'où peut me conduire ma prière intérieure et personnelle? Jusqu'où te rejoindre? Quand je te cherche devant l'hostie, elle me dit que tu es là, mais si proche et si loin pourtant. Le pain de la vie exposé se fait porte-parole de la coupe du salut. Au plus profond, les yeux mouillés de mon cœur me plongent dans l'abîme à la rencontre de la fine pointe, là où tout basculerait si ta main ne me retenait. Tu me dis de rester auprès des vivants, l'ultime rencontre est pour plus tard. Seigneur, tu me tends l'embuscade amoureuse dans la pénombre de mes insomnies. Où me rendre? Je n'entrevois que ton offre de l'étreinte promise dans tes bras d'éternité. Comment refuser? Toi seul réponds à ma quête de sens, où toute autre suggestion semble vaine. Au cœur de la nuit, mutique, tu es la seule parole. Le silence de la nuit, tu l'habites en réponse au vertige du vide. Tout dort autour et tu vis en moi. La demeure silencieuse de ma maison se fait oratoire. Je m'avancerai vers ton autel. C'est toi le but ultime de mon voyage. Dans le silence de la nuit, tu t'es rappelé à moi, louange à toi.
0: C'est Saint Jean de la Croix, c'est ça?
1: Non, c'est moi.
0: Ah, pardon.
3: Alors, moi, j'ai choisi Edith Stein parce que j'aime beaucoup cette personne. Et là, elle écrit quelque chose qui me touche vraiment. Qui es-tu, lumière, toi qui me remplis, éclaire l'obscurité de mon cœur? Tu me conduis par la main à l'égal d'une mère, si bien que je ne saurais, si tu me lâchais, faire un seul pas. Tu es l'espace qui encercle mon être, qui l'enferme et l'abrite. Abandonné de toi, il plongerait dans le gouffre du néant, d'où tu le tireras pour le faire exister. Toi, plus près de moi que je ne le suis moi-même, et plus intime que le tréfonds de moi, et pourtant insaisissable et ineffable, toi qui fais éclater tous les noms Esprit-Saint, amour éternel. N'es-tu pas cette manne qui du cœur du Fils se déverse dans le mien, nourrir des anges et des élus? Lui qui s'est relevé de la mort à la vie m'a éveillé moi aussi du sommeil de la mort à une vie nouvelle. Et il continue de me donner jour après jour une nouvelle vie. Un jour viendra où sa plénitude m'inondera tout entière, vie issue de ta vie, oui, toi-même, Esprit-Saint, vie éternelle.
0: Eh bien, ça attaque dur. On n'est pas en train de plaisanter, là. Vous êtes déjà en train de regarder loin devant, ou peut-être pas si loin que ça. Vous êtes tous les deux en train de parler de la vie éternelle, de ce qui nous attend, et de ces grands bras de Dieu qui va vous accueillir, vous et vous, avec toute sa miséricorde, évidemment, mais surtout tout son amour qu'il a vous donné, que vous attendez aussi, c'est bien ça?
1: Alors, pour Marguerite, je pense que tu as retrouvé certaines choses que tu as dû connaître autrefois. Pour moi, c'était une découverte, tout ce monde intérieur. C'est l'aboutissement, si je peux dire, de tout un chemin qui est passé par un certain bouleversement familial, social, enfin, pas uniquement intérieur. C'est aussi quelque chose qui a dû se vivre aussi pour entrer en Église.
0: Alors, si on essaie de ramasser un peu ça, vous concernant, l'histoire avec un grand H est venue un peu bousculer la vie de la famille. Et vous vous êtes retrouvé en Alsace à devoir avec la famille partir du côté de Toulouse, passer la ligne.
1: Alors moi je n'étais pas en Alsace parce que c'était pendant la guerre, j'étais pas né. Mais bien sûr j'ai hérité de ce passé que je porte de certaine manière, c'est sûr. Non, mes parents et grands-parents ont dû quitter l'Alsace à cause de la guerre. Ils étaient allés en zone libre à l'époque, mais qui n'est pas resté libre très longtemps, et se sont retrouvés à Toulouse. avec des faux papiers, vous imaginez, fausse identité, cachée, etc. Donc si je suis né à Toulouse, c'est pour cela.
0: Et vous êtes construit sur cet univers de culture juive ?
1: De culture en tant que mentalité.
0: Oui.
1: Parce que nous n'étions pas du tout pratiquants, même si notre référence religieuse, c'était la synagogue, mais sans y aller vraiment, sauf pour les mariages, oui. Mm-hmm. Mais par contre, la culture communautaire juive, enfin, et encore, on n'était pas trop immergés là-dedans, mais c'était très fort, hein, l'appartenance, c'est quelque chose. Et j'ai réalisé à quel point c'était fort quand je m'en suis détaché pour entrer en église. Là, j'ai vu. C'était pas rien, quoi.
0: Et de votre côté, Marguerite, vous êtes née dans une famille de culture chrétienne ?
3: Oui.
0: Ça pratiquait un petit peu ?
3: Oui.
0: Et alors, vous avez laissé tomber dans les années 60 ?
3: J'avais 20 ans, à peu près.
0: Il n'y en avait plus besoin, quoi. On pouvait vivre sans la religion, sans Dieu, et voilà. Vous ne le rejetiez pas, vous ?
3: Non.
0: C'était
3: non.
0: Plutôt, enfin, vous l'ignoriez ?
3: Il n'y avait plus de place, quoi.
0: D'accord.
3: Il
0: n'y
3: avait pas de place pour lui. Enfin, je peux dire ça comme ça.
0: Et c'est à ce moment-là que vous vous rencontrez ?
1: Ah oui, c'était cette période.
0: Donc vous aviez les cheveux longs jusque-là ? Vous aviez des fleurs sur toutes vos chemises ?
1: J'avais pas les cheveux un peu plus... Oui, plus longs quand même. Oui, beaucoup plus longs. J'avais de la moto, j'avais plus
3: une
1: de cuir.
3: Barbe, ouais, une jolie barbe.
1: Une jolie barbe.
0: Ça a un peu changé.
1: Voilà. Oui.
0: Alors quand on lit votre livre, on sent bien qu'il y a des questions récurrentes hein, quand même, qui sont là, vous avez besoin de comprendre, de savoir, de rencontrer... D'ailleurs, au fil du livre, on a même l'impression que vous avez conscience qu'il y a quelque chose qui a été semé, en fait. Et les questions que vous vous posez, vous ne pourriez pas vous les poser s'il n'y avait pas quelque chose qui avait été semé avant. C'est un peu ça qui passe, quand même.
1: Peut-être pas de façon toujours explicite de la spiritualité, mais de la sensibilité. Je parle à un moment donné d'humanisme. Et cet humanisme, il cherche sa source. Hein, il y a un peu ça aussi. Le choix de ma profession, de ma spécialité, ça a compté aussi beaucoup, parce qu'au lieu d'aller dans un sens très matériel, voire matérialisme, je me suis orienté vers la psychiatrie, le psy, la relation. Il y a beaucoup de choses comme ça qui ont convergé vers une recherche peut-être de vie intérieure, et puis, puis pourquoi pas après le Seigneur, quoi.
0: Et avec des questionnements du psychiatre qui étudie et est objet d'étude aussi?
1: Mon objet d'étude.
0: Oui, c'est ça. Oui, vous êtes votre propre objet d'étude aussi. C'est normal, ça ? C'est courant chez les psychiatres ?
1: Si vous voulez, c'est assez complexe parce que c'était une période où la psychanalyse était omniprésente. Donc, la spiritualité, la recherche d'une vie intérieure en psychanalyse, c'était l'inconscient, les pulsions, enfin, oui, et tout ce bagage psychanalytique qu'on ne rejetait pas, mais qui nous mettait quand même. Bien sûr, il a fallu que je m'en distancie un peu quand la vie spirituelle est arrivée, mais on a compris qu'on pouvait combiner un peu les deux. Alors Françoise Dolto, qui était de l'époque, l'a bien dit, donc ça nous a aidé aussi, son témoignage.
0: Et alors, quand il partait sur ces questions un peu existentielles, intérieures, vous faisiez quoi ? Vous le regardiez ou...
3: Non, il y
0: ça
3: avait un certain écho,
0: oui.
3: Mais souterrain, en fait. Mais il y avait une écoute. C'est sûr. Mais c'est avec notre premier enfant, en fait, nos premiers enfants, enfin nos enfants, que la question la plus profonde s'est posée. Qu'est-ce qu'on faisait de la vie ? Avec qui était responsable de la vie ? Alors là, Dieu, source de la vie, et petit à petit, source de tout don. Il était là, quoi.
0: Et c'est redevenu pour vous une évidence ?
3: Oui. Mais il faut creuser, hein, bien entendu, que c'était une évidence, bien sûr, mais à travailler tous les jours, quoi. Mm-hmm.
1: Oui, pour toi, tu retrouvais quelque chose que moi, je n'avais pas vraiment connu. Et il a fallu quand même, un peu ce qu'on appelle un chemin de Damas, vous voyez, quelque chose d'assez... ou le pilier de la Vierge du pilier de Notre-Dame. Bon, c'était pas quelque chose de violent, mais c'était un moment assez décisif qu'il m'a fallu traverser pour vraiment lâcher prise et que la foi dans l'existence de Dieu devienne une relation personnelle à Dieu. C'est quand même la foi, c'est en deux temps.
0: Juste avant que vous nous racontiez ça, est-ce que vous pourriez me dire un petit mot sur Pinocchio ?
1: J'ai eu envie d'en parler d'abord parce que ça m'a marqué. Vous savez, j'avais à l'époque, on avait des disques vinyles. Et puis, il y avait l'histoire de Pinocchio et on tournait les pages du livre qu'on regardait. Donc, je trouvais cette histoire très belle. Mes frères et moi, on la lisait, on l'écoutait. Et puis, les disques vinyles, ils ont tous un jour ou l'autre une rayure. Alors, la rayure est tombée là où il fallait. Alors, je te pardonne. parce que Pinocchio demandait pardon, il avait un grand nez parce qu'il avait menti, etc. Puis il obtient le pardon. Alors je te pardonne, en circuit comme ça. Alors
0: je te pardonne.
1: Et alors, plus tard, dans une émission radio que j'ai écoutée, j'avais entendu quelqu'un qui disait, je ne veux pas supporter cette histoire moralisante de Pinocchio. Je disais, mais qu'est-ce qu'il fait à mon Pinocchio? J'ai tellement aimé, c'est tellement beau cette histoire de cet enfant en perdition qui comprend, qui a le sens moral, disons, qui reprend, qui devient vraiment un humain. Alors j'avais envie de le dire parce que c'était dans mon enfance quelque chose qui m'a marqué.
0: Et pourquoi ce point justement précis sur le pardon, c'était quelque chose d'important pour vous à ce moment-là aussi?
1: Ce moment-là, quand j'étais enfant ou après?
0: Quand vous étiez enfant, est-ce que...
1: Je réalise, ça faisait partie de l'histoire de Pinocchio, ça c'est sûr. Oui, c'était l'île aux enfants, la perdition, puis le retour.
0: Mais dans votre vie, ce besoin de pardonner, vous le sentiez ou pas?
1: Oui, mais c'était pas le Christ qui était derrière. Hein, c'était la notion de pardon, oui, ça comptait quand même. Oui. Mais voilà, ça, sans plus. Hein, c'est une donnée morale, le sens moral, je pense, ça a quelque chose à dire.
0: Alors, est-ce que vous pouvez nous raconter cette rencontre avec le Seigneur, finalement?
1: Voilà, mon chemin de Damas, là.
0: Voilà.
1: En fait, c'était des amis dont les parents étaient juifs, avaient demandé le baptême pour leurs enfants. Donc déjà, il y avait quelque chose entre les deux familles. Et c'est donc nos amis de notre génération nous ont dit, vous devriez aller à Angers. Il y a un centre jésuite qui était à l'époque jésuite. Il y a des retraites, vous serez bien là-bas. Allez. Et je ne sais pas pourquoi j'ai dit oui. Vous voyez, il y a des émotions comme ça.

0: Et si tu savais le nom de Dieu. Et puis il lisait Isaïe, le dernier Isaïe, où il est serviteur souffrant. Il disait, mais c'est le Christ ou c'est notre religion juive, quoi. Et ça m'a énormément interpellé. Bon, mais alors, il y a quelque chose de commun, plus que de commun. Enfin, il y a une racine, etc. Ça m'est vraiment, c'est monté assez fortement. Et entre les moments où il prêchait, où il faisait son enseignement, il y avait donc en face de l'autre côté de la cour un vieux bâtiment avec un four à pain à l'intérieur. Ils avaient aménagé un oratoire avec l'hostie consacrée, hein, l'ostensoir, dans le four à pain. Et puis je voyais autour de moi quelques retraitants dont tu faisais partie, qui priaient dans le silence, à genoux. Et puis moi j'étais raide, hein. Je veux dire raide dans mes bottes un peu. J'étais debout et alors.
1: On n'a pas pensé la nuque raide. Hein.
0: La nuque est peut-être aussi. Et alors.
1: donc on en reparlera après.
0: Et vous voyez, je disais, c'est un peu comme dans un rêve, on croit qu'on fait un rêve très long, il dure 5 minutes si on enregistrait le sommeil. Oui. Et là, j'ai l'impression que c'était interminable, ça se trouve, ça durait 5 minutes, ça me semblait long. C'était oui, non, oui, non, oui, non. Vous voyez, vraiment le combat intérieur, vraiment un tumulte. Hein. Et puis, à un moment donné, il y a eu un lâcher-prise. Hein. C'est vraiment le lâcher-prise qui était déterminant. Je me suis mis à genoux. Et puis, l'existence de Dieu et la présence de Jésus, j'ai dit oui et je lui ai parlé. Vous voyez, comme je disais tout à l'heure, je pense que dans la foi, il y a le fait de reconnaître et de s'adresser à, je pense, vraiment deux
1: Oui,
0: temps.
1: et puis on peut même dire aussi que peut-être lâcher prise, mais peut-être aussi Saint-Esprit qui a parlé en vous, en fait, à ce moment-là.
0: Oui, j'ai lâché, parce que lui, il
1: C'est
0: me
1: ça, voilà.
0: demandait, je dis oui. Je lui disais non pendant un certain temps, là, ça lâchait.
1: Superbe.
0: Ouais, c'était vraiment point de départ pour moi, le repère, quoi. Ouais.
1: Et alors, comment on accompagne son mari à ce moment-là?
2: Dans le silence. Dans le silence. Mais alors, moi, j'ai repris des cours de théologie, j'ai repris des cours de biblique, j'ai fait une formation au discernement, à la cato. Et j'ai fait l'accompagnement aussi.
1: Et la
2: Ce qui fait
1: motivation
2: que j'ai
1: numéro un,
2: été.
1: c'était de répondre à ces questions ou de répondre aux vôtres?
2: Ça faisait écho en moi, ça faisait écho, mais je n'avais pas suffisamment de...
1: Oui, pour se former.
2: Oui, exactement, exactement. Et
1: Et c'est bien,
2: puis.
1: ça, chacun faisait un peu l'aiguillon de l'autre aussi. Ça devait être sympathique, vos conversations?
0: Absolument, c'est vraiment un chemin, une histoire à deux. C'est pour ça qu'on
1: Oui.
0: est là tous les deux, que j'écris tous les deux. Parce que vraiment, c'est quelque chose de conjoint. Hein,
2: Il y a eu l'amitié judéo-chrétienne, le siddique. En fait, on a été en fait plongé on était obligé de répondre à nos questions.
1: Mais oui.
2: Obligé de ne plus louvoyer, mais d'aller vraiment. Qu'est-ce qu'on se dit quoi, soi-même, et quel est le sens vraiment de notre démarche quoi.
1: Alors, normalement, quand on est un couple mixte,
2: Oui.
1: comme on dit, il y a déjà des bouts de famille qui disent, ah, oh, il est juif, et l'autre, elle est catho, et là. Mais alors, une fois que tous les deux vous vous engagez dans un chemin de conversion, si on peut parler de conversion, comment ont réagi les membres de votre famille?
0: De mon côté,
1: Ah oui?
0: pas du tout de la même manière que ma belle-famille, vous vous en doutez. Donc de mon côté, non, c'était pas une. Tant que on parlait ni baptême, ni circoncision, ni rien de tout ça, ni.
1: Tu dis ce que tu veux, mais t'es juif. Si
0: Ça
1: tu restes juif,
0: va,
1: ça va.
0: voilà. Et puis bon, bonne chance parce que ça va pas être facile. Hein, bon. Et puis voilà. Mais le jour, évidemment, où j'ai déclaré par écrit, d'ailleurs, à mes parents que je demandais le baptême, j'ai eu une réaction, évidemment, par écrit, d'ailleurs, qui était très très forte, violente par les mots. Hein. Ça nous a pas empêchés de nous voir par la suite, hein, mais c'était peut-être un peu plus
2: Alors,
0: froid que
2: très
0: ça n'avait été.
2: épisodique.
0: Mais voilà. Bon, en fait, il n'y a pas eu d'affrontement vraiment face à face violent. Il n'y a pas eu cela. Par contre, en moi, il y a eu ce que j'appelle la pression de loyauté,
1: Oui.
0: hein, qui me disait intérieurement, c'est pas facile ce que tu vis, et il faut y aller. Donc après, j'ai une expression qui est souvent revenue. Je vois dans le livre, je l'ai écrit, ne pas se dérober, hein, parce que on a envie de se dérober.
1: Alors, vis-à-vis de quoi, de qui?
0: Vis-à-vis de la démarche et de la publier, de
1: C'est ça, c'est plus
0: l'officialiser.
1: simple de gentiment soit laisser tomber, soit aller vivre dans son coin.
0: Voilà.
1: On est que là, à un moment, bah, vous le dites d'ailleurs, après avoir un petit peu avancé dans le livre, on vous entend dire, ok, maintenant, faut le dire, quoi. Ninive?
0: Et oui, c'est ça.
1: Faut l'annoncer?
0: Faut l'annoncer.
1: Ouais, je préfère les

0: caché dans ma baleine, c'est ça?
1: Eh oui, alors c'est vrai que jeunesse m'a eu beaucoup. D'ailleurs, dans Pinocchio, il y a jeunesse. Mmh. Donc,
2: il y a quelque chose. C'est vrai, tout à fait.
1: Il y a quelque chose. Oui, oui, jeunesse m'a beaucoup marqué, c'est sûr. Et jeunesse ne dit pas ce qui s'est passé dans sa famille quand il était allé à Ninive, parce que Ninive est une ville païenne. Qu'est-ce qu'un juif va faire là-bas, hein? C'est, peut-être que ça n'a pas été facile. Dans le fond, on a vécu la même chose, hein, toute proportion gardée. Et alors, dans Jeunesse, moi, ce que j'aime bien, c'est qu'il finit par faire son boulot. Et après, il y a toute la partie, la fin de Jeunesse, dont on parle très peu, vous savez, qu'on appelle le ricin, et qui est assez longue, en fait, dans le livre de Jeunesse. Il a fait son travail, il a converti une grande ville, mais il est toujours là à regarder et à se lamenter, parce que finalement, il n'a plus rien à faire là, et puis il retourne chez lui. Et c'est là que Dieu lui dit, mais non, tu dois avoir le souci de cette ville que tu as convertie, voir ce qu'elle devient. Et donc tu n'as pas à lâcher les goïms que tu as convertis.
0: C'est costaud, hein, quand même. Mmh. Parce que dans le livre, on a l'impression qu'il y a, vous parliez tout à l'heure de l'arrivée des enfants, qui vous a fait vous reposer des questions sur l'existence de Dieu,
2: oui.
0: Et d'où ça venait, d'où venait tout ça, d'où venait la vie. Il y a eu aussi la question de qu'est-ce qu'on transmet à nos enfants, est-ce qu'on leur dit ou pas que Jésus est arrivé?
2: Oui.
0: Ça a été un peu une problématique aussi?
2: Ça a été une question,
1: oui,
2: ça
1: mais
2: c'est sûr.
1: Une fois le baptême.
2: Mais à partir du moment où Dieu devenait quelqu'un qui nous aime, quelqu'un qui voulait notre bien, en fait, quelqu'un, un esprit, enfin, on ne sait pas très bien qui mettre derrière le mot Dieu.
0: Hein, mais alors, père, on va mettre fils, une personne.
2: Oui, voilà. Mais la démarche, c'était de se rapprocher de lui de plus en plus pour pouvoir entrer dans cet amour-là de Dieu et pouvoir le transmettre, en fait, et pouvoir l'expérimenter, mais pas avec des mots, vraiment avec notre cœur et notre tête dans le ciel, quoi, quelque chose comme ça, vous voyez.
0: Alors le cheminement que vous faites, ça continue, hein, on est d'accord que c'est tout d'un coup
2: tous les jours.
0: Passé à nuit, à jour, c'est pas comme ça.
2: Oui.
0: Donc c'est un cheminement où de temps en temps on se casse un peu la figure, où il y a des périodes de désert.
1: Moi je dirais plus ce désert, parce que se casser la figure... On a une vie de couple, hein, donc comme tous les couples, il y a des périodes un peu de crise, mais c'était pas se casser la figure sur le plan religieux, spirituel, c'était notre vie, hein, ces tourments. Mais il y a eu des moments plus désertiques au niveau de la pratique, de la foi, oui.
0: Est-ce que vous êtes retrouvé avec des temps de désert assez forts pour aller vous retitiller un peu sur est-ce que j'ai bien fait de faire ce choix? Est-ce que ça a remis un peu en cause ou...
1: Non, j'ai pas eu de remords, non, vraiment pas. Enfin, je crois pas, j'ai jamais dit que j'avais eu des remords.
2: Nous avons été très aidés par une communauté bénédictine.
0: À Pierre-Quivire?
2: Non, le Bec-et-Loin.
0: D'accord,
2: et à Bougoche. À Bougoche étant une petite communauté issue du Bec-et-Loin qui est arrivée tout près de Jérusalem, à 15 km. Sur un lieu-dit d'Emmaüs. Et eux, en fait, il y a une réciprocité d'échanges tellement fort, en fait, c'était des vrais amis, en fait, et ce sont des vrais amis et qui sont toujours là, en fait, et nous ont appris à prier avec les psaumes, nous ont appris à utiliser ces psaumes tous les jours, en fait. Vous voyez, on n'a pas vraiment, en fait. Moi, je n'ai jamais connu vraiment de moment où, comme j'avais connu avant. Avant, ça a été un avant.
0: Donc, vous nous invitez à être accompagné et à ne pas vivre ça tout seul. Donc, déjà, tous les deux, mais être accompagné aussi avec des moines ou un prêtre, ou je ne sais pas.
2: Oui.
0: Et est-ce qu'il y a une manière aussi de ne pas culpabiliser sur toutes ces années qui ont été peut-être un peu inutiles ou gâchées, je ne sais pas. Oui. De temps en temps, c'est revenu, ça?
2: Oui, c'est ça.
0: Comment vous avez fait pour... garder ça à sa place. Parce que souvent, le malheur de l'homme, c'est de regretter les choses passées, s'inquiéter des choses futures et oublier de vivre maintenant.
2: S'accrocher à cette miséricorde de Dieu. Quoi. C'est-à-dire, Dieu est miséricordieux. Mais
0: plus qu'on peut l'imaginer.
2: Voilà. Alors ça, il faut se raccrocher à cela. Et puis, en fait, la personne de Jésus nous dit cela.
0: Et votre métier a contribué à vous aider à avancer, nommer et vivre tout ça plus sereinement, ou ça a plutôt fait l'inverse en bloquant un peu, en disant que bah, finalement votre recherche de quelque chose de plus élevé, de Dieu ou autre, s'expliquait par le besoin que nous avons tous de nous appuyer sur...
1: Non, j'ai pas cherché de j'ai pas rationalisé, j'ai pas cherché de raisonnement à ce niveau-là. Non, je pense pas. Par contre, ça m'a confronté, ça m'a fait réaliser que c'était difficile de savoir qu'est-ce qui était de l'inconscient, de la vie psychique, en tant que psychologie, données psychologiques, et parallèlement, l'Esprit Saint qui travaille une personne, et qu'est-ce qui se dit là, qu'est-ce qui se vit, c'est l'Esprit Saint qui travaille, un combat spirituel, ou est-ce que c'est de la psychologie pure, et c'est toujours un discernement qu'on aide à faire, on aide le patient à le faire, mais c'est vrai que c'est une difficulté réelle, hein, ça oui. Et alors, moi, ce que ça m'a apporté dans mon métier aussi, c'est que le bouche-à-oreille a fait que j'avais cette écoute, et les gens le savaient, et beaucoup de personnes qui vivaient la foi chrétienne sont venues me voir, et c'était très intéressant pour moi, et puis eux, ça les soulageait, ça aurait été bien écoutés. Mais sinon, non, les tourments au départ, ça n'a pas trop posé de tourments au départ dans mon travail, hein, ça, c'est petit à petit, il y a une maturation que c'est fait, bon.
0: On arrive déjà à la fin de cette émission. Ça va être le temps des questions très courtes et des réponses très très courtes, puisque vous êtes deux. Est-ce que vous pourriez me dire un chiffre entre 1 et 10, s'il vous plaît ?
2: 6.
0: Qu'aimeriez-vous avoir vécu avant de mourir ?
2: Quelque chose de très paisible, en fait, la paix. La paix.
0: Entre 1 et 10, je vous écoute.
1: 7.
0: En dehors de la Sainte Famille, quel est le personnage biblique qui vous touche le plus en ce moment ?
1: Écoutez, là, je crois qu'on est vraiment dans Jonas. Là. Je reste fixé sur Jonas. C'est un personnage biblique qui me touche, qui me rejoint. Hein, oui.
0: Une dernière, entre 1 et 10 ?
2: 5.
0: Quelle image vous faites-vous du paradis ?
2: Beaucoup de lumière. Quelque chose de très paisible, et le Seigneur au milieu.
0: Merci beaucoup à tous les deux d'être venus ici nous partager ce chemin de vie singulier, mais où on voit dans votre sourire et dans votre regard que ça vaut le coup de le suivre. Merci à vous tous pour votre fidélité. Je rappelle le titre de ce livre, « L'appel judéo-chrétien de David et Magali », un dialogue paru aux éditions Les Impliqués Éditeurs. 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À la semaine prochaine.

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2: Madame, monsieur, bonjour et bienvenue sur Point d'Orgue, votre rendez-vous de musique sacrée. J'espère que vous allez bien. Moi, en tout cas, ça va très bien, surtout qu'aujourd'hui, nous allons passer de très beaux moments en musique. Je vous propose aujourd'hui un itinéraire musical qui va traverser trois grandes traditions européennes qui sont tout autant de manières d'inscrire la musique dans le sacré. Alors je vous fais, tant que j'y suis, le sommaire. Pour une fois, vous allez savoir où on va aller. Nous allons partir de l'Allemagne du grand Johann Sebastian Bach, au cœur de la tradition luthérienne, avec l'un de ses chorales de Leipzig. Ces chorales qui sont de véritables monuments de l'écriture pour orgue, je pense que vous allez vite vous en rendre compte. Ensuite, nous allons aller en Angleterre, à la fin du 19e siècle, avec Edward Elgar et ses célèbres variations Enigma, dans une adaptation chorale devenue aujourd'hui presque liturgique. Et enfin, nous reviendrons en France avec un grand compositeur qui est pas sur le devant de la scène, mais qui fait partie des grands noms de la scène musicale à son époque. Il s'agit de Charles Gounod et de sa messe solennelle à Sainte-Cécile, une œuvre emblématique du renouveau de la musique sacrée du 19e siècle. Alors ce sont trois œuvres qui sont très différentes, déjà parce que l'instrumentation est parfois différente, parfois le chœur, parfois l'orgue et parfois un orchestre et un chœur, mais vous allez l'entendre, en plus de cela, il y a la façon de traiter le problème, si j'ose dire, du sacré qui va être très différent, mais comme à chaque fois, il y a une même ambition, c'est-à-dire faire de la musique un espace de méditation, de lumière et d'élévation. Alors sans plus attendre, nous allons passer à notre premier extrait et aujourd'hui on commence avec Jean-Sébastien Bach. Alors, à la fin de sa vie, il est installé à Leipzig comme cantor de l'église Saint-Thomas. Alors cantor, ça veut dire un petit peu l'homme à tout faire musical de cette fameuse église Saint-Thomas et en particulier s'occuper de l'éducation musicale des jeunes enfants de cette école Saint-Thomas qui existe toujours aujourd'hui et qui chante par grande tradition beaucoup des motets de Jean-Sébastien Bach. Alors c'est ici à Leipzig que Bach rassemble et retravaille un ensemble de chorales pour orgue que l'on appelle aujourd'hui les chorales de Leipzig. Alors ces pièces ne sont pas destinées à un usage liturgique ordinaire. Elles relèvent presque d'un travail de synthèse et d'orfèvrerie, comme si Bach voulait fixer une dernière fois tout son art du choral. Dans la même veine un petit peu de cette production, on peut penser à l'une de ses grandes œuvres qui est également un art consommé du contrepoint, je vais en reparler un petit peu après, avec l'art de la fugue. Alors, le choral que nous allons entendre, pardonnez-moi pour mon allemand, comme Heiliger Geist, Herr Gott, vient Esprit Saint, s'inscrit dans la tradition de la Pentecôte. La mélodie est très connu des fidèles luthériens. N'oubliez pas qu'ils ont cette façon d'avoir un répertoire très développé autour des chorales, parfois écrits par Luther lui-même. Et alors, cette mélodie appartient à ce répertoire collectif que Bach n'invente pas, mais qu'il vient sublimer. Vous allez vous entendre, c'est quand même quelque chose d'extraordinaire. Alors, ce qui est fascinant ici, dans l'œuvre que nous allons entendre, c'est le traitement du cantus firmus. Alors, le cantus firmus, qu'est-ce que c'est? C'est cette espèce de fresque mélodique, le choral lui-même, en fait, qui vient surplomber tous les développements musicaux. Vous allez l'entendre, la mélodie est confiée à une voix qui est très ornée, presque incandescente, tandis que les autres voix, elles, développent un contrepoint d'une richesse extraordinaire. Le contrepoint, vous savez, c'est cette façon de reprendre un thème et de le développer. Quand on va entendre cette œuvre, vous allez vous en rendre compte bien vite, on est très loin d'un simple accompagnement, c'est une véritable architecture sonore où chaque ligne possède son autonomie et sa logique interne. Bach, qui maîtrisait à un degré inégalé les techniques du contrepoint, parvient ici à conjuguer rigueur structurelle et intensité expressive, et on peut entendre une forme de souffle continu, une énergie qui ne vacille jamais, comme une métaphore musicale de l'esprit lui-même finalement. Et ces chorales de Bach sont souvent considérées, à mon avis à juste titre, comme le testament organistique de Bach avec ce fameux art de la fugue, une synthèse entre tradition luthérienne, science contrapuntique et vision spirituelle. Alors on va écouter le premier de ces chorales qui est le 651, enfin dans le catalogue des œuvres de Jean-Sébastien Bach. Vous allez l'entendre, quelque chose d'extrêmement ample, une musique presque solennelle, mais qui là aussi s'inscrit dans le cadre de la Pentecôte. Ici vous avez une interprétation absolument sublime signée Ton Koopman.

Magnifique œuvre de Jean-Sébastien Bach, qui, vous l'avez bien compris, magnifie le texte du choral luthérien relatif à l'Esprit Saint pour la Pentecôte, une manière de montrer que l'orgue est l'instrument liturgique par excellence, c'est-à-dire celui qui est capable, par le biais de son art, de ses possibilités musicales, de venir sublimer le chant, en l'occurrence un choral luthérien. Donc il y a cette espèce d'adéquation incroyable entre la voix et l'instrument, et souvent on a considéré que c'était la place naturelle de l'orgue, et évidemment quand on écoute les œuvres de Jean-Sébastien Bach, on est tenté de se dire que les choses sont bien comme elles doivent être. Maintenant que le décor est planté, si j'ose dire, et bien planté avec cette musique, je me suis dit d'ailleurs que ça faisait longtemps que je vous avais pas fait écouter d'orgue seul. Voilà la chose réparée. Nous allons maintenant changer de siècle et changer totalement d'esthétique, vous allez voir. Et nous allons maintenant retrouver un compositeur anglais un peu méconnu, Edward Elgar, qui est pourtant une figure majeure de la musique anglaise à la charnière des 19e et 20e siècles. Alors, sur son compositeur, il faut savoir que Elgar était autodidacte en grande partie, c'est extraordinaire, surtout quand vous allez entendre sa musique. Et Elgar va finalement s'imposer progressivement comme l'un des compositeurs les plus importants de son pays, à une époque où l'Angleterre cherche à affirmer une identité musicale nationale. De lui d'ailleurs, évidemment, quand on pense à ce compositeur, on pense à son fameux Pomp and Circumstances, qui a été repris beaucoup justement dans cette musique nationale, qui aujourd'hui fait partie des grands tubes de l'Angleterre. Mais aujourd'hui, nous allons nous pencher sur une autre de ses grandes œuvres. À mon avis, la plus fantastique, il s'agit des variations Enigma qui ont été composées en 1899 et qui marquent un tournant dans sa carrière. Il s'agit en fait d'une série de variations sur un thème original, chacune étant le portrait musical d'un proche du compositeur. Mais il faut savoir que Elgar introduit une idée troublante dans cette œuvre, celle d'un thème caché, jamais énoncé, et qui serait pourtant présent en filigrane dans toute l'œuvre. D'où effectivement ce fameux titre de variation énigma. Alors cette énigme n'a jamais été résolue encore aujourd'hui de manière définitive, et elle contribue largement à la fascination que suscite la partition. Beaucoup de gens se sont penchés effectivement sur ce fameux thème célèbre. Il y a quelques hypothèses, je vous invite à vous pencher sur la question parce que c'est absolument passionnant. Et la variation que nous allons entendre aujourd'hui, c'est la plus célèbre, c'est celle de Nimrod, et elle est dédiée à August Jäger, qui était un ami proche et un soutien essentiel du compositeur. Alors dans sa version orchestrale, Nimrod est déjà une page d'une très très grande intensité émotionnelle. Elle est construite sur une montée progressive, totalement inexorable même. Et là, vous allez entendre, il y a une adaptation qui a été faite de ce Nimrod dans une adaptation chorale intitulée Lux Aeterna. Vous savez, c'est cette fameuse fin des Requiem qui ont un rapport assez intime avec la lumière. C'est un texte liturgique que la lumière éternelle brille sur eux. C'est vraiment sous-entendu et les enveloppe. Et il y a cette espèce d'aperçu du paradis qui transforme cette méditation en une véritable prière. Vous avez une progression harmonique lente et très ample qui devient alors le support d'une élévation intérieure presque suspendue dans le temps. C'est une œuvre magistrale à plus d'un titre. Vous allez entendre cette espèce de transition entre le 19e siècle très romantique et le 20e siècle avec la musique moderne, avec des accords qui parfois sont un petit peu particuliers, mais il y a cette dimension très stellaire, un petit peu comme si on était déjà dans les nuages et enveloppé de cette fameuse lumière éternelle. Je vous propose donc le Lux Aeterna de Elgar, ici interprété par les Monkton Singers.

Voilà pour cette œuvre magnifique de Edward Elgar, Lux Aeterna, une œuvre, vous pouvez le deviner, véritablement orchestrale, ici absolument sublime, même avec cet effectif vocal à 8 parties qui rend le côté ample de l'orchestre. Voilà, et pour terminer, nous allons revenir en France avec un compositeur que j'affectionne beaucoup, un petit peu moins connu que peut-être ses grands contemporains, mais qui a beaucoup marqué l'histoire musicale de son temps. Il s'agit de Charles Gounod. C'est un compositeur qui a été profondément marqué par la spiritualité, au point où finalement Charles Gounod a longtemps hésité entre une carrière musicale et une vocation religieuse. Il a même envisagé un temps de devenir prêtre. Il a composé sa messe solennelle de Sainte-Cécile, créée en 1855, à l'église Saint-Eustache à Paris, qui est déjà un haut lieu musical, hein. Pensez-y que Mozart avait fréquenté cette église. Et en fait, ça s'inscrit, cette création, dans un contexte de renouveau de la musique sacrée en France. À cette époque, la musique liturgique cherche à se réinventer entre l'héritage du plain chant et l'influence du langage romantique, et notamment avec le langage de l'opéra, parce que Gounod va proposer une synthèse qui est très personnelle, avec une écriture, vous allez vous en rendre compte très vite, hein, une écriture vocale souple, lyrique, héritée donc de l'opéra, mais mise au service du texte sacré. Alors, ce que je veux vous faire entendre, c'est le tout début de cette messe, c'est le Kyrie. Et quand on l'entend, en fait, on a cet exemple qui est très frappant de ce que je viens de vous dire. C'est-à-dire que contrairement à certaines mises en musique qui sont beaucoup plus dramatiques, beaucoup plus opératiques, Gounod choisit ici une atmosphère apaisée, presque contemplative. La supplication Kyrie eleison n'est pas criée, elle est chantée avec beaucoup de douceur, comme une prière confiante, et vous avez l'orchestre qui soutient les voix avec délicatesse, créant un climat lumineux, caractéristique de l'esthétique de Gounod. Et cette messe va connaître un immense succès et restera l'une des grandes œuvres sacrées les plus populaires du compositeur. Alors, évidemment, aujourd'hui, on ne peut plus entendre ça dans une église parce que ce langage opératique, avec le recul, aujourd'hui, on l'entend clairement. Mais il faut se remettre effectivement dans le contexte de l'époque. Vous pouvez penser, par exemple, avec la grandiose musique de Verdi, on peut penser, par exemple, à son Requiem, où il y a, là, vraiment, c'est l'opéra qu'on transpose à l'église. Donc évidemment, le 19e siècle est traversé par cette façon de composer. Mais vous allez l'entendre véritablement chez Gounod, il y a quand même une forme de tendresse tout à fait particulière. Je vous invite donc à la découvrir avec cette extraordinaire messe en sol majeur, une œuvre absolument magnifique. Vous allez vous en rendre compte très très vite. Je vous souhaite une très belle écoute.

Le début de la messe solennelle en l'honneur de Sainte Cécile de Charles Gounod. Évidemment, si cette musique vous a plu, je vous invite à découvrir l'entièreté de ce répertoire magnifique. Mesdames et messieurs, voici pour aujourd'hui autour de ces grands compositeurs. Quant à moi, je vous retrouve la semaine prochaine sur Point d'Orgue pour un nouveau numéro, ou bien vous pouvez me retrouver ainsi que les chœurs de la Schola Cantorum et son orchestre ce samedi, le 9 mai, à 20h à la Basilique Saint-Sernin, où nous aurons le plaisir d'interpréter prêté pour vous deux cantates de Jean-Sébastien Bach, la cantate 106 et la cantate 4. J'espère vous y voir nombreux. Vous pouvez prendre vos places directement sur place ou bien sur le site internet de la Schola Cantorum de la Basilique Saint-Sernin. Voilà, le 9 mai à 20h. Merci beaucoup de m'avoir écouté. On se retrouve la semaine prochaine. D'ici là, portez-vous bien.

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1: Bonjour, bienvenue dans l'Histoire en musique. Aujourd'hui, nous retournons au 19e siècle, aux côtés de Napoléon III, avec Éric Picard, professeur d'histoire, historien et animateur radio. Bonjour Éric.
2: Bonjour Nicolas.
1: Comment allez-vous Éric ?
2: Merveilleusement, je suis avec vous.
1: Alors aujourd'hui, Napoléon III, vous souhaitiez réhabiliter un peu Napoléon III. C'est vrai que on en dit souvent du mal. On va aussi parler un petit peu de la culture à son époque, de la musique à son époque et du personnage. Tout de suite, rentrons dans le sujet. Éric Picard, est-ce qu'on peut replacer ce Napoléon III dans le contexte historique ?
2: Oui, alors Napoléon III, avant d'être Napoléon III, c'est Louis-Napoléon Bonaparte, donc le neveu de Tonton, hein, Napoléon Ier, si j'ose dire. Il est né en 1808 à Paris et il va avoir finalement un destin assez singulier puisque Tonton étant vaincu, il part en exil en Suisse, puis à Rome, puis en Suisse. Il va être conspirateur, c'est un peu un métier chez lui, voilà, il conspire pour l'unité italienne, puis après il va essayer de prendre le pouvoir en France, ça rate, il fait de la prison, c'est intéressant, voilà, il va faire 6 ans de prison au Fort de Ham, dans la Somme, c'est bien la prison pour lui, parce que ça va lui permettre d'étudier, voilà. Il va même écrire un livre assez remarquable, dont on parlera peut-être tout à l'heure, L'extinction du paupérisme, il a des idées pour vaincre le paupérisme, c'est-à-dire la pauvreté. Et puis, grâce à la révolution de février 1848, il revient en France, il va être élu député. Et puis, extraordinaire, en décembre 1848, il est élu président de la République au suffrage universel direct. On a osé ça en 1848, un peu pour faire comme les Américains. Et puis, il va se retrouver président de la République. C'est le premier président de la République en France élu au suffrage universel direct.
1: C'est vrai, on l'oublie souvent. Hein,
2: ah oui, il est président de la République.
1: Absolument, oui,
2: après, président, si vous voulez, on racontera, il va entrer en conflit avec le Parlement, qui est plutôt ce qu'on appelait à l'époque le Parti de l'Ordre. Il va faire un coup d'État contre ce Parlement en décembre, évidemment le 2 décembre, tradition familiale des grands événements napoléoniens, 1851. Et puis, si j'ose dire de fil en aiguille, il est proclamé Napoléon III, empereur, le 2 décembre 1852. Et là commence ce qu'on appelle le Second Empire, qui dure jusqu'au 2 septembre 1870, puisque Napoléon III, encerclé à Sedan dans la guerre franco-prussienne, démissionne. Et à ce moment-là, à Paris, la République est proclamée. Donc, il a régné de manière, on va dire, démocratique, élu au suffrage universel direct entre 1858 et 1851. Et ensuite, c'est le Second Empire que les successeurs du Second Empire, la Troisième République, la Quatrième et la Cinquième, ont tendance à présenter comme une dictature. Donc, il y a un méchant, Napoléon III, avec en plus un écrivain de génie, notre génie national, Victor Hugo, qui le qualifiait de Naboléon. Quand on est homme de lettres, on peut oser ça. Ou Napoléon le Petit, voilà. Et puis la gauche voit à la fois la dictature, alors qu'en fait, on devrait nuancer, puisque le régime devenait libéral et même parlementaire à la fin. Et puis, en réalité, on verra que c'est un président social, certains disaient même socialiste. Et c'est que depuis peu qu'on est un petit peu revenu là-dessus, sur sa dimension sociale et même sur son génie économique. Il avait, lui, une vraie politique économique de développement de l'industrie au service, finalement, de l'élévation du niveau de vie. C'est lui qui a accordé le droit de grève aux ouvriers. Voyez.
1: Oui, c'est un réformateur.
2: C'est aussi. Un réformateur.
1: Même, oui, d'un point de vue aussi artistique, vont en parler. Voilà. D'un point de vue culturel, c'est très intéressant. On va parler évidemment d'Haussmann, de Paris, mais c'est assez étonnant d'ailleurs sa trajectoire parce qu'il n'était pas du tout amené. C'était même totalement improbable à devenir président. C'est évident, ça n'existait pas. Mais empereur.
2: Il y a quand même un mythe napoléonien. Il y a quand même au XIXe siècle le mythe napoléonien. C'est-à-dire, c'est pas possible qu'un grand homme, comme Napoléon Ier soit vraiment mort. D'ailleurs, les gens n'y ont pas cru en 1821 quand ça a été annoncé. Donc, quand les gens ont voté pour Louis-Napoléon Bonaparte, ils ont cru qu'ils votaient un peu pour Napoléon Ier. C'était Napoléon, quoi. Puis lui, il en a joué. Voilà. Donc non, Napoléon pouvait pas mourir. Et la littérature du 19e porte ce souvenir de Napoléon, de la gloire de la France, de la grandeur de la France. Donc, effectivement, il est pas l'héritier, si j'ose dire, de dynastique. Il le devient après la mort de deux autres prétendants. Donc, il le devient en 1832. Il a quand même que 24 ans. Mmh. Et il porte à ce moment-là l'espoir de ce qu'on pourrait appeler du parti bonapartiste. Parce qu'il y a quand même ce souvenir des Bonaparte. Il y a aussi les grognards, les anciens de la Grande Armée, qui maintiennent le souvenir de la légende napoléonienne. Et quand il se présente aux élections législatives pour être député, il est élu dans plusieurs départements à la fois. Que les gens, ils votent pour lui, quoi.
1: Oui, parce qu'on oublie aussi, si j'en reviens cette fois-ci à Napoléon Ier, qu'on peut critiquer tant qu'on veut, il y a quand même une image qui reste après les années qui suivent de grandeur de la France, qui arrive quand même très vite, d'une grandeur de la France sous Napoléon Ier qu'on constate.
2: La gloire et puis la remise en ordre aussi.
1: Bien sûr.
2: Remise en ordre à beaucoup de points de vue, avec le Code civil, avec le Concordat qui apaise la guerre religieuse qui a mené la Révolution contre l'Église catholique. Donc effectivement, c'était d'une certaine manière une belle époque que celle de Napoléon, voilà.
1: De Napoléon Ier ou
2: Napoléon Ier, oui. C'est ce que pensaient les gens, hein. J'ai pas dit que c'était mon point de vue.
1: Oui, bien sûr. On va faire une première pause musicale, si vous voulez, avec un compositeur de l'époque, cette fois-ci effectivement, de Napoléon III, avec Charles Gounod.

0: Nous écoutions de Charles Gounod un extrait de Faust. Ah, je ris de me voir si belle. Alors, effectivement, il y en a un autre qui s'est vu très beau, pour le coup. C'est ce jeune Louis-Napoléon Bonaparte, présidentiel 1848. Il se présente et il les remporte. D'ailleurs, c'est... Comment est venue cette idée de présidentiel en 1848 en France ? Et pourquoi lui ?
1: Alors, d'abord, en France, on a un gros problème avec les institutions. On est les champions depuis 1789, on ne sait pas. Non, on a eu 5 républiques, 2 empires.
0: La première n'a pas existé en réalité.
1: On a d'abord essayé de faire du français.
0: Oui.
1: Ça a été la première république. Bon, on a vu un peu les résultats. Puis bon, Napoléon est arrivé pour mettre de l'ordre. Bon, ensuite, on a refait une révolution en 1830. Ok, très bien. Puis là, on essaie plutôt un truc anglais, quoi, une monarchie constitutionnelle à la britannique avec Louis-Philippe. Puis bon, révolution de 1848. Alors, on va chercher un autre modèle en 1848. C'est à la mode, Tocqueville. C'est le modèle américain.
0: Bien sûr.
1: Alors, c'est joli, le modèle américain. Vous avez un président élu au suffrage universel direct, totalement légitime. Des députés et des parlementaires élus au suffrage universel direct, totalement légitime. Problème, qu'est-ce qui se passe en cas de conflit ? Alors, aux États-Unis... Il y a une culture du compromis, de la négociation. Nous, c'est pas trop notre style. Et donc, il va être élu. J'anticipe. Et puis, quand il va entrer en conflit avec la Chambre, il peut pas la dissoudre. La Chambre peut pas le renverser. Donc, la rue, le coup d'état militaire, c'est comme ça. Alors, il est élu à 40 ans. C'est extraordinaire.
0: Oui,
1: c'est... Donc, au suffrage universel direct, on n'avait jamais fait ça. Puis, il faudra attendre 1962 pour qu'on recommence.
0: Oui, bien
1: avec
0: sûr.
1: Quelqu'un qui sera traité de dictateur parce que Louis-Napoléon Bonaparte, quand on est élu au suffrage universel direct, on a une telle légitimité qu'on peut tout à coup se prendre pour un dieu, pour un tyran, tout ce que vous voulez.
0: Il y a toujours une peur de dictature de toute façon en France.
1: Alors, il est élu, il est poussé. Alors, c'est ça qui est génial. Il est poussé par les libéraux qui voient en lui un candidat qu'ils peuvent manipuler. Je cite Adolphe Thiers, c'est un crétin qu'on mènera. Il faut toujours se méfier des crétins en politique. Et il a les trois quarts des voix. Il a 5 570 000 voix. Alors, suffrage universel masculin, bien sûr. Et alors, ce qui est rigolo, c'est que Lamartine, qui était persuadé d'être élu, Lamartine, il a 20 000 voix, c'est-à-dire 0,3% des voix. Il faut dire, il y a des gens qui ont cru qu'il y avait une femme qui se présentait, là, Martine, à l'élection présidentielle. Vous voyez, c'était déjà très avancé en matière de représentation féminine à une élection. Bon, pour être plus sérieux, donc, ce résultat écrasant en sa faveur lui donne une légitimité telle qu'il peut vraiment parler sans problème au nom du peuple quasi tout entier. Quoi.
0: Guerre, réforme.
1: Alors ça sera après, quand il va devenir empereur, voilà, parce que décembre 1848, décembre 51, c'est quand même la bagarre avec l'Assemblée, on pourrait y revenir, mais l'Empire, alors il avait dit, lui, l'Empire, c'est la paix, parce que Napoléon Ier a laissé des bons souvenirs, mais il y a quand même eu beaucoup de morts parmi les Français, beaucoup de blessés, d'amputés, ça a été quand même plutôt la boucherie. Hein. C'est le prix de la gloire, vous allez me dire. Mais bon, donc pour rassurer, il avait dit l'Empire, c'est la paix. Alors, ça a été à peu près vrai, même si finalement son règne est encadré par plusieurs guerres. La guerre de Crimée en 1854, où on est du bon côté, contre les Russes, avec les Anglais. Et puis surtout, Louis-Napoléon Bonaparte était très ami des nationalistes italiens, qui l'a aidé à faire l'unité italienne contre l'Autriche dans une guerre en 1859. Magenta, Solferino, des rues, des avenues célèbres en France qui valent bien.

0: Et on y reviendra aussi, pourquoi est-il clivant finalement?
1: Alors, c'est le premier, sans doute, en France, à avoir une vraie vision de l'économie, donc une politique économique. Voilà. Alors, par exemple, en 1860, il signe un traité de libre-échange avec les Anglais, qui sont à la tête de la révolution industrielle, en gros, pour obliger les entreprises françaises à se bouger, à entrer dans une concurrence avec un pays fort. Alors, il les aide, puisque il va aussi mettre au point un système bancaire tout à fait remarquable. En 1864, c'est la création de la Société Générale. C'est des banques de dépôt, mais qui vont faire des prêts aux entreprises, qui vont permettre aux entreprises de faire des investissements pour se moderniser. Donc, il y a quand même une vraie vision économique très, très intéressante, qui déborde dans le domaine social, parce que de toute façon, avant de partager la richesse, il faut la créer, n'est-ce pas? Donc, les entreprises créent la richesse. Puis après, effectivement, il y a une politique sociale. Je le disais, en 1864, la même année que la Société Générale, il accorde le droit de coalition et le droit de grève aux ouvriers, ce qui est quand même pas mal. C'est peut-être ça que la gauche veut faire oublier en se présentant souvent comme la seule capable de faire des politiques sociales. C'est vrai depuis 1936, mais avant, c'est pas le cas. Voilà. Et puis, Haussmann, il a une vraie vision de la ville. Hein. Alors, les méchantes langues disent que c'est pour éviter les révolutions, mais les bonnes langues, dont peut-être je fais partie, c'est quand même un paysage urbain magnifique, un paysage urbain aéré, où l'air circule, où la lumière circule. C'est des politiques de grands travaux qui ont donné
0: Oui,
1: de
0: parce
1: l'emploi.
0: qu'on l'oublie aussi, mais Paris, à cette époque-là, c'est insalubre.
1: Complètement. Il rend salubre Paris. Ah, le Paris de Balzac est effacé. Quand on lit Balzac, on a du mal à retrouver Paris. En revanche, quand on lit Zola, c'est le Paris d'Haussmann, c'est le Paris de Napoléon III.
0: On va revenir rapidement sur les derniers instants, sur la fin de Napoléon III, mais d'abord je vous propose une deuxième écoute d'un compositeur, évidemment, qui a beaucoup fait parler en ce temps également, un certain Jacques Offenbach.

0: Vous aurez reconnu le célèbre cancan, le galop de Jacques Offenbach. Revenons à Napoléon III, donc justement Napoléon III et les artistes.
1: Ah, Offenbach, ça résume bien Napoléon III. Le volume de la nouvelle histoire de la France contemporaine s'appelle, sur le Second Empire, la fête impériale.
0: Mmh,
1: et effectivement. Là, Offenbach, c'est joyeux, c'est festif, c'est léger, c'est superbe. Alors effectivement, il y a toute une vie artistique hein, sous ce Second Empire. Je signale qu'en 1857, c'est l'apparition des Fleurs du Mal. Bon, alors qui ont fait scandale, pas toutes. Hein. Et puis il y a Victor Hugo depuis Guernesey qui fait publier Les Châtiments, chef-d'œuvre poétique de mauvaise foi. Il y a le Salon des Beaux-Arts, le premier Salon des Beaux-Arts, c'est 1859. Donc il y a aussi tout un épanouissement artistique. C'est aussi l'époque des bains de plombières. Hein. Plombières, l'impératrice Eugénie, c'est une toute petite ville dans les Vosges où la cour allait prendre les eaux. Il y avait un train direct Paris-Plombières. C'est là d'ailleurs qu'il y a eu une entrevue célèbre en 1858 entre Napoléon III et le Premier ministre du Piémont dans les villes d'eau. Donc il y a aussi tout ce développement des villes d'eau où peut-être que prendre les eaux était en fait un prétexte pour faire la fête ou comme on prenait les eaux, on compensait en faisant la fête. Mais tout ça était très éminemment sympathique.
0: Effervescence littéraire, musicale aussi. Hein, je vous parlais de Gounod, Offenbach. On a quand même des grands compositeurs à l'époque. On pense surtout quand on est 19e siècle aux compositeurs italiens d'opéra, effectivement, Verdi, puis plus tard Puccini. On pense aux grands compositeurs allemands. Quand on pense de toute façon musique classique, on pense vraiment.

0: allemand ou autrichien. Mais on a des grands compositeurs français à l'époque, hein, parce qu'on a Berlioz qui avait cette époque,
1: Oui.
0: on a Gounod, on a Offenbach, on va avoir Bizet, on a Saint-Saëns, on a Lalo, on a quand même un...
1: Ah, on se défend bien, oui,
0: c'est
1: oui.
0: plutôt correct,
1: ah, oui,
0: c'est
1: oui,
0: plutôt
1: non,
0: correct.
1: Non.
0: Et les plus grands compositeurs de toute façon du monde, qu'ils soient italiens,
1: viennent à Paris, bien sûr.
0: Paris, capitale, effectivement, capitale aussi musicale, capitale intellectuelle, finalement.
1: Capitale des arts, oui.
0: Voilà, ce
1: bien
0: second
1: sûr.
0: empire se porte bien.
1: Oui.
0: Se porte très bien. Éric Picard, bah justement, s'il se porte si bien ce Second Empire, comment va-t-il chuter?
1: Alors, c'est un peu paradoxal. Il y a une sorte de mystère pour moi, je dois l'avouer. C'est que ça se passe bien. On arrive en 1869. Tiens, l'impératrice Eugénie inaugure le canal de Suez. Chef-d'œuvre français, Ferdinand de Lesseps, Alexandre le Grand en arrivée, César en arrivée. C'est la France qui l'a réalisé. Non, le BTP français, l'ingénierie française, c'est merveilleux. Dans le même temps, Napoléon III accorde aux parlementaires, notamment à l'opposition, un certain nombre de libertés, transforme le régime dans un sens libéral, et même le 20 avril, dans un sens parlementaire. C'est-à-dire que l'autorité se dessaisit au profit de la liberté. C'est rarissime qu'une dictature, n'ayons pas peur des mots, en 1852, c'est une dictature, se dessaisisse ainsi, donne des libertés, et pour finir, se lance... dans des réformes de type parlementaire où, en gros, le Parlement allait retrouver un pouvoir au moins aussi important que l'exécutif, que l'empereur. Et c'est à ce moment-là, c'est invraisemblable, c'est à ce moment-là qu'on se trouve engagé dans cette guerre franco-allemande. Et là, Napoléon III est tombé dans le panneau, mais c'est aussi les Français, toujours la gloire, la guerre, on se couvre de gloire. Et on va déclarer la guerre à la Prusse le 19 juillet 1870, et puis ça va être la catastrophe. Alors, il perd la guerre, donc il perd le pouvoir, surtout qu'il est encerclé. Et puis, effectivement, la fin de sa vie va être dure, puisque il était malade aussi, il faut ajouter. Voilà, il était malade et il va mourir finalement assez vite, puisqu'il va mourir en janvier 1873. Et en plus, le drame, c'est qu'il avait un fils unique légitime qui est mort à l'âge de 23 ans en pays zoulou, en faisant la guerre. Ce qui veut dire qu'en 1873, lui, il meurt. Son fils meurt en 1879. La dynastie bonapartiste est morte. Donc, vous voyez, ça a fait un petit siècle, quoi, l'aventure bonapartiste napoléonienne.
0: Ouais.
1: C'est dur.
0: C'est très dur. Je vous propose une conclusion musicale avant de conclure sur Napoléon III avec à nouveau Jacques Offenbach.

0: Un extrait de la barcarolle de Offenbach, donc Offenbach, grand compositeur de l'époque, enfin du 19e siècle, de l'époque effectivement de Napoléon III. Et Éric Picard, on va conclure avec Napoléon III. Alors, premier président, élu à 39 ans, un Mozart de l'économie qui ne peut pas se représenter, doit-on voir un présage ?
1: Non, ne cherchez pas à me faire dire ce que je ne veux pas dire. Non, c'est vrai que politiquement, c'est très intéressant comme situation.
0: Oui.
1: Mais c'est l'élection du président de la République au suffrage universel qui crée cette légitimité, cette force qu'il avait. Et qu'il a mise au service quand même d'un idéal. Je disais 1844, l'extinction du paupérisme. C'est par exemple dans cet ouvrage qu'il invente, lui, l'expression classe ouvrière. Voilà, donc il a un vrai souci qu'il va essayer de mettre en application. Mais ne pas oublier que le monde parlementaire, c'est quand même la bourgeoisie, la grande bourgeoisie, qui ne veut pas de réformes sociales, qui en veut
0: oui,
1: surtout pas, parce que ça nuirait aux intérêts des entreprises, à leurs intérêts propres. Donc effectivement, ça reste un président intéressant. Et finalement, avant les républiques qui vont succéder, il y a parenthèse de Vichy de 40 à 44, mais... Les expériences républicaines, je disais tout à l'heure, auront tendance un petit peu à le dévaloriser.
0: Et un empereur populaire en son temps ?
1: Ah oui. Il voyageait d'ailleurs beaucoup en province. Et vous savez, moi j'ai découvert Napoléon III, je peux le dire, grâce à un Vosgien, un Spinalien même, qui a été ministre de Jacques Chirac, ministre des Affaires sociales, président de l'Assemblée nationale, qui aimait beaucoup l'histoire, Philippe Séguin.
0: Ah oui.
1: Voilà. Il a écrit un livre justement sur Napoléon III et avec alors pas une réhabilitation au sens politique, mais un regard très nuancé et montré finalement c'est un président très moderne.
0: Que reste-t-il aujourd'hui de Napoléon III? Alors, évidemment,
1: il reste Napoléon, oui, il reste Paris.
0: Oui.
1: Il reste Paris. Les immeubles haussmanniens, c'est quand même, ça jette, quoi. Je veux dire, quand on regarde les photos aériennes de Paris, c'est quand même le Paris. Et il nous reste Offenbach. La vie parisienne, encore une fois, va je dire. Oui. Non, et puis tous ces artistes dont je parlais tout à l'heure. Donc non, ça a été d'une certaine manière une belle époque.
0: Ah, une époque faste. Merci beaucoup Éric Picard pour cet éclairage sur Napoléon III.
1: Merci Nicolas de m'avoir invité et d'avoir fait écouter Offenbach.
0: Avec plaisir et à très bientôt dans l'Histoire en musique.

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1: Avec l'Observatoire sociopolitique diocésain. Bonjour Olivier Drapet.
2: Bonjour Mickaël.
1: Aujourd'hui, vous avez choisi de revenir sur le voyage du pape en Afrique.
2: Tout à fait. On se rappelle que du 13 au 23 avril dernier, le pape Léon XIV a effectué en Afrique un voyage apostolique important qui l'a conduit en Algérie, au Cameroun, en Angola, puis en Guinée équatoriale. Je ne reviens pas sur l'enthousiasme avec lequel les populations et les fidèles ont pu l'accueillir, mais je souhaiterais plutôt mettre l'accent sur l'essentiel du message, message social et politique en grande partie, que le Saint-Père a voulu délivrer. Alors, bien entendu, aux Africains, au continent africain en premier lieu, mais finalement à l'ensemble des fidèles, je pense, ou des laïcs du monde entier. C'est des messages qui donnent un éclairage, en fait, intéressant sur les orientations que le Saint-Père entend probablement donner à son pontificat au bout d'un an de règne, entre guillemets, à la tête de l'Église catholique. Alors, le premier point qui me paraît très, très, très important, c'est que le pape a voulu se présenter comme un messager de paix. Bon, paix dans les cœurs, paix civile, paix mondiale, et dans le contexte international que l'on connaît, évidemment, ça a beaucoup d'importance. Et c'est le point, donc, le premier point sur lequel je voudrais dire quelques mots, en citant le pape, bien sûr. Le pape a tout d'abord rappelé qu'il n'y avait pas de paix possible ou de paix véritable sans pardon et sans réconciliation. Alors c'est un message personnel, mais c'est aussi un message qui a une dimension sociale et politique. C'est également d'ailleurs, me semble-t-il, un peu l'esprit dans lequel s'est déroulé le processus de paix au Pays Basque. Alors je cite le pape. « En Algérie, le 13 avril, devant les autorités et le corps diplomatique, cette paix qui permet d'envisager l'avenir avec un esprit réconcilié n'est possible que par le pardon. » La véritable lutte pour la libération ne sera définitivement gagnée que lorsque la paix des cœurs aura enfin été conquise. Je sais combien il est difficile de pardonner. Cependant, alors que les conflits continuent de se multiplier partout dans le monde, on ne peut pas ajouter du ressentiment au ressentiment de génération en génération. Voilà, c'est la citation que je souhaitais lire et elle est importante, je pense, dans le contexte très compliqué des relations entre l'Algérie et la France, bien entendu, car c'est à Alger donc que le pape a tenu ses propos. Un autre point concernant la paix et le message de la paix, c'est que, dit le pape, la paix n'est pas seulement l'absence de conflit, mais elle a pour fondement principal la justice sociale et la reconnaissance de la dignité de tous. C'est comme ça qu'on pourrait résumer ce que nous dit le pape. Alors il le fait à Alger, au mémorial des martyrs de la guerre d'indépendance. En ce lieu, rappelons-nous que Dieu souhaite la paix pour toutes les nations, une paix qui ne soit pas seulement une absence de conflit, mais l'expression de la justice et de la dignité. Voilà ce que nous dit le Saint-Père à Alger. Et le Saint-Père poursuit également sur ce message relatif à la paix de la façon suivante. Cette fois à Yaoundé au Cameroun, devant les autorités également, mais aussi devant les représentants de la société civile et du corps diplomatique, il en appelle à une paix désarmée et désarmante, fondée sur l'amour et la justice et qui rejette toute forme de violence. Une paix authentique, dit-il, naît lorsque chacun se sent protégé, écouté et respecté, lorsque la loi est un rempart sûr contre l'arbitraire des plus riches et des plus forts. Donc voilà, un message quand même très, très fort, en effet, sur la paix. Et puis, il y a un second point très important également dans le message du pape qui est, et dans son voyage, qui est la dénonciation du pillage et de l'exploitation des ressources de l'Afrique au profit des pays les plus riches de la planète. Il le fait à Yaoundé, au Cameroun en particulier. Je le cite. « Ceux qui dépouillent votre terre de ses ressources investissent généralement une grande partie des profits dans les armes, dans une spirale de déstabilisation et de mort sans fin. » Alors il le fait aussi en mettant en cause ou en remettant en cause un système économique et des relations internationales qui sont fondées, dit-il, hein, en substance, sur la défense en fait d'intérêts purement matériels et aussi sur une volonté de puissance. Et il le fait en des termes que je vais également citer. Et là, je prends des propos à Malabo, en Guinée équatoriale, le 21 avril. « Il est encore plus évident, dit le pape, encore plus évident aujourd'hui qu'il y a quelques années, que la prolifération des conflits armés a parmi ses principales motivations la colonisation des gisements pétroliers et miniers au mépris du droit international et de l'autodétermination des peuples. » Autrement dit, une dénonciation claire et nette de ce qu'on pourrait appeler le néocolonialisme. Troisième thème important du voyage du pape, le pape souligne, avec force d'ailleurs, la responsabilité des autorités au service du bien commun, et surtout il pointe du doigt la corruption, alors sinon des dirigeants africains, tout au moins de certaines élites africaines. Il le fait déjà à Alger le 13 avril. « La véritable force d'un pays, dit-il, réside dans la coopération de tout le monde à la réalisation du bien commun. Les autorités sont appelées non pas à dominer, mais à servir le peuple et son développement. Le critère de l'action politique réside donc dans la justice sans laquelle il n'y a pas de paix authentique, ce que le pape nous avait déjà dit, et s'exprime par la promotion de conditions équitables et dignes pour tous. » Dans la même suite, le pape s'appuie d'ailleurs sur son maître à penser et son maître spirituel, Saint-Augustin. Il cite Saint-Augustin à Yaoundé au Cameroun le 15 avril, en rappelant que commander, c'est servir. Donc je cite le pape à propos de Saint-Augustin. « Il y a 1600 ans, Saint-Augustin écrivait des mots d'une grande actualité. » Et on cite Saint-Augustin. « Ceux qui commandent sont au service de ceux qu'ils semblent commander. Ils ne commandent pas par soif de domination, mais par devoir de subvenir aux besoins. Non par orgueil pour s'imposer, mais par compassion pour protéger. » Et le pape reprend, « Dans cette perspective, servir son pays, c'est se consacrer avec un esprit lucide et une conscience intègre au bien commun de tout le peuple. » À Yaoundé, au Cameroun, le 17 avril, « Pour que la paix et la justice s'affirment, il faut briser les chaînes de la corruption qui défigurent l'autorité en la vidant de sa crédibilité. » Donc une dénonciation de la corruption. Quatrième point, quatrième message du pape pendant ce périple africain, un appel à l'engagement des chrétiens et des jeunes à servir leur pays au service du bien commun. Il le fait par exemple à Yaoundé le 17 avril. « Que le Seigneur vous aide à devenir de plus en plus une société où chacun, selon ses différentes responsabilités, œuvre au service du bien commun et non d'intérêts particuliers, en dépassant les inégalités entre privilégiés et défavorisés. » Le pape va même jusqu'à inviter les jeunes africains à résister à la tentation et aux illusions d'ailleurs de l'émigration. Il le fait à l'Université catholique de Yaoundé le 17 avril, donc au Cameroun. Je le cite. « Chers fils et filles du Cameroun, chers étudiants, face à cette tendance compréhensible à vouloir émigrer, qui peut laisser croire que l'on trouvera facilement ailleurs un avenir meilleur, je vous invite avant tout à répondre par un désir ardent de servir votre pays et de le mettre au service de vos concitoyens. » de mettre au service de vos concitoyens les connaissances que vous êtes en train d'acquérir ici. Telle est la raison d'être de votre université, fondée pour former des pasteurs d'âme et des laïcs engagés dans la société. Ce sont eux, les témoins de sagesse et d'équité, dont le continent africain a besoin. Dans le prolongement de cet appel à servir son pays et le bien commun, le pape rappelle la mission de l'Église catholique, notamment sur le plan de la formation des consciences, comme il le fait également à Yaoundé, donc à l'université catholique de Yaoundé au Cameroun, en disant « Aucune société ne peut prospérer si elle ne repose sur des consciences droites éduquées à la vérité ». Et il poursuit « C'est en effet dans la conscience que s'élabore le discernement moral grâce auquel est librement recherché ce qui est vrai et honnête ». Lorsque la conscience prend soin d'être éclairée et droite, elle devient la source d'une action cohérente orientée vers le bien, la justice et la paix. Et puis je terminerai par là. Le pape invite donc les laïcs, les chrétiens, africains, mais finalement les chrétiens, laïcs, chrétiens du monde entier, à se référer à la doctrine sociale de l'Église. Il le fait en particulier le 21 avril à Malabo, lors de la rencontre avec les autorités, c'est donc en Guinée équatoriale, à la fin de son périple africain. Donc je le cite. « Aujourd'hui, la doctrine sociale de l'Église est une aide pour tous ceux qui souhaitent affronter les choses nouvelles qui déstabilisent la planète et la vie en société, en recherchant avant tout le royaume de Dieu et sa justice. C'est là un élément fondamental de la mission de l'Église, contribuer à la formation des consciences par l'annonce de l'Évangile en proposant des critères moraux et des principes éthiques authentiques dans le respect de la liberté de chaque individu et de l'autonomie des peuples et de leur gouvernement. L'objectif de la doctrine sociale est d'éduquer à affronter les problèmes qui sont toujours différents, car chaque génération est nouvelle, avec de nouveaux défis, de nouveaux rêves, de nouvelles questions. Par conséquent, il est du devoir impératif des autorités civiles et de la bonne politique de lever les obstacles au développement humain intégral, dont la destination universelle des biens et la solidarité sont des principes fondamentaux. Je suis donc certain que vous trouverez dans l'Église une aide pour former des consciences libres et responsables, centrées sur le bien commun.
1: Olivier Drapé, merci beaucoup et rendez-vous le mois prochain.
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1: Un concert exceptionnel sur Bach avec Thomas Hospital aura lieu le samedi 9 mai à 20h30 à l'église de Cambeau-les-Bains avec le chœur de chambre Dulci Jubilo, dirigé par Christopher Gibert. Thomas Hospital, né à Ayer, est aujourd'hui organiste titulaire du grand orgue de l'église Saint-Eustache à Paris. Il donnera un concert samedi 9 mai à 20h30 à l'église de Cambeau-les-Bains.
2: Samedi 9 mai à 10h30, la médiathèque de Cambeau accueille une conférence sur le thème « Échanger sur l'information entre générations ». Comment en parler avec ses enfants ou ses petits-enfants? Cette conférence, animée par la journaliste Romane Pellen, est organisée en partenariat avec le Centre de Culture Scientifique Lac Odyssée et le collectif des journalistes La Chance. Elle aura lieu samedi 9 mai à partir de 10h30 en entrée libre à la médiathèque de Cambeau-les-Bains. Mardi 12 mai à 18h30, la médiathèque Centre-Ville de Bayonne organise son prochain café littéraire. Lecteurs passionnés et voraces, lecteurs curieux et un peu flâneurs ou lecteurs en recherche d'inspiration, ces cafés littéraires de la médiathèque sont faits pour vous. Deux bibliothécaires y proposeront un tour d'horizon de l'actualité littéraire ainsi que leur coup de cœur et coup de griffe. Ce prochain café littéraire de la médiathèque Centre-Ville de Bayonne aura lieu mardi 12 mai à 18h15, 10 rue des Gouverneurs.
1: Vendredi 15 mai, à l'abbaye de Belloc, aura lieu à 17h30 un concert polyphonique, avec la participation de la chorale de Bao, à côté de Perpignan, et du chœur mixte de Bidart, Boga Boga. La chorale de Bao chante Bao et membre de la Fédération des Corses des Clavés des Catalunya Nord. Le chœur mixte de Bidart, Boga Boga, est membre de Iparaldeko Abeshbatzen Elkartea. Vendredi 15 mai à 17h30, à l'abbaye de Belloc, Habitat Humanisme, concert polyphonique de chants basques et catalans.
2: C'est du jeudi 21 au dimanche 24 mai que se tiendra Mai du théâtre Antzerkiaren Maiatza, la 41e édition du Festival de théâtre andaillais. Né à l'initiative du Théâtre des Chimères et accompagné par la municipalité andaillaise, le festival s'est progressivement développé pour accueillir, à partir des années 2000, d'autres formes artistiques en espace public, théâtre, cirque, danse, musique, ainsi que de nombreuses rencontres conviviales autour du fronton de Gastelhoussard. Le programme complet de ce festival Mai du théâtre du jeudi 21 au dimanche 24 mai 2026 à Hendaye sur le site hendaye-culture.fr. À l'initiative de l'association Piano Musica, un récital de piano par Vadim Kolodenko sera donné vendredi 22 mai à 20h en l'église Saint-Léon d'Anglette. Le pianiste ukrainien Vadim Kolodenko est une voix singulière de la scène pianistique internationale. Ambassadeur charismatique de l'école russe de piano, il évolue aussi en aventurier et déjoue les attendus du répertoire par des choix audacieux, comme en témoigne le programme de cette soirée qui fera découvrir à l'audience la transcription de Carl Klingworth du Requiem de Mozart que le pianiste a enregistré sur un piano Erard de 1858, en miroir des variations de l'américain Frédéric Revski, composé sur la chanson de résistance chilienne El Pueblo Unido. Réservation pour ce récital de piano de Vadim Kolodenko à partir du site pianomusica.fr ou sur place 45 minutes avant le concert qui se déroulera vendredi 22 mai à partir de 20h en l'église Saint-Léon d'Anglette. Samedi 9 mai à 17h30, l'église orthodoxe de Biarritz accueille un concert caritatif au profit de sa restauration. Se produira lors de ce concert l'artiste Mathis Morlan qui présentera « Je persiste et signe », un spectacle musical sensible et intergénérationnel entre émotion, transmission et persévérance. Un rendez-vous convivial ouvert à tous en participation libre au profit de la restauration de l'église chrétienne orthodoxe. Il aura lieu samedi 9 mai à 17h30, église orthodoxe 8 avenue de l'Impératrice à Biarritz. Les L'établissement français du sang organise deux demi-journées de collecte à la Maison pour tous, 6 rue Albert Le Barillier, à Anglet, mardi 12 mai de 15h à 19h et mercredi 13 mai de 9h30 à 13h. Prenez le temps de sauver des vies, partagez un moment fort à l'occasion des rendez-vous de dons organisés près de chez vous. Prochaine collecte de sang à la Maison pour tous d'Anglet, mardi 12 mai de 15h à 19h, mercredi 13 mai de 9h30 à 13h. Prise de rendez-vous sur le site dondesang.efs.santé.fr.

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1: Pour les nouvelles de la paroisse Saint-Sauveur des Robiers, nous retrouvons Maï Jusant. Bonjour Maï.
2: Oui, bonjour Mickaël, bonjour à tous. Voici donc les nouvelles de ce mois de mai. Et pour commencer, je vais revenir sur le rassemblement des chorales qui s'est tenu dimanche dernier, 3 mai. Et la chorale paroissiale du Staritz a participé au rassemblement de ces chorales liturgiques basques à Aetz. Un vrai moment de grâce et d'harmonie où nos prières ont été portées par les 300 voix chantant en symphonie pour la gloire de Dieu. Continuons longtemps à rechercher et enrichir cette beauté de nos liturgies. Si des personnes veulent rejoindre la chorale, sachez qu'il suffit qu'elles s'adressent à l'un des membres, dont moi-même, ou au presbytère, et elles seront les bienvenues. Je poursuis cette fois avec la messe du 8 mai. Une messe, effectivement, sera célébrée à 10h30 pour le souvenir des morts de la guerre et pour la paix dans le monde. Nous voyons bien dans l'actualité que nous ne devons pas baisser la garde pour préserver la paix dans le monde. Cette fois-ci, je vais évoquer la messe des Labourdins. Comme chaque année, ce sera cette année, donc le jeudi 14 mai, à l'occasion de l'Ascension. Donc, messe à 10h30 pour prier avec les membres de l'association des Labourdins, et la quête de cette messe sera destinée à financer leur activité. Alors, cette fois-ci, je vais évoquer la confirmation. Ce sera le dimanche 17 mai pour 13 enfants de notre paroisse et 7 de la paroisse de Saint-Pierre-d'Irube, qui recevront donc le sacrement de confirmation des mains de M. l'abbé Beitia, chancelier du diocèse. Ce sera lors de la messe de 10h30. La veille, de 9h30 à 11h30, ils auront répétition, ces enfants, à l'église Saint-Vincent, pour que tout soit parfait. Le dimanche suivant, nous serons le dimanche 24 mai, jour de Pentecôte. Ce seront comme d'habitude les fêtes de Jatsou, et à cette occasion, à la messe de 10h30, trois jeunes de notre paroisse célébreront leur profession de foi. Ils auront répété eux aussi les gestes de cette fête la veille, samedi de 9h30 à 11h30 à l'église de Jatsou. Toujours à Jatsou, mais cette fois-ci pour évoquer le pèlerinage à Saint-Sauveur. Comme chaque année aussi, le lundi de Pentecôte aura lieu le pèlerinage à la chapelle Saint-Sauveur de Jatsou, avec à 9h30 le départ de la procession depuis le fronton du village pour la messe à 10h30 à la chapelle. Le dimanche 31 mai, cette fois-ci, les enfants qui sont en deuxième année de catéchisme célébreront leur premier sacrement du pardon. Ils se réuniront le matin dès 9h à l'église et ce sacrement sera suivi par la célébration de la messe à 10h30, toujours à l'église Saint-Vincent. Les parents, les familles de ces enfants et toute l'assemblée habituelle de cette messe en feront une vraie célébration de fête. Cette fois-ci, je vais évoquer la première communion. Ce sera le dimanche 7 juin. Nous aurons basculé au mois de juin. À la messe donc de 10h30, toujours à l'église Saint-Vincent, pour célébrer la première communion. Et là encore, la veille, les enfants répéteront les gestes et les chants de ce sacrement de 9h30 à 11h30, toujours dans l'église Saint-Vincent. Pour terminer, je vais évoquer la sortie de fin d'année du caté. On arrive à la fin de l'année et ce sera le samedi 13 juin de 9h à 12h30 où l'équipe des catéchistes invite les enfants et leurs parents à une matinée de jeux en guise de sortie de fin d'année et cette fois-ci au château Altia à Ustaritz. Les enfants feront un grand jeu dénommé « Tous pèlerins sur les pas de Jésus » comme un grand jeu de piste. Voilà pour les nouvelles de ce mois de mai et le début du mois de juin.
1: Maï Jusant, merci beaucoup et à bientôt pour d'autres nouvelles de la paroisse Saint-Sauveur des Robiers.

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1: Des vacances spirituelles paroissiales au sanctuaire de Buglose, c'est ce que propose la paroisse Saint-Pierre de l'Océan du dimanche 12 au jeudi 16 juillet, seul ou en famille, pour un ou plusieurs jours. Logement en camp sous tente ou en chambre, marche, détente, vie fraternelle, enseignement, messe, chapelet, laudes et vêpres, veillées récréatives seront proposées. Ce pèlerinage sera accompagné par l'abbé François de Mesmet, curé de la paroisse Saint-Pierre de l'Océan. Vacances spirituelles au sanctuaire de Buglose dans les Landes, du 12 au 16 juillet 2026. 15 euros par jour pour les adultes, 8 euros pour les enfants, hébergement possible en chambre simple pour 65 euros par jour ou en double à 45 euros par jour. Inscription pèlerinage.spo@gmail.com ou au 05 59 26 08 81. 05 59 26 08 81. Vacances spirituelles au sanctuaire de Buglose du 12 au 16 juillet. Comme chaque année, le pèlerinage en basque à Notre-Dame de l'Aubépine à Ainhoa aura lieu le lundi de Pentecôte, 25 mai, à Ainhoa. Il sera présidé par l'abbé Philippe Beitia. Le thème, Marie, reine de la paix. Départ à 9h depuis l'église d'Ainhoa, montée de la procession jusqu'au calvaire et messe en basque à 10h30 à la chapelle. Contact, paroisse de Cambo, au 05 59 29 73 18. Pèlerinage à Notre-Dame de l'Aubépine à Ainhoa le lundi de Pentecôte, 25 mai. Rendez-vous à 9h depuis l'église d'Ainhoa.
2: Jeudi 21 mai à 20h30 au CGR de Bayonne, les AFC du BAB vous invitent à une conférence rencontre dédicace avec Anne Dauphine Julien. Autrice et réalisatrice, Anne Dauphine Julien a bouleversé des milliers de lecteurs par ses témoignages. À l'occasion de cette conférence, elle partagera une réflexion profonde. Comment surmonter les épreuves de la vie et conserver notre élan vital quand l'existence nous percute. Cette conférence sera donnée jeudi 21 mai à 20h30 au cinéma CGR Allée de Glun à Bayonne. Attention, les réservations sont uniquement disponibles à partir du site eloasso.com. Le centre spirituel jésuite Cotopaxi organise mardi 19 mai de 9h à 17h30 une halte spirituelle sur le thème « Grands-parents, transmettre à nos petits-enfants quoi et comment ?». Cette rencontre au monastère Sainte-Scolastique à Urte sera animée par Odile Jobet-Duval, Marie-Françoise Destel et Claire Calin. Au programme « Qu'ai-je reçu de mes grands-parents ? Qu'est-ce que je désire transmettre à mes petits-enfants ? Comment Jésus accueillit-il ? Comment transmettre la foi ?» À prévoir de quoi écrire, son pique-nique et une participation entre 10 et 15 euros. Renseignements au 06 08 28 24 72 pour cette halte spirituelle avec Cotopaxi, mardi 19 mai de 9h à 17h30 au monastère Sainte-Scolastique à Urte. C'est avec pour thème « Avec Saint-Michel, artisan de paix, unis et solidaires » que se déroulera dimanche 17 mai le pèlerinage d'Ibar en l'honneur de Saint-Michel Garicoïtz. Ce pèlerinage en français sera accompagné par Père Aurélien Kwame Brou de la communauté de Bétarama à Saint-Palais. Au programme 10h30, messe à l'abri du pèlerin, suivi d'un verre de l'amitié. À partir de 14h30, adoration eucharistique, suivi des vêpres. Ce pèlerinage en français en l'honneur de Saint-Michel Garicoïtz à Ibar aura lieu dimanche 17 mai à partir de 10h30.

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1: Un concert exceptionnel sur Bach avec Thomas Hospital aura lieu le samedi 9 mai à 20h30 à l'église de Cambo-les-Bains avec le chœur de chambre Dulci Jubilo, dirigé par Christopher Gibert. Thomas Hospital, né à Ayer, est aujourd'hui organiste titulaire du grand orgue de l'église Saint-Eustache à Paris. Il donnera un concert samedi 9 mai à 20h30 à l'église de Cambo-les-Bains.
2: Samedi 9 mai à 10h30, la médiathèque de Cambo accueille une conférence sur le thème « Échanger sur l'information entre générations ». Comment en parler avec ses enfants ou ses petits-enfants? Cette conférence, animée par la journaliste Romane Pellen, est organisée en partenariat avec le Centre de Culture Scientifique Lac Odyssée et le collectif des journalistes La Chance. Elle aura lieu samedi 9 mai à partir de 10h30 en entrée libre à la médiathèque de Cambo-les-Bains.
1: Perkainen Haritik, dans le sillage de Perkain. Un vidéo-documentaire proposé par Mikel Eramuspe. Après le documentaire Nun Habila Perkain, voici la suite de l'histoire de la pelote dans les villages de Banka, Aldud et Urepel et le territoire du pays de Quin. Comment jouait-on à la pelote dans les pilotages oraux de nos montagnes? Comment peu à peu a-t-on aménagé des places au cœur des villages? La grande époque du jeu de la Shoah, les grands défis entre Urepel, Aldud, Banka et Bastan, l'histoire de Gabriel Martiren de Banka, inventeur de la paleta en Argentine. Ce documentaire vous sera proposé dans plusieurs lieux au Pays Basque au mois de mai et juin. Saint-Palais au cinéma Saint-Louis le 13 mai à 20h30, Andaille au cinéma Les Variétés le 17 mai à 19h, Saint-Jean-de-Luz au cinéma Le Select le 26 mai à 20h30, Guétari le 28 mai à 20h30 au cinéma Guétariénéa, Ustaritz à la salle Lapourdi-Guéla le 4 juin à 19h, et Cambo au cinéma L'Aiglon le 7 juin à 17h30. Documentaire vidéo Perkainen Haritik dans le sillage de Perkain par Mikel Eramuspe en présence du réalisateur. Un documentaire de 55 minutes en langue basque sous-titré en français.
2: Cette année, le Centre départemental d'éducation au patrimoine Hospitalea à Irisari invite ses visiteurs à explorer les chemins des légendes basques à travers l'exposition Mythologia. Le Centre Hospitalea propose une exposition pédagogique dédiée à ce patrimoine immatériel organisé en trois espaces. Un espace immersif pour plonger dans les légendes grâce au décor, aux textes poétiques et à l'écoute de contes. Un espace scientifique présentant l'état actuel de la recherche et les différentes interprétations de ces mythes. Et enfin, un espace contemporain mettant en lumière les réinterprétations artistiques, illustrations, spectacles, danse, cinéma. Une exposition en entrée libre et gratuite du mardi au samedi de 10h à 12h30 et de 13h30 à 17h30 au centre Hospitalea dans le bourg d'Irisari. Programme complet sur hospitalea.fr. C'est du jeudi 21 au dimanche 24 mai que se tiendra Mai du théâtre Antzerkiaren Maiatza, la 41e édition du festival de théâtre andaillais. Né à l'initiative du Théâtre des Chimères et accompagné par la municipalité andaillaise, le festival s'est progressivement développé pour accueillir, à partir des années 2000, d'autres formes artistiques en espace public, théâtre, cirque, danse, musique, ainsi que de nombreuses rencontres conviviales autour du fronton de Gasteloussard. Le programme complet de ce festival Mai du théâtre du jeudi 21 au dimanche 24 mai 2026 à Andaille sur le site andaille-culture.fr. À l'initiative de l'association Piano Musica, un récital de piano par Vadim Kolodenko sera donné vendredi 22 mai à 20h en l'église Saint-Léon d'Anglet. Le pianiste ukrainien Vadim Kolodenko est une voix singulière de la scène pianistique internationale. Ambassadeur charismatique de l'école russe de piano, il évolue aussi en aventurier et déjoue les attendus du répertoire par des choix audacieux, comme en témoigne le programme de cette soirée qui fera découvrir à l'audience la transcription de Carl Klingworth du Requiem de Mozart que le pianiste a enregistré sur un piano Erard de 1858 en miroir des variations de l'américain Frédéric Revski, composé sur la chanson de résistance chilienne El Pueblo Unido. Réservation pour ce récital de piano de Vadim Kolodenko à partir du site pianomusica.fr ou sur place 45 minutes avant le concert qui se déroulera vendredi 22 mai à partir de 20h en l'église Saint-Léon d'Anglette. Samedi 9 mai à 17h30, l'église orthodoxe de Biarritz accueille un concert caritatif au profit de sa restauration. Se produira lors de ce concert l'artiste Mathis Morlan qui présentera « Je persiste et signe », un spectacle musical sensible et intergénérationnel entre émotion, transmission et persévérance. Un rendez-vous convivial ouvert à tous en participation libre au profit de la restauration de l'église chrétienne orthodoxe. Il aura lieu samedi 9 mai à 17h30, église orthodoxe, 8 avenue de l'Impératrice à Biarritz. L'établissement français du sang organise deux demi-journées de collecte à la Maison pour tous, 6 rue Albert Le Barillier à Anglette, mardi 12 mai de 15h à 19h et mercredi 13 mai de 9h30 à 13h. Prenez le temps de sauver des vies, partagez un moment fort à l'occasion des rendez-vous de dons organisés près de chez vous. Prochaine collecte de sang à la Maison pour tous d'Anglette, mardi 12 mai de 15h à 19h, mercredi 13 mai de 9h30 à 13h. Prise de rendez-vous sur le site dondesang.efs.santé.fr.

0: Laudetur Jesus Christus.
1: Le secrétaire d'État américain Marco Rubio en visite au Vatican ce jeudi. Il a été reçu par le pape Léon XIV avant de s'entretenir à la secrétaire d'État. Une visite alors que les attaques du président Trump se sont répétées ces derniers jours envers l'évêque de Rome. Le Saint-Siège qui rappelle sa position d'écoute et de promoteur de paix et de dialogue. Nous y revenons au début de ce journal. Après l'Ukraine, la Russie annonce de son côté une trêve. Ce soir à partir de minuit, ces derniers jours, les bombardements se sont multipliés sur le territoire ukrainien. Dans la province ukrainienne occupée de Kherson, au sud du pays, la situation humanitaire est particulièrement critique. On le verra avec notre correspondante. Au sommaire de ce journal, nous irons également en Côte d'Ivoire où la commission électorale indépendante a été dissoute. Et puis l'église du Venezuela se félicite de la sollicitude de Léon XIV pour le pays. La présidence des évêques vénézuéliens était à Rome ces jours-ci. Témoignage à suivre à la fin de ce journal.
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1: Bonjour, la visite est scrutée bien au-delà de Rome. Le secrétaire d'État américain Marco Rubio est donc ce jeudi au Vatican. Le chef de la diplomatie américaine a été reçu vers 11h30 par le pape Léon XIV pour un entretien en privé avant de s'entretenir avec les responsables de la secrétaire d'État. Cette visite à l'initiative des États-Unis intervient dans un contexte tendu où Donald Trump n'a pas ménagé ses attaques à l'encontre du pape américain, suscitant de très nombreuses critiques. Du côté du Saint-Siège, on rappelle une ligne qui est toujours la même. Il est nécessaire d'œuvrer à la paix en privilégiant le dialogue, comme l'a rappelé le cardinal Parolin. Les précisions de Jean-Charles Puzzolu.
3: Le pape, c'est le pape. Il fait ce qu'il doit faire et le critiquer comme cela a été fait me paraît pour le moins étrange. S'exprimant en marge de la présentation d'un livre sur les écrits de Léon XIV, le cardinal Parolin revient sur les critiques du président américain à l'encontre de l'évêque de Rome et reprend les paroles du souverain pontife prononcées mardi soir à Castel Gandolfo, soulignant une nouvelle fois que lorsque l'on s'exprime, il faut dire la vérité. Le Saint-Siège, clarifie le secrétaire d'État du Vatican, a une position nette contre l'arme nucléaire et s'est même prononcé contre la possession de cette arme. Quant à la rencontre ce matin entre le pape et le secrétaire d'État américain Marco Rubio, elle est la bienvenue. L'initiative est partie d'eux, précise le cardinal Parolin, qui s'entretiendra lui aussi avec son homologue américain. Nous l'écouterons, dit-il. J'imagine qu'on parlera de ce qu'il s'est passé ces derniers jours, mais nous pourrions aussi ne pas aborder cette question. Comme nous le faisons d'habitude, poursuit le cardinal, nous parlerons des questions de politique internationale et des situations de conflit. Mais, conclut le secrétaire d'État du Vatican, les États-Unis sont et restent un interlocuteur incontournable. Il joue un rôle dans la quasi-totalité des situations que nous traversons et nous en tenons compte.
1: Jean-Charles Puzzolu, et nous reviendrons évidemment sur cette visite de Marco Rubio plus en détail dans notre édition de 18h. Dans l'actualité chargée du pape, ce jeudi, à noter également cette audience accordée au Premier ministre polonais Donald Tusk, le Saint-Père qui a également reçu les membres de la conférence épiscopale du Burkina Faso Niger qui sont actuellement en visite à Dlimina, et puis le pape qui a par ailleurs reçu les membres de la garde suisse pontificale dont 28 nouvelles recrues ont prêté serment hier après-midi. Toutes nos informations sont bien évidemment à retrouver à une seule adresse, vaticannews.va. Le Kremlin confirme instaurer une trêve de 2 jours ce soir à partir de minuit, un cessez-le-feu alors que Moscou célébrera à partir de demain la victoire militaire contre l'Allemagne nazie en 1945. Après une première annonce de cette trêve par Moscou, Kiev avait annoncé son propre cessez-le-feu prenant effet à partir d'hier mercredi et accusé les Russes de l'avoir refusé en poursuivant ses attaques contre le pays. L'Ukraine, où par ailleurs le ministère des Affaires étrangères a tiré la sonnette d'alarme sur la situation humanitaire catastrophique dans les territoires occupés de la région de Kherson, dans le sud du pays, occupé depuis 2022 et théâtre d'intenses combats, le sort des civils en particulier suscite une très forte inquiétude. Les précisions de notre correspondante à Kharkiv, Emmanuel Chaz.
4: En Ukraine, depuis 2022, si le sort de la population à la merci des troupes d'occupation, souvent sujettes aux tortures et à la discrimination, est connu, c'est une nouvelle fois à propos du volet humanitaire qu'Andriy Sybiha, le ministre des Affaires étrangères, souhaite l'appui des alliés de l'Ukraine. Il dénonce une nouvelle fois une situation catastrophique dans la zone occupée de la région de Kherson, alors que les évacuations de civils sont bloquées par les intenses combats et que la population peine à survivre sans électricité, électricité, ni eau potable, nourriture ou médicaments de base. Les morts ne peuvent même plus être enterrés et ceux des habitants qui essayent de fuir seuls sont ciblés par des drones FPV russes. Depuis le début de l'occupation, la population est passée dans cette zone de 40 000 à 6 000 personnes. Le ministère des Affaires étrangères ukrainien a entamé des consultations urgentes avec l'ONU et le Comité international de la Croix-Rouge afin de les secourir. Il demande également aux partenaires de l'Ukraine de faire pression sur la Russie pour exiger le respect du droit humanitaire et la création de couloirs d'évacuation. Emmanuel Chasse, Kharkiv, RFI pour Radio Vatican.
1: Et l'Union européenne réaffirme son soutien à l'Ukraine. L'UE qui ne changera ni sa position ni sa présence à Kiev, réaffirme Bruxelles ce jeudi malgré les menaces russes. Ce matin, le Kremlin avait invité les chancelleries étrangères présentes dans la capitale ukrainienne à rapatrier une partie de son personnel, prélude à de possibles nouveaux bombardements. Un scrutin important et à haut risque ce jeudi s'est ouvert ce matin pour le gouvernement britannique. Plus de 5000 élus locaux doivent être renouvelés, à commencer par le Parlement en Écosse et au Pays de Galles. Le vote qui promet d'être très délicat pour le parti travailliste, en particulier du Premier ministre Keir Starmer, mais également pour le Labour, les deux formations étant dépassées par l'extrême droite et une poussée de la gauche radicale. En République démocratique du Congo, Félix Tshisekedi se dit prêt à un troisième mandat. Si le peuple le veut, le président congolais a tenu hier soir à Kinshasa une longue conférence de presse expliquant ne pas fermer la porte à une révision constitutionnelle qui lui permettrait de se maintenir au pouvoir et donc au-delà de 2028. Partons à présent en Côte d'Ivoire où la commission électorale indépendante n'existe plus dans le pays. L'organe chargé des élections depuis 25 ans a été dissous hier par le gouvernement. Visé par de nombreux griefs depuis sa création, la CEI disparaît pour faire place à un nouveau dispositif électoral, mais ses contours ne sont pas encore connus. Les précisions de notre correspondant à Abidjan, Mohamed Lamine.
5: C'est à l'issue du Conseil des ministres qu'Amadou Koulibaly a fait cette annonce choc. Justifiant la dissolution de la commission électorale, le porte-parole du gouvernement a évoqué les réserves et les critiques dont fait l'objet la défunte institution. Les élections organisées par la CEI depuis sa mise en place il y a 25 ans ont très souvent donné lieu à des tensions en amont et ou en aval des scrutins. La plus meurtrière de ces tensions a été la crise post-électorale de 2010 qui avait fait plus de 3000 morts. Le porte-parole du gouvernement a aussi annoncé l'avènement d'un nouveau mécanisme de gestion des élections à même de rassurer davantage et à garantir durablement la tenue d'élections apaisées. Pascal Afingesan du FPI s'est réjoui de cette annonce, appelant immédiatement au dialogue pour refonder le système électoral. Initialement géré par l'administration publique, les élections ont été confiées à la CEI créée en 2001 au sorti du bref règne du régime militaire. Depuis, la méfiance censée disparaître a jalonné presque tous les cycles électoraux. À Abidjan, Mohamed Lamine pour Radio Vatican.
1: La Chine poursuit son opération anticorruption spectaculaire dans les rangs des plus hauts dignitaires. Deux anciens ministres de la Défense, apprend-on ce jeudi, ont été condamnés à mort avec sursis pour corruption. Il s'agit des peines les plus lourdes infligées à des personnalités militaires de haut rang chinoises depuis l'arrivée au pouvoir du président Xi Jinping en 2012. La présidence des évêques du Venezuela était à Rome ces jours-ci. Elle a été reçue au Vatican par le pape lundi dernier, l'occasion d'échanger sur la vie de l'église locale dans un pays en pleine recomposition. Opposition après la capture du président Maduro le 3 janvier. Un échange très fraternel et positif avec le Saint-Père. Se réjouit Mgr Jesus González de Zarate, l'archevêque de Valencia. Il est le président de la conférence épiscopale du Venezuela.
6: Ce fut un moment de communion ecclésiale, de dialogue fraternel, de proximité avec le Saint-Père qui a montré son attention à la réalité vénézuélienne et à l'œuvre de l'Église dans notre pays. Nous avons abordé différents thèmes liés à la situation nationale, notamment le climat qui règne depuis les événements du 3 janvier, ainsi que les voies possibles pour construire une société démocratique garantissant davantage de progrès et de bien-être pour tous les Vénézuéliens. Nous avons également partager le travail quotidien de la conférence épiscopale, principalement dans le domaine de la synodalité qui nous met en phase avec l'Église universelle. La communion entre nous, évêques, est une manière de témoigner également de l'appel que nous lançons à l'ensemble de la société vénézuélienne pour chercher à construire tous ensemble des chemins de réconciliation, de rencontre, de réinstauration de la démocratie.
7: Caminos de reconciliación, de reencuentro, de reinstitucionalización democrática.
1: Monseigneur González de Zarate, l'archevêque de Valencia et le président de la conférence épiscopale du Venezuela. Il était interrogé par Sébastien Sanson Ferrari, notre confrère de la rédaction espagnole de Radio Vatican. Ainsi s'achève ce journal. Merci pour votre fidélité. Merci de suivre la très riche actualité du pape et du Vatican. De la suivre sur vaticannews.va, Vatican News également sur les réseaux sociaux X et Facebook. L'information, elle reviendra ce soir à 18h. Vous serez accompagné par Marie Duhamel. Je vous souhaite quant à moi une excellente après-midi.
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0: Évangile de Jésus-Christ selon saint Jean. En ce temps-là, Jésus disait à ses disciples : Comme le Père m'a aimé, moi aussi je vous ai aimé. Demeurez dans mon amour. Si vous gardez mes commandements, vous demeurerez dans mon amour, comme moi j'ai gardé les commandements de mon Père, et je demeure dans son amour. Je vous ai dit cela pour que ma joie soit en vous et que votre joie soit parfaite. Pour que ma joie soit en vous et que votre joie soit parfaite. La joie de l'Évangile, la joie chrétienne n'est pas superficielle. Elle n'est pas non plus insolente, ignorant les difficultés et les épreuves de nos contemporains. Elle n'est pas une joie béate, en dehors de la réalité du monde. Non. La joie de l'Évangile est même compatible avec les fragilités, les pauvretés humaines, les difficultés. Elle est une forme de sérénité qui vient de la conviction que nous ne sommes jamais seuls à porter notre vie, que nous sommes toujours, quoi qu'il arrive, dans la main de Dieu. Son amour ne s'épuisera pas. Son amour ne nous fera jamais défaut. La joie vient de ce que personne ne pourra nous enlever, la dignité que nous confère l'amour de Dieu, infini et inébranlable. Le pape François disait « Avec Jésus, la joie naît et renaît toujours. » C'est la joie de revenir vers lui et de se sentir à nouveau aimé lorsqu'on s'était éloigné de lui. C'est la joie de la rencontre avec les autres, de discerner en eux le soleil qu'ils ont dans leur cœur. C'est la joie du bonheur d'un enfant, c'est la joie du nouveau regard, d'un regard d'espérance, celui que donne l'Évangile sur le monde, sur les autres, sur nous-mêmes. Cette joie que rien ni personne ne peut nous enlever, ayons à cœur de la porter, de la communiquer dans toutes les situations de tristesse et de repliement sur soi de notre monde.
1: Lecture et commentaire de l'Évangile du jour par le père Gilles Rieux, vicaire de la paroisse de Pamiers.

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1: Aujourd'hui, 7 mai, nous fêtons Sainte Gisèle. Sainte Gisèle, princesse franque, fille du roi Pépin dit le Bref et de la reine Bertrada, naquit en 754 et eut pour parrain le pape Stéphanus II. Vouée très jeune à la vie religieuse, elle fut toujours l'objet d'une sollicitude affectueuse de la part de son frère, l'empereur Charlemagne. Elle devint l'abbesse du monastère de Chelles et très instruite, entretint une correspondance avec le savant religieux anglo-saxon Alcuinus, dont elle avait peut-être été l'élève à Aix-la-Chapelle. Elle mourut à Chelles en 810. Quant au prénom de Gisèle, comme Ghislaine, dont il est proche, Gisèle vient du mot germanique « gil » qui signifie l'engagement, le serment, mais également l'otage volontaire. Ce prénom fut très répandu dès le haut Moyen-Âge dans toute l'Europe centrale, la Bavière, l'Autriche, la Hongrie, mais resta très occasionnel ailleurs. Il ne fut cependant jamais oublié, en partie grâce à la renommée universelle du ballet Gisèle, le plus classique des ballets romantiques, représenté pour la première fois à Paris en 1841. Il n'a plus quitté la scène depuis. Gisèle, toujours assez fréquent en Allemagne, a connu en France une période de succès dans les années 1930, mais aujourd'hui il s'est fait assez discret. Demain, nous fêterons Saint Désiré. Bonne journée, à demain.

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2: Bonjour à tous. Nous poursuivons encore aujourd'hui l'analyse sur les récents voyages du pape Léon XIV. Après le passage du pape en Algérie, la forte couverture médiatique de sa tournée africaine par les médias arabes et notamment par Al Jazeera montre une évolution très positive de la perception de la figure papale par des publics encore rétifs il y a quelques années. Des sources liées aux pays du Golfe jugent désormais plausibles des visites du pape au Qatar, mais aussi à plus long terme en Arabie Saoudite. Des territoires autrefois inaccessibles, mais marqués par une présence chrétienne de plus en plus visible, pourraient ainsi s'ouvrir à une expression publique de la foi catholique. Si Jean-Paul II avait contribué à abattre le rideau de fer entre l'Europe occidentale et les pays de l'Est, Léon XIV, le pape des deux Amériques, pourrait rapprocher l'Église catholique romaine et le Sud global. En visitant Monaco, puis l'Afrique du Nord et les profondeurs de l'Afrique subsaharienne, Léon XIV a déjà tracé des ponts entre des mondes qui pouvaient sembler inconciliables. Il concrétise ainsi pleinement sa vocation de pontife, à contre-courant des polarisations qui rythment l'actualité internationale. Le pape joue ainsi sa partition, avec un style et un rythme très différents des autres leaders internationaux actuels. Léon XIV ne fait pas de coup de com', mais il prêche la vérité sans détour. Ce n'est pas très courant actuellement sur la scène publique, et ça marche, se réjouit Romilda Ferrotto. Et nous poursuivons avec 10 citations marquantes en Algérie. « Je sais bien combien il est difficile de pardonner. Cependant, alors que les conflits continuent de se multiplier partout dans le monde, on ne peut pas ajouter du ressentiment au ressentiment de génération en génération. La Méditerranée d'un côté et le Sahara de l'autre constituent en effet des carrefours géographiques et spirituels d'une portée considérable. » Malheur à nous si nous en faisons des cimetières où meurt même l'espérance. Je pense aux 19 religieux et religieuses martyrs d'Algérie qui ont choisi d'être aux côtés de ce peuple dans ses joies et dans ses peines. Leur sang est une semence vivante qui ne cessera jamais de porter du fruit. Au Cameroun, pour que la paix et la justice s'affirment, il faut en effet briser les chaînes de la corruption qui défigure l'autorité en la vidant de sa crédibilité. Il faut libérer le cœur de cette soif de gain qui est une idolâtrie. Investir dans l'éducation, dans la formation et dans l'esprit d'entreprise des jeunes est donc un choix stratégique pour la paix. C'est le seul moyen d'endiguer l'hémorragie de talents merveilleux vers d'autres régions de la planète. Les seigneurs de la guerre font semblant de l'ignorer, mais il suffit d'un instant pour détruire, alors qu'une vie entière ne suffit souvent pas pour reconstruire. Ils font semblant de fermer les yeux sur le fait qu'il faut des milliards de dollars pour tuer et dévaster, mais qu'on ne trouve pas les ressources nécessaires pour soigner, éduquer et relever. En Angola, il existe de mauvaises raisons de rechercher le Christ, surtout lorsqu'il est considéré comme un gourou ou un porte-bonheur. Lorsque l'injustice corrompt les cœurs, le pain de tous devient la possession de quelques-uns. Face à ces maux, le Christ écoute le cri des peuples et renouvelle notre histoire. De chaque chute, il nous relève. En Guinée équatoriale, une société véritablement grande n'est pas celle qui cache ses faiblesses, mais celle qui les entoure d'amour. C'est là un principe de civilisation qui a des racines chrétiennes. À l'hôpital psychiatrique à Malabo, que le Seigneur vous aide à devenir de plus en plus une société où chacun, selon ses différentes responsabilités, œuvre au service du bien commun et non d'intérêts particuliers. Que les espaces de liberté s'accroissent, que la dignité de la personne humaine soit toujours préservée. À bientôt.
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3: Avec l'Observatoire sociopolitique diocésain. Bonjour Olivier Drapé.
4: Bonjour Mickaël.
3: Aujourd'hui, vous avez choisi de revenir sur le voyage du pape en Afrique.
4: Tout à fait. On se rappelle que du 13 au 23 avril dernier, le pape Léon XIV a effectué en Afrique un voyage apostolique important qui l'a conduit en Algérie, au Cameroun, en Angola, puis en Guinée équatoriale. Je ne reviens pas sur l'enthousiasme avec lequel les populations et les fidèles ont pu l'accueillir, mais je souhaiterais plutôt mettre l'accent sur l'essentiel du message social et politique en grande partie que le Saint-Père a voulu délivrer. Alors, bien entendu, aux Africains, au continent africain en premier lieu, mais finalement à l'ensemble des fidèles, je pense, ou des laïcs du monde entier. C'est des messages qui donnent un éclairage, en fait, intéressant sur les orientations que le Saint-Père entend probablement donner à son pontificat au bout d'un an de règne, entre guillemets, à la tête de l'Église catholique. Alors, le premier point qui me paraît très, très, très important, c'est que le pape a voulu se présenter comme un messager de paix. Bon, paix dans les cœurs, paix civile, paix mondiale, et dans le contexte international que l'on connaît, évidemment, ça a beaucoup d'importance. Et c'est le point, donc, le premier point sur lequel je voudrais dire quelques mots, en citant le pape, bien sûr. Le pape a tout d'abord rappelé qu'il n'y avait pas de paix possible ou de paix véritable sans pardon et sans réconciliation. Alors c'est un message personnel, mais c'est aussi un message qui a une dimension sociale et politique. C'est également d'ailleurs, me semble-t-il, un peu l'esprit dans lequel s'est déroulé le processus de paix au Pays Basque. Alors je cite le pape, « En Algérie, le 13 avril, devant les autorités et le corps diplomatique, cette paix qui permet d'envisager l'avenir avec un esprit réconcilié n'est possible que par le pardon. » La véritable lutte pour la libération ne sera définitivement gagnée que lorsque la paix des cœurs aura enfin été conquise. Je sais combien il est difficile de pardonner. Cependant, alors que les conflits continuent de se multiplier partout dans le monde, on ne peut pas ajouter du ressentiment au ressentiment de génération en génération. Voilà, c'est la citation que je souhaitais lire et elle est importante, je pense, dans le contexte très compliqué des relations entre l'Algérie et la France, bien entendu, car c'est à Alger donc que le pape a tenu ses propos. Un autre point concernant la paix et le message de la paix, c'est que, dit le pape, la paix n'est pas seulement l'absence de conflit, mais elle a pour fondement principal la justice sociale et la reconnaissance de la dignité de tous. C'est comme ça qu'on pourrait résumer ce que nous dit le pape. Alors il le fait à Alger, au mémorial des martyrs de la guerre d'indépendance. En ce lieu, rappelons-nous que Dieu souhaite la paix pour toutes les nations, une paix qui ne soit pas seulement une absence de conflit, mais l'expression de la justice et de la dignité. Voilà ce que nous dit le Saint-Père à Alger. Et le Saint-Père poursuit également sur ce message relatif à la paix de la façon suivante. Cette fois à Yaoundé au Cameroun, devant les autorités également, mais aussi devant les représentants de la société civile et du corps diplomatique, il en appelle à une paix désarmée et désarmante, fondée sur l'amour et la justice et qui rejette toute forme de violence. Une paix authentique, dit-il, naît lorsque chacun se sent protégé, écouté et respecté, lorsque la loi est un rempart sûr contre l'arbitraire des plus riches et des plus forts. Donc voilà, un message quand même très, très fort, en effet, sur la paix. Et puis, il y a un second point très important également dans le message du pape qui est, et dans son voyage, qui est la dénonciation du pillage et de l'exploitation des ressources de l'Afrique au profit des pays les plus riches de la planète. Il le fait à Yaoundé, au Cameroun en particulier. Je le cite. « Ceux qui dépouillent votre terre de ses ressources investissent généralement une grande partie des profits dans les armes, dans une spirale de déstabilisation et de mort sans fin. Alors il le fait aussi en mettant en cause ou en remettant en cause un système économique et des relations internationales qui sont fondées, dit-il, hein, en substance, sur la défense en fait d'intérêts purement matériels et aussi sur une volonté de puissance. Et il le fait en des termes que je vais également citer. Et là, je prends des propos à Malabo en Guinée équatoriale le 21 avril. Il est encore plus évident, dit le pape, encore plus évident aujourd'hui qu'il y a quelques années, que la prolifération des conflits armés a parmi ses principales motivations la colonisation des gisements pétroliers et miniers au mépris du droit international et de l'autodétermination des peuples. Autrement dit, une dénonciation claire et nette de ce qu'on pourrait appeler le néocolonialisme. Troisième thème important du voyage du pape, le pape souligne, avec force d'ailleurs, la responsabilité des autorités au service du bien commun, et surtout il pointe du doigt la corruption, alors sinon des dirigeants africains, tout au moins de certaines élites africaines. Il le fait déjà à Alger le 13 avril. « La véritable force d'un pays, dit-il, réside dans la coopération de tout le monde à la réalisation du bien commun. Les autorités sont appelées non pas à dominer, mais à servir le peuple et son développement. Le critère de l'action politique réside donc dans la justice sans laquelle il n'y a pas de paix authentique, ce que le pape nous avait déjà dit, et s'exprime par la promotion de conditions équitables et dignes pour tous. » Dans la même suite, le pape s'appuie d'ailleurs sur son maître à penser et son maître spirituel, Saint Augustin. Il cite Saint Augustin à Yaoundé au Cameroun le 15 avril, en rappelant que commander, c'est servir. Donc je cite le pape à propos de Saint Augustin. « Il y a 1600 ans, Saint Augustin écrivait des mots d'une grande actualité. » Et on cite Saint Augustin. Ceux qui commandent sont au service de ceux qu'ils semblent commander. Ils ne commandent pas par soif de domination, mais par devoir de subvenir aux besoins. Non par orgueil pour s'imposer, mais par compassion pour protéger. Et le pape reprend, dans cette perspective, servir son pays, c'est se consacrer avec un esprit lucide et une conscience intègre au bien commun de tout le peuple. À Yaoundé, au Cameroun, le 17 avril, pour que la paix et la justice s'affirment, il faut briser les chaînes de la corruption qui défigure l'autorité en la vidant de sa crédibilité. Donc une dénonciation de la corruption. Quatrième message du pape pendant ce périple africain, un appel à l'engagement des chrétiens et des jeunes à servir leur pays au service du bien commun. Il le fait, par exemple, à Yaoundé le 17 avril. « Que le Seigneur vous aide à devenir de plus en plus une société où chacun, selon ses différentes responsabilités, œuvre au service du bien commun et non d'intérêts particuliers, en dépassant les inégalités entre privilégiés et défavorisés. » Le pape va même jusqu'à inviter les jeunes africains à résister à la tentation et aux illusions d'ailleurs de l'émigration. Il le fait à l'Université catholique de Yaoundé le 17 avril, donc au Cameroun. Je le cite. « Chers fils et filles du Cameroun, chers étudiants, face à cette tendance compréhensible à vouloir émigrer qui peut laisser croire que l'on trouvera facilement ailleurs un avenir meilleur, je vous invite avant tout à répondre par un désir ardent de servir votre pays et de le mettre au service de vos concitoyens. De mettre, pardon, au service de vos concitoyens les connaissances que vous êtes en train d'acquérir ici. Telle est la raison d'être de votre université, fondée pour former des pasteurs d'âme et des laïcs engagés dans la société. Ce sont eux, les témoins de sagesse et d'équité, dont le continent africain a besoin. dans le prolongement de cet appel à servir son pays et le bien commun, le pape rappelle la mission de l'Église catholique, notamment sur le plan de la formation des consciences, comme il le fait également à Yaoundé, donc à l'université catholique de Yaoundé au Cameroun, en disant « Aucune société ne peut prospérer si elle ne repose sur des consciences droites, éduquées à la vérité ». Et il poursuit « C'est en effet dans la conscience que s'élabore le discernement moral grâce auquel est librement recherché ce qui est vrai et honnête ». Lorsque la conscience prend soin d'être éclairée et droite, elle devient la source d'une action cohérente orientée vers le bien, la justice et la paix. Et puis je terminerai par là. Le pape invite donc les laïcs, les chrétiens, africains, mais finalement les chrétiens, laïcs, chrétiens du monde entier, à se référer à la doctrine sociale de l'Église. Il le fait en particulier le 21 avril à Malabo, lors de la rencontre avec les autorités, c'est donc en Guinée équatoriale, à la fin de son périple africain. Donc je le cite. « Aujourd'hui, la doctrine sociale de l'Église est une aide pour tous ceux qui souhaitent affronter les choses nouvelles qui déstabilisent la planète et la vie en société, en recherchant avant tout le royaume de Dieu et sa justice. C'est là un élément fondamental de la mission de l'Église, contribuer à la formation des consciences par l'annonce de l'Évangile en proposant des critères moraux et des principes éthiques authentiques dans le respect de la liberté de chaque individu et de l'autonomie des peuples et de leur gouvernement. L'objectif de la doctrine sociale est d'éduquer à affronter les problèmes qui sont toujours différents, car chaque génération est nouvelle, avec de nouveaux défis, de nouveaux rêves, de nouvelles questions. Par conséquent, il est du devoir impératif des autorités civiles et de la bonne politique de lever les obstacles au développement humain intégral, dont la destination universelle des biens et la solidarité sont des principes fondamentaux. Je suis donc certain que vous trouverez dans l'Église une aide pour former des consciences libres et responsables, centrées sur le bien commun.
5: Olivier Drapé, merci beaucoup et rendez-vous le mois prochain.
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2: Nous avons convenu précédemment que les enfants, notamment les petits et même voire les tout petits dans le sein de leur mère, pouvaient tout à fait vivre une expérience spirituelle, pouvaient être sensibles à la présence de Dieu, de Jésus ou du Saint-Esprit, tel que nous l'avons vu dans le récit évangélique de la Visitation, au cours duquel le petit Jean-Baptiste, 6 mois, dans le sein d'Élisabeth, tressaille d'allégresse à la présence de Jésus dans le sein de Marie, alors que Jésus a à peine quelques jours. Les enfants peuvent donc être sensibles à une présence d'ordre spirituel. Voilà qui est très important pour la suite. Du coup, vous voyez une question comme « Faut-il baptiser les enfants ?» Une question qui revient fréquemment. Nous ne l'abordons plus exactement de la même manière. En règle générale, lorsque des parents se demandent s'il faut faire baptiser leur enfant, c'est qu'ils considèrent le baptême non pas tant comme une grâce qui est donnée, comme un cadeau à recevoir, mais plutôt comme une démarche personnelle, réfléchi, éclairé, répondant à une certaine connaissance, comme une adhésion, un choix libre. Est-ce vraiment cela, le baptême? J'entends souvent dire, dans de pareils cas, « Eh bien, il choisira lui-même plus tard. Il décidera s'il veut ou non être baptisé. » Mais nous n'allons pas le forcer, nous n'allons pas faire cela alors qu'il est si petit et qu'il n'a conscience de rien. Très bien, j'accepte le point de vue, sous un certain angle. Mais alors, il faut être conséquent. Si notre enfant doit choisir un jour, il faut qu'il sache entre quoi et quoi il choisit. Il faut donc, pour lui permettre un choix véritablement libre, lui donner accès à une certaine connaissance, pour qu'il puisse ensuite, ayant fait le tour de la question, possédant les éléments de la question, qu'il puisse se positionner. Mais la plupart du temps, dans des familles, lorsque l'on a fait ce choix de ne pas choisir, et de laisser le choix à l'enfant plus tard, il décidera plus tard, on s'aperçoit que dans la plupart des cas, l'enfant n'a eu ensuite aucune éducation, aucune initiation chrétienne, qui fait que, eh bien, il ne choisira rien, puisqu'on ne lui a rien présenté. Voilà ce qui est grave, et finalement, au nom de la liberté individuelle, on a totalement tronqué la liberté de cet enfant. Mais allez-vous me dire, cher monsieur, je ne veux pas imposer des choses à mon enfant, des choix aussi décisifs. J'ai envie de répondre, êtes-vous bien sûr que vous ne lui avez jamais rien imposé? A-t-il choisi le jour de sa naissance? A-t-il choisi de venir dans votre famille plutôt que dans une autre, de venir à l'époque d'aujourd'hui, plutôt qu'au XIIe siècle? A-t-il choisi de naître dans un pays développé, confortable, comme le nôtre, ou bien dans un pays plus défavorisé? A-t-il choisi d'habiter dans l'appartement où vous êtes? A-t-il choisi d'avoir un père qui s'absente de 7h du matin à 8h du soir? A-t-il, etc. Vous voyez bien que l'argument ne tient pas. On impose toutes sortes de choses à nos enfants, mais c'est incontournable. Après, si on leur a donné cette puissance du raisonnement et de la liberté, ils pourront se défaire plus ou moins facilement de tout ce qui les a ainsi conditionnés. Donc, le baptême n'est pas une exception à la règle. Et si vous faites baptiser votre enfant tout petit, eh bien, c'est un élément beaucoup moins dramatique que d'autres que vous lui imposez.

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1: Faire baptiser son enfant, ça n'est pas lui imposer quelque chose de plus ou moins contraignant. C'est, j'allais dire pour moi, la continuité de mon rôle de parent. Si nous avons engendré cet enfant, nous avons pris une responsabilité. Nous avons pris la responsabilité d'engendrer une vie nouvelle, un être nouveau, et de l'assumer, de lui donner ensuite toutes les possibilités que nous aurons de grandir, de se développer harmonieusement, d'être bien lui-même. Alors, ne pas le faire accéder au baptême me semble être une sorte d'abandon en cours de route de cette responsabilité de parent. À condition, bien sûr, que nous ayons un minimum nous-mêmes de connaissances sur ce qu'est le baptême. Cela va de soi. Si l'on ne fait pas baptiser son enfant parce que nous n'avons aucune idée de ce que c'est que le baptême, évidemment, la question est différente. Mais si nous savons à peu près ce qu'est le baptême, et si nous ne le savons pas, c'est peut-être le moment de nous informer avant de prendre une décision de présenter ou non notre enfant au baptême. Sachons nous-mêmes en quoi réside le baptême. Et vous vous apercevrez qu'alors, faire baptiser son enfant, c'est poursuivre ce geste, cette démarche que nous avons fait de prendre la responsabilité d'être parent. Parce que le baptême, c'est un don, un cadeau vital pour votre enfant. Vous lui avez donné la vie biologique et vous ne voudriez pas lui donner la vie spirituelle, à laquelle il a d'ailleurs déjà certainement goûté, nous l'avons vu. Vous allez lui retirer cela alors que c'est la plénitude de vie et que la vie biologique est une chose extraordinaire, mais la vie spirituelle est une sorte de couronnement de cette vie biologique et vous voudriez l'en priver au nom d'une soi-disant liberté de conscience. Vous êtes dans la rue. Votre enfant est à côté de vous sur le trottoir. Et puis, voilà qu'il vous quitte, comme le font souvent les enfants. Il part en courant. On a à peine le temps de s'en apercevoir. Il va traverser la route et vous voyez qu'une voiture arrive. Qu'est-ce que vous faites? Vous n'avez pas, à ce moment-là, cette bêtise de dire « Oh ben c'est son choix, c'est sa vie, chacun ses choix, c'est sa liberté après tout de traverser la rue. » Vous ne vous posez pas cette question, je pense. Vous courez et vous allez l'attraper et le remettre sur le trottoir pour le sauver. Eh bien, réfléchissez à cette image par rapport à la question que nous nous posons, faut-il baptiser nos petits?
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1: Marie, faites que la lésion sur la langue d'Annick s'apaise et s'estompe. Merci Marie.
2: Marie, maman, je te confie la santé de Philippine. Elle ne va pas bien. Aide-la. Prends-la dans tes bras. En union avec vous, pèlerin. Merci.
3: Bonjour, pour une intention de prière pour une dame qui a un lymphome en rémission et pour un et son enfant handicapé. Merci à Notre-Dame de Lourdes.
4: Au nom du Père et du Fils et du Saint-Esprit.
5: Amen.
4: Chers frères et sœurs, soyez les bienvenus ici même à la grotte de Massabielle, qui est lieu des apparitions de la Vierge Marie à Bernadette. Nous allons méditer le chapelet, en particulier les mystères lumineux du rosaire. En ce jeudi, nous prions avec tous les pèlerins et en particulier avec les pèlerins sapeurs-pompiers. Soyez les bienvenus, vous toutes et tous qui êtes ici présents et tous ceux qui sont en lien avec nous dans la prière à travers la connexion au site internet, la radio, la télévision, KTO. Je crois en Dieu, le Père Tout-Puissant, Créateur du ciel et de la terre, et en Jésus-Christ, son Fils unique, notre Seigneur, qui a été conçu du Saint-Esprit, est né de la Vierge Marie, a souffert sous Ponce Pilate, a été crucifié, est mort et a été enseveli, est descendu aux enfers. Le troisième jour est ressuscité des morts, est monté aux cieux, est assis à la droite de Dieu, le Père Tout-Puissant, d'où il viendra juger les vivants et les morts. Je crois en l'Esprit Saint, à la Sainte Église catholique, à la communion des saints, à la rémission des péchés, à la résurrection de la chair, à la vie éternelle. Amen. Frères et sœurs, prions pour notre pape Léon XIV, qui vient de nous faire la joie de l'annonce de sa visite en France et notamment ici même à Lourdes. Nous confions ce voyage à venir. Nous prions pour toutes ses intentions. Notre Père qui es aux cieux, que ton nom soit sanctifié, que ton règne vienne, que ta volonté soit faite sur la terre comme au ciel.
6: Donne-nous aujourd'hui notre pain de ce jour. Pardonne-nous nos offenses, comme nous pardonnons à ceux qui nous ont offensés, et ne nous laisse pas entrer en tentation, mais délivre-nous du mal.
4: Je vous salue Marie, pleine de grâce, le Seigneur est avec vous. Vous êtes bénie entre toutes les femmes, et Jésus, le fruit de vos entrailles, est béni.
6: Sainte Marie, Mère de Dieu, priez pour nous pécheurs, maintenant et à l'heure de notre mort.
4: Je vous salue Marie, pleine de grâce, le Seigneur est avec vous. Vous êtes bénie entre toutes les femmes et Jésus, le fruit de vos entrailles, est béni.
6: Sainte Marie, Mère de Dieu, priez pour nous pauvres pécheurs, maintenant et à l'heure de notre mort. Amen.
4: Je vous salue Marie, pleine de grâce, le Seigneur est avec vous. Vous êtes bénie entre toutes les femmes et Jésus, le fruit de vos entrailles, est béni.
6: Sainte Marie, Mère de Dieu, maintenant et à l'heure de notre mort. Amen.

0: Ô Marie conçue sans péché.
1: Priez pour nous qui avons recours à vous.
0: Premier mystère lumineux, le baptême du Seigneur. Dans l'Évangile, selon saint Matthieu, je ne suis pas venu appeler les justes, mais les pécheurs. Prions, frères et sœurs, pour l'unité des chrétiens qui ont reçu un même baptême. Notre Père, qui es aux cieux, que ton nom soit sanctifié, que ton règne vienne, que ta volonté soit faite sur la terre comme au ciel.
1: Donne-nous aujourd'hui notre pain de ce jour. Pardonne-nous nos offenses, comme nous pardonnons aussi
2: à ceux qui nous ont offensés. Et ne nous laisse pas entrer en tentation, mais délivre-nous du mal.
3: Je vous salue Marie, pleine de grâce. Le Seigneur est avec vous. Vous êtes bénie entre toutes les femmes. Et Jésus, le fruit de vos entrailles, est béni.
1: Sainte Marie,
2: Mère de Dieu, priez pour nous pauvres pécheurs, maintenant et à l'heure de notre mort.
3: Amen. Je vous salue Marie, pleine de grâce. Le Seigneur est avec vous. Vous êtes bénie entre toutes les femmes. Et Jésus, le fruit de vos entrailles, est béni.
1: Sainte Marie, Mère de Dieu, priez pour nous.
2: Maintenant et à l'heure de notre mort.
3: Amen. Je vous salue, Marie, pleine de grâce. Le Seigneur est avec vous. Vous êtes bénie entre toutes les femmes. Et Jésus, le fruit de vos entrailles, est béni.
1: Sainte Marie, Mère de Dieu,
2: priez pour nous pauvres pécheurs, maintenant et à l'heure de notre mort.
3: Je vous salue Marie, pleine de grâce. Le Seigneur est avec vous. Vous êtes bénie entre toutes les femmes. Et Jésus, le fruit de vos entrailles, est béni.
1: Sainte Marie, Mère de Dieu,
2: priez pour nous pauvres pécheurs, maintenant et à l'heure de notre mort.
3: Je vous salue Marie, pleine de grâce. Le Seigneur est avec vous. Vous êtes bénie entre toutes les femmes. Et Jésus, le fruit de vos entrailles, est béni.
1: Sainte Marie,
2: Mère de Dieu, priez pour nous pauvres pécheurs, maintenant et à l'heure de notre mort.
3: Je vous salue Marie, pleine de grâce. Le Seigneur est avec vous. Vous êtes bénie entre toutes les femmes. Et Jésus, le fruit de vos entrailles, est béni.
1: Sainte Marie, Mère de Dieu, priez pour nous pauvres pécheurs.
2: Maintenant et à l'heure de notre mort.
3: Je vous salue Marie, pleine de grâce. Le Seigneur est avec vous. Vous êtes bénie entre toutes les femmes. Et Jésus, le fruit de vos entrailles, est béni.
1: Sainte Marie, Mère de Dieu,
2: priez pour nous pauvres pécheurs. Maintenant et à l'heure de notre mort.
3: Je vous salue Marie, pleine de grâce. Le Seigneur est avec vous. Vous êtes bénie entre toutes les femmes. Et Jésus, le fruit de vos entrailles, est béni.
1: Sainte
2: Marie, Mère de Dieu, priez pour nous pauvres pécheurs. Maintenant et à l'heure de notre mort.
3: Je vous salue Marie, pleine de grâce. Le Seigneur est avec vous. Vous êtes bénie entre toutes les femmes. Et Jésus, le fruit de vos entrailles, est béni.
2: Maintenant et à l'heure de notre mort.
3: Je vous salue Marie, pleine de grâce. Le Seigneur est avec vous. Vous êtes bénie entre toutes les femmes. Et Jésus, le fruit de vos entrailles, est béni.
1: Sainte Marie, Mère de Dieu, priez pour nous pauvres pécheurs. Maintenant et à l'heure de notre mort.
0: Amen.

0: Marie, conçue sans péché. Deuxième mystère lumineux, les noces de Cana. Dans l'évangile selon saint Jean, on manqua de vin. La mère de Jésus lui dit, ils n'ont pas de vin. Jésus lui répond, « Femme, que me veux-tu? Mon heure n'est pas encore venue. » Frères et sœurs, chers pèlerins, prions pour tous les couples et particulièrement pour ceux dont le mariage est brisé. Notre Père qui es aux cieux, que ton nom soit sanctifié, que ton règne vienne, que ta volonté soit faite sur la terre comme au ciel.
1: Pardonnez-nous nos offenses, comme nous pardonnons aussi à ceux qui nous ont offensés. Et ne nous laisse pas entrer en tentation, mais délivre-nous du mal.
2: Je vous salue Marie, pleine de grâce. Le Seigneur est avec vous. Vous êtes bénie entre toutes les femmes, et Jésus, le fruit de vos entrailles, est béni.
1: Sainte Marie, Mère de Dieu, priez pour nous pauvres pécheurs,
2: maintenant
1: et à l'heure de notre mort. Amen.
2: Je vous salue, Marie, pleine de grâce. Le Seigneur est avec vous. Vous êtes bénie entre toutes les femmes, et Jésus, le fruit de vos entrailles, est béni.
1: Sainte Marie, Mère de Dieu, priez pour nous pauvres pécheurs, maintenant et à l'heure de notre mort. Amen.
2: Je vous salue, Marie, pleine de grâce. Le Seigneur est avec vous. Vous êtes bénie entre toutes les femmes, et Jésus, le fruit de vos entrailles, est béni.
1: Sainte Marie, Mère de Dieu, priez pour nous pauvres pécheurs, maintenant et à l'heure de notre mort. Amen.
2: Je vous salue, Marie, pleine de grâce. Le Seigneur est avec vous. Vous êtes bénie entre toutes les femmes, et Jésus, le fruit de vos entrailles, est béni.
1: Sainte Marie, Mère de Dieu, priez pour nous pauvres pécheurs, maintenant et à l'heure de notre mort. Amen.
2: Je vous salue, Marie, pleine de grâce. Le Seigneur est avec vous. Vous êtes bénie entre toutes les femmes, et Jésus, le fruit de vos entrailles, est béni.
1: Sainte Marie, Mère de Dieu, priez pour nous pauvres pécheurs, maintenant et à l'heure de notre mort. Amen.
2: Je vous salue, Marie, pleine de grâce. Le Seigneur est avec vous. Vous êtes bénie entre toutes les femmes, et Jésus, le fruit de vos entrailles, est béni.
1: Sainte Marie, Mère de Dieu, priez pour nous pauvres pécheurs, maintenant et à l'heure de notre mort. Amen.
2: Je vous salue, Marie, pleine de grâce. Le Seigneur est avec vous. Vous êtes bénie entre toutes les femmes, et Jésus, le fruit de vos entrailles, est béni.
1: Sainte Marie, Mère de Dieu, priez pour nous pauvres pécheurs, maintenant et à l'heure de notre mort.
2: Je vous salue, Marie, pleine de grâce. Le Seigneur est avec vous. Vous êtes bénie entre toutes les femmes, et Jésus, le fruit de vos entrailles, est béni.
1: Sainte Marie, Mère de Dieu, priez pour nous pauvres pécheurs, maintenant et à l'heure de notre mort. Amen.
2: Je vous salue, Marie, pleine de grâce. Le Seigneur est avec vous. Vous êtes bénie entre toutes les femmes, et Jésus, le fruit de vos entrailles, est béni.
1: Sainte Marie, Mère de Dieu, priez pour nous pauvres pécheurs, maintenant et à l'heure de notre mort. Amen.
2: Je vous salue, Marie, pleine de grâce. Le Seigneur est avec vous. Vous êtes bénie entre toutes les femmes, et Jésus, le fruit de vos entrailles, est béni.
1: Sainte Marie, Mère de Dieu, priez pour nous pauvres pécheurs, maintenant et à l'heure de notre mort. Amen.

0: Ô Marie conçue sans péché. Troisième mystère lumineux, l'annonce du royaume. Dans l'évangile, selon saint Luc, il me faut annoncer la bonne nouvelle du royaume de Dieu, car c'est pour cela que j'ai été envoyé. Prions, chers pèlerins, pour le pape Léon, pour son futur voyage, pour ses futurs voyages en Espagne, puis en France, et pour les évêques qui portent la charge de l'annonce du royaume des cieux. Notre Père qui es aux cieux, que ton nom soit sanctifié, que ton règne vienne, que ta volonté soit faite sur la terre comme au ciel.
1: Je vous salue Marie, pleine de grâce. Le Seigneur est avec vous. Vous êtes bénie entre toutes les femmes et Jésus, le fruit de vos entrailles, est béni.
2: Sainte Marie, Mère de Dieu, priez pour nous pauvres pécheurs, maintenant et à l'heure de notre mort. Amen.
1: Je vous salue Marie, pleine de grâce. Le Seigneur est avec vous. Vous êtes bénie entre toutes les femmes et Jésus, le fruit de vos entrailles, est béni.
2: Sainte Marie, Mère de Dieu, priez pour nous pauvres pécheurs, maintenant et à l'heure de notre mort. Amen.
1: Je vous salue, Marie, pleine de grâce. Le Seigneur est avec vous. Vous êtes bénie entre toutes les femmes, et Jésus, le fruit de vos entrailles, est béni.
2: Sainte Marie, Mère de Dieu, priez pour nous pauvres pécheurs, maintenant et à l'heure de notre mort. Amen.
1: Je vous salue, Marie, pleine de grâce. Le Seigneur est avec vous. Vous êtes bénie entre toutes les femmes, et Jésus, le fruit de vos entrailles, est béni.
2: Sainte Marie, Mère de Dieu, priez pour nous pauvres pécheurs, maintenant et à l'heure de notre mort. Amen.
1: Je vous salue, Marie, pleine de grâce. Le Seigneur est avec vous. Vous êtes bénie entre toutes les femmes, et Jésus, le fruit de vos entrailles, est béni.
2: Sainte Marie, Mère de Dieu, priez pour nous pauvres pécheurs, maintenant et à l'heure de notre mort.
1: Je vous salue, Marie, pleine de grâce. Le Seigneur est avec vous. Vous êtes bénie entre toutes les femmes, et Jésus, le fruit de vos entrailles, est béni.
2: Sainte Marie, Mère de Dieu, priez pour nous, pauvres pécheurs, maintenant et à l'heure de notre mort. Amen.
1: Je vous salue, Marie, pleine de grâce. Le Seigneur est avec vous. Vous êtes bénie entre toutes les femmes, et Jésus, le fruit de vos entrailles, est béni.
2: Sainte Marie, Mère de Dieu, priez pour nous pauvres pécheurs, maintenant et à l'heure de notre mort. Amen.
1: Je vous salue, Marie, pleine de grâce. Le Seigneur est avec vous. Vous êtes bénie entre toutes les femmes, et Jésus, le fruit de vos entrailles, est béni.
2: Sainte Marie, Mère de Dieu, priez pour nous pauvres pécheurs, maintenant et à l'heure de notre mort. Amen.
1: Je vous salue, Marie, pleine de grâce. Le Seigneur est avec vous. Vous êtes bénie entre toutes les femmes, et Jésus, le fruit de vos entrailles, est béni.
2: Sainte Marie, Mère de Dieu, priez pour nous pauvres pécheurs, maintenant et à l'heure de notre mort. Amen.
1: Je vous salue, Marie, pleine de grâce. Le Seigneur est avec vous. Vous êtes bénie entre toutes les femmes, et Jésus, le fruit de vos entrailles, est béni.
2: Sainte Marie, Mère de Dieu, priez pour nous, pauvres pécheurs, maintenant et à l'heure de notre mort. Amen.
1: Je vous salue, Marie, pleine de grâce. Le Seigneur est avec vous. Vous êtes bénie entre toutes les femmes, et Jésus, le fruit de vos entrailles, est béni.
2: Sainte Marie, Mère de Dieu, priez pour nous, pauvres pécheurs, maintenant et à l'heure de notre mort. Amen.

0: Ô Marie conçue sans péché,
1: priez pour nous qui avons et vos enfants.
0: Quatrième mystère lumineux, la transfiguration. Dans l'Évangile, selon saint Matthieu, son visage resplendit comme le soleil et ses vêtements devinrent éblouissants comme la lumière. Prions, frères et sœurs, pour l'Église, afin qu'elle aime toujours plus son Seigneur. Notre Père qui es aux cieux, que ton nom soit sanctifié, que ton règne vienne, que ta volonté soit faite sur la terre comme au ciel.
2: Donne-nous aujourd'hui notre pain de ce jour. Pardonne-nous nos offenses, comme nous pardonnons aussi à ceux qui nous ont offensés. Et ne nous laisse pas entrer en tentation, mais délivre-nous du mal.
3: Je vous salue, Marie, pleine de grâce. Le Seigneur est avec vous. Vous êtes bénie entre toutes les femmes. Et Jésus, le fruit de vos entrailles, est béni.
4: Sainte Marie, Mère de Dieu, priez pour nous pauvres pécheurs, maintenant et à l'heure de notre mort. Amen.
3: Je vous salue, Marie, pleine de grâce. Le Seigneur est avec vous. Vous êtes bénie entre toutes les femmes. Et Jésus, le fruit de vos entrailles, est béni.
4: Sainte Marie,
3: je vous salue, Marie, pleine de grâce. Le Seigneur est avec vous. Vous êtes bénie entre toutes les femmes. Et Jésus, le fruit de vos entrailles, est béni.
4: Sainte Marie, Mère de Dieu, priez pour nous pauvres pécheurs, maintenant et à l'heure de notre mort. Amen.
3: Je vous salue, Marie, pleine de grâce. Le Seigneur est avec vous. Vous êtes bénie entre toutes les femmes. Et Jésus, le fruit de vos entrailles, est béni.
4: Sainte Marie, Mère de Dieu, priez pour nous pauvres pécheurs, maintenant et à l'heure de notre mort. Amen.
3: Je vous salue, Marie, pleine de grâce. Le Seigneur est avec vous. Vous êtes bénie entre toutes les femmes. Et Jésus, le fruit de vos entrailles, est béni.
4: Sainte Marie, Mère de Dieu, priez pour nous pauvres pécheurs, maintenant et à l'heure de notre mort. Amen.
3: Je vous salue, Marie, pleine de grâce. Le Seigneur est avec vous. Vous êtes bénie entre toutes les femmes. Et Jésus, le fruit de vos entrailles, est béni.
4: Sainte Marie, Mère de Dieu, priez pour nous pauvres pécheurs, maintenant et à l'heure de notre mort. Amen.
3: Je vous salue, Marie, pleine de grâce. Le Seigneur est avec vous. Vous êtes bénie entre toutes les femmes. Et Jésus, le fruit de vos entrailles, est béni.
4: Sainte Marie, Mère de Dieu,
3: je vous salue, Marie, pleine de grâce. Le Seigneur est avec vous. Vous êtes bénie entre toutes les femmes. Et Jésus, le fruit de vos entrailles, est béni.
4: Sainte Marie, Mère de Dieu, priez pour nous pauvres pécheurs, maintenant et à l'heure de notre mort. Amen.
3: Je vous salue, Marie, pleine de grâce. Le Seigneur est avec vous. Vous êtes bénie entre toutes les femmes. Et Jésus, le fruit de vos entrailles, est béni.
4: Sainte Marie, Mère de Dieu, priez pour nous pauvres pécheurs, maintenant et à l'heure de notre mort. Amen.
3: Je vous salue, Marie, pleine de grâce. Le Seigneur est avec vous. Vous êtes bénie entre toutes les femmes. Et Jésus, le fruit de vos entrailles, est béni.
4: Sainte Marie, Mère de Dieu, priez pour nous pauvres pécheurs, maintenant et à l'heure de notre mort. Amen.
3: Je vous salue, Marie, pleine de grâce. Le Seigneur est avec vous. Vous êtes bénie entre toutes les femmes. Et Jésus, le fruit de vos entrailles, est béni.
4: Sainte Marie, Mère de Dieu, priez pour nous pauvres pécheurs, maintenant et à l'heure de notre mort. Amen.

0: Ô Marie conçue sans péché. Cinquième mystère lumineux, l'institution de l'Eucharistie. Dans la première lettre de saint Paul aux Corinthiens, « Ceci est mon corps qui est pour vous ». Prions, chers pèlerins, pour les enfants, les adolescents et les adultes qui se préparent à la première communion. Notre Père qui es aux cieux, que ton nom soit sanctifié, que ton règne vienne, que ta volonté soit faite sur la terre comme au ciel.
1: Je vous salue, Marie, pleine de grâce. Le Seigneur est avec vous. Vous êtes bénie entre toutes les femmes, et Jésus, le fruit de vos entrailles, est béni.
2: Sainte Marie, Mère de Dieu, priez pour nous pauvres pécheurs, maintenant et à l'heure de notre mort. Amen.
1: Je vous salue, Marie, pleine de grâce. Le Seigneur est avec vous. Vous êtes bénie entre toutes les femmes, et Jésus, le fruit de vos entrailles, est béni.
2: Sainte Marie, Mère de Dieu, priez pour nous pauvres pécheurs, maintenant et à l'heure de notre mort. Amen.
1: Je vous salue, Marie, pleine de grâce. Le Seigneur est avec vous. Vous êtes bénie entre toutes les femmes, et Jésus, le fruit de vos entrailles, est béni.
2: Sainte Marie, Mère de Dieu, priez pour nous pauvres pécheurs,
1: Je vous salue, Marie, pleine de grâce. Le Seigneur est avec vous. Vous êtes bénie entre toutes les femmes, et Jésus, le fruit de vos entrailles, est béni.
2: Sainte Marie, Mère de Dieu, priez pour nous pauvres pécheurs, maintenant et à l'heure de notre mort. Amen.
1: Je vous salue, Marie, pleine de grâce. Le Seigneur est avec vous. Vous êtes bénie entre toutes les femmes, et Jésus, le fruit de vos entrailles, est béni.
2: Sainte Marie, Mère de Dieu, priez pour nous pauvres pécheurs, maintenant et à l'heure de notre mort. Amen.
1: Je vous salue, Marie, pleine de grâce. Le Seigneur est avec vous. Vous êtes bénie entre toutes les femmes, et Jésus, le fruit de vos entrailles, est béni.
2: Sainte Marie, Mère de Dieu, priez pour nous pauvres pécheurs, maintenant et à l'heure de notre mort. Amen.
1: Je vous salue, Marie, pleine de grâce. Le Seigneur est avec vous. Vous êtes bénie entre toutes les femmes, et Jésus, le fruit de vos entrailles, est béni.
2: Sainte Marie, Mère de Dieu, priez pour nous pauvres pécheurs, maintenant et à l'heure de notre mort. Amen.
1: Je vous salue, Marie, pleine de grâce. Le Seigneur est avec vous. Vous êtes bénie entre toutes les femmes, et Jésus, le fruit de vos entrailles, est béni.
2: Sainte Marie, Mère de Dieu, priez pour nous pauvres pécheurs, maintenant et à l'heure de notre mort. Amen.
1: Je vous salue, Marie, pleine de grâce. Le Seigneur est avec vous. Vous êtes bénie entre toutes les femmes, et Jésus, le fruit de vos entrailles, est béni.
2: Sainte Marie, Mère de Dieu, priez pour nous pécheurs, maintenant et à l'heure de notre mort. Amen.
1: Je vous salue, Marie, pleine de grâce. Le Seigneur est avec vous. Vous êtes bénie entre toutes les femmes, et Jésus, le fruit de vos entrailles, est béni.
2: Sainte Marie, Mère de Dieu, priez pour nous pauvres pécheurs, maintenant et à l'heure de notre mort. Amen.

0: vous, Marie, conçue sans péché.
1: Priez pour nous, qui avons reçu vos sacrements.
0: Prions ensemble le Seigneur. Prions pour les intentions de nos sapeurs-pompiers au service de tous nos concitoyens. Prions pour les jeunes du lycée Saint-Louis de Carcassonne qui apprennent à grandir dans le service. Prions pour tous nos frères et sœurs malades. Dieu qui nous donne de vénérer en la Vierge Marie, la Mère de l'Espérance, accorde-nous par sa prière et son aide de mettre toujours notre espérance dans les biens du ciel, tandis que nous accomplissons nos tâches temporelles et d'obtenir un jour ce que nous attendons avec foi. Par Jésus-Christ, ton Fils, notre Seigneur et notre Dieu, lui qui vit et règne avec le Père et le Saint-Esprit pour les siècles des siècles.
2: Amen.
0: Le Seigneur soit avec vous. Et que Dieu Tout-Puissant vous bénisse, le Père, le Fils et le Saint-Esprit.
2: Amen.
0: Notre-Dame de Lourdes.
1: Priez pour nous.
0: Notre-Dame de Lourdes.
1: Priez pour nous.
0: Notre-Dame de Lourdes.
1: Priez pour nous.
0: Sainte Bernadette.
1: Priez pour nous.

0: Je vais à présent bénir les objets de dévotion que vous portez sur vous-même, qu'ils soient pour vous, qu'ils soient pour offrir. Le Seigneur soit avec vous.
1: Et avec votre esprit.
0: Dieu, dont la parole sanctifie toutes choses, répand ta bénédiction sur ces objets et fait que quiconque s'en servira selon ta volonté et avec action de grâce reçoive de toi, par l'invocation de ton nom très saint et l'intercession de Notre-Dame de Lourdes, la santé du corps et la protection de l'âme, par Jésus le Christ, notre Seigneur.
1: Amen.
0: Bon pèlerinage à tous et je vous informe qu'il y a à 16h15 une catéchèse sur le message de Lourdes. Si vous êtes intéressé, vous pouvez vous rendre au centre information. La salle vous sera indiquée. Merci.

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2: La prière et le combat spirituel en couple, c'est le thème de la semaine dans cette série des clés pour vivre. C'est aussi un livre paru aux éditions Artege. Les auteurs de cet ouvrage, Alex et Maud Loriot-Prévost, bonjour à tous les deux.
3: Bonjour.
4: Bonjour Nathalie.
2: Alors l'exercice aussi du combat spirituel et de la prière, oui, mais l'exercice du combat spirituel et de la prière dans la vie conjugale, c'est un gros dossier, permettez-moi, un dossier qui peut être parfois très lourd. Je vais oser aussi vous orienter tout de suite sur la vie conjugale et en particulier l'accompagnement spirituel. C'est une clé importante pour l'histoire parfois d'une vie à deux.
3: Absolument, vous avez souligné que la vie spirituelle est parfois compliquée à un niveau personnel. Au niveau conjugal, c'est pas compliqué, c'est pas deux fois plus compliqué, c'est au cube ou je sais pas comment on peut dire. C'est-à-dire que c'est on passe à la deuxième, à la troisième ou à la quatrième dimension directement. Pourquoi ? Parce que il y a la complexité de la vie spirituelle personnelle, où chacune des personnes dans le couple, bien sûr, reste, mais elles sont en interaction. Et les difficultés sont en interaction. Donc à un moment, quand les deux personnes essayent de prier ensemble, ces difficultés personnelles vont rentrer dans l'interaction. D'où l'importance d'avoir un accompagnement. Et c'est vrai que l'Église, jusqu'à maintenant, a assez peu, en fait, défriché toute la question, effectivement, de la vie spirituelle du couple, qui, comme disait Jean-Paul II, est quasi un seul être, puisqu'ils forment une seule chair, comme on l'a dit précédemment, un seul cœur, un seul corps, une seule âme. Et donc, c'est un seul être qui a cette logique même. Vous savez, par exemple, je prends un exemple, la Trinité. La Trinité, le Père, le Fils et l'Esprit Saint, c'est trois personnes divines qui ont des identités propres, différentes. L'un n'est pas l'autre. Et puis, il y a la Trinité. La Trinité n'est pas simplement la somme des trois. C'est une entité divine en tant que telle. Et le couple, c'est pareil. Elle a une vie en tant que telle, une vocation en tant que telle. Et donc, une vie spirituelle. Et donc, cette question-là, c'est une seule chair conjugale, c'est une seule âme conjugale, est en fait assez peu défrichée à un niveau pastoral, théologique et tout. Et donc, l'Église, mais qui est une grande dame de 2000 ans, donc ça va, c'est bon, on a du temps, dans quelques siècles, on y verra un peu plus clair. Mais en tout cas, c'est pas pour ça qu'il faut pas avancer dans cette question-là, et essayer de répondre aux questions. Et donc, il y ait vraiment un accompagnement. Voilà, et d'essayer de comprendre. Et pour illustrer la difficulté, on va prendre un exemple. L'exemple d'un ami qu'on connaît bien et qui, effectivement, avait vécu, vivait une difficulté, lui notamment, dans sa vie familiale, et vraiment a été faire vraiment une semaine de guérison spirituelle, etc. Et à un moment, il a même demandé vraiment un temps de libération. Et sa femme, en parallèle, m'a attendu chez elle avec ses enfants. Et cette femme, en fait, avait depuis 15 ans des grandes difficultés dans son dos. Et en fait, elle souffrait énormément du dos depuis des années et des années et des années et des années. Et il se trouve que quand cet homme est revenu de sa retraite, et voilà, sa femme lui ouvre à la porte le dimanche, et il voit sa femme toute guirette, debout, etc. Regarde, je vais bien. Mais je dis, mais qu'est-ce qui s'est passé? Tu n'as plus mal au dos? Mais non, écoute, ça fait 15 ans que j'ai mal au dos, etc. Et cette semaine, jeudi à 16h, j'ai comme été libéré du dos. Je me dis, mais c'est incroyable, jeudi à 16h, c'est le moment où j'ai reçu cette prière de libération. Donc ça veut dire que cette femme portait dans son corps, depuis 15 ans, la croix familiale que portait son mari, de manière complètement mystérieuse. Ça veut dire quoi ? On prend seulement cette illustration pour montrer qu'à un moment, du fait que le couple fait une seule chair, nous sommes une seule chair aussi, de notre corps, etc. Et à un moment, nous pouvons porter les croix, les combats, les difficultés de notre époux. Et donc, c'est pour ça que le couple, comme le saint Paul parle d'un seul corps de l'Église, nous, couples, nous sommes un seul corps de l'Ecclésiola. Et donc, à un moment, nous sommes solidaires, entre guillemets, aussi, au niveau spirituel. À quel niveau ? C'est ça qu'il faut regarder. Mais nous sommes solidaires l'un de l'autre. Et donc, c'est pour ça qu'on doit être accompagné comme une réalité spirituelle en tant que telle.
2: Maud.
4: Oui, donc c'est quelque chose qu'on a découvert aussi dans notre expérience propre. C'est que, par exemple, l'un de nous deux peut vivre un combat. Et du coup, c'est l'autre qui a une sécheresse spirituelle dans la prière. Ou alors, l'un vit une grande joie et l'autre, au contraire, est éprouvé. En fait, on ne peut pas concevoir le couple comme deux personnes qui, il se trouve, sont ensemble. Non, c'est beaucoup plus que ça. C'est deux personnes qui constituent l'élément de base du couple. Donc, en fait, la vie spirituelle de l'un ne peut pas être, entre guillemets, ça ne peut pas être quelque chose d'anodin pour l'autre. Il y a forcément des liens. Alors, on peut donner aussi d'autres exemples, ce serait trop long de rentrer dans tous les détails, mais des personnes, par exemple, qui rêvent des douleurs de l'autre et des choses comme ça. Et on a eu plein d'exemples comme ça, où on se rend compte qu'en fait, on expérimente ce que dit saint Paul, un des membres du corps souffre, et c'est tout le corps qui souffre. Et donc, quand on est accompagné spirituellement, puisque c'était ça la question d'origine, si l'accompagnateur spirituel, il n'entend pas en stéréo ce qui se passe, il peut faire des erreurs de diagnostic qui sont sérieuses. Parce que du coup, il peut s'acharner sur la sécheresse spirituelle de l'un sans comprendre que son aridité dans la prière ne provient pas de sa vie spirituelle à lui, mais du fait qu'il porte son conjoint. Ça peut être le cas, mais ça peut être aussi parce qu'il porte son conjoint qui, lui, est en train de vivre un vrai chemin de transformation, de sanctification ou autre. Et donc, en fait, on est obligé de concevoir l'accompagnement spirituel à un moment qu'on entende au moins en stéréo ce qui se passe dans ce couple.
3: Nous avons été témoins de situations où il y a eu des contresens dans l'accompagnement spirituel, mais qui ont eu des conséquences graves, douloureuses, pendant des années. Parce que l'accompagnateur regardait ce que monsieur ou madame vivait, mais comme il n'avait pas la vue de ce que vivait l'autre, eh ben il était dans le contresens. Et quand on fait un mauvais diagnostic en médecine, eh ben on ne peut pas guérir la personne. Et même, on peut l'envoyer dans des situations encore plus délicates et douloureuses. Et c'est pour ça que l'enjeu de l'accompagnement de couple est très important. Ce n'est pas du tout pour ça qu'il ne faut pas d'accompagnement personnel, bien entendu. Mais à un moment, il faut aussi qu'il y ait un accompagnement qui soit conjugal.
2: Alors, justement, sur cet accompagnement, on n'aura pas, bien sûr, le temps d'approfondir ce sujet, mais on ouvre un peu ce sujet de l'accompagnement spirituel spécifique dans l'accompagnement conjugal. Il faut se former, il faut être formé pour ce type d'accompagnement, Maud.
4: Oui, alors c'est un accompagnement sur lequel l'Église n'a pas encore beaucoup d'expérience, donc c'est quelque chose qui démarre.
2: Et pourtant, il y a urgence.
4: Il y a urgence, mais on peut déjà le vivre, par exemple, un accompagnement fraternel, pas simplement spirituel, avec un couple plus âgé, plus mûr, qui peut aussi avoir cette vision, son expérience aussi d'être deux dans une épreuve, par exemple, dans une épreuve qu'on traverse en couple. On sait très bien que l'homme et la femme ne vont pas réagir de la même manière. Cette épreuve peut les rapprocher, mais elle peut aussi les diviser. Et donc, dans des moments de difficulté, on a besoin d'être aidé. Et si on ne trouve pas de l'aide auprès des clercs, on peut le demander à des sœurs, on peut le demander à des couples plus mûrs. Et puis, si on voit que ça nous apporte quelque chose, on continue à cheminer ensemble, le temps que. Donc, l'accompagnement spirituel, c'est aussi un accompagnement fraternel. C'est pas simplement trouver la personne qui va être absolument parfaite pour nous accompagner toute notre vie. Ça n'existe pas. Ça peut être quelqu'un qui, sur notre chemin, aujourd'hui, nous apporte quelque chose.
2: Donc, ça peut être aussi dans le cadre aussi de l'amitié.
4: Absolument. Ouais. Alors, dans l'amitié, c'est vrai que parfois, c'est plus difficile d'avoir des paroles un peu incisives quand on a des questions à poser.
3: En vérité, oui. Libre.
4: En vérité, libre. Oui. Mais c'est déjà un premier chemin.
2: C'est un premier chemin. Oui, tout à fait.
3: Alex. Dans le cadre de la communion Priscilla-Aquila, dans lequel somme de couples s'engagent dans la mission, on a été confronté effectivement à ce besoin d'accompagnement spirituel de couple. D'ailleurs, c'était un des éléments d'engagement des couples qui s'engagent à Priscilla-Aquila. Et donc, il a fallu avancer par rapport à ça, à la fois pour des couples qui disent « mais comment on fait ?» et à la fois pour des prêtres qui disent « mais comment on fait ?» ou des religieux qui disent « comment on fait pour accompagner des couples ?» Et donc, nous avons travaillé nous-mêmes sur une grille un peu de discernement avec pour baliser un certain nombre de problématiques qui sont conjugales, qui sont des thématiques qui peuvent aider le couple à préparer son accompagnement et je dirais le couple et puis le prêtre à mener cet accompagnement. Et voilà, et donc on se permet peut-être de renvoyer sur le site web depuis des années qui s'appelle l'évangile pour le couple.fr, sur lequel vous verrez dans l'onglet ressources, il y a une grille justement d'accompagnement. Voilà, c'est une base et sur laquelle après chacun doit l'adapter. Mais c'est vrai qu'un certain nombre de prêtres et de couple insistent pour le fait qu'il faut absolument travailler et il faut que l'Église fasse un travail vraiment de recherche et d'approfondissement des questions de l'accompagnement du couple.
2: Donc on entend bien que c'est l'un des grands chantiers.
3: Énorme chantier.
4: Ah oui, je pense que ça occupera l'Église pendant un certain nombre d'années. Mais voilà, il a fallu 2000 ans pour découvrir le Père, 2000 ans pour découvrir le Fils. On commence le travail avec l'Esprit Saint. Et donc, voilà, on sait qu'il y a un certain nombre de choses qui viendront au fur et à mesure de la révélation et de ce que le Seigneur nous donne.
2: Alors, vous nous donnez beaucoup cette semaine et encore aujourd'hui, Maud et Alex Loriot-Prévost, avec aussi ce livre qui vient de paraître, La prière et le combat spirituel en couple. Chers auditeurs, vous pouvez donc lire ce livre ou l'offrir peut-être autour de vous pour des couples qui sont peut-être dans des débuts aussi de démarches aussi de prière en couple. Donc, il faut aussi encourager, hein, vous êtes d'accord?
3: Alors, on est bien d'accord.
2: Encouragez tous les couples qui ont peut-être écouté cette semaine l'émission, qui n'ont peut-être pas encore la grâce de cette prière, mais on va les encourager.
4: Et puis il faut le demander parce que c'est un don aussi de Dieu, donc il faut le demander et le désirer.
2: Donc chers auditeurs, mariés, demandez la grâce de la prière et vous recevrez au centuple. Merci à tous les deux et je vous dis à demain. Merci.

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1: Pour les nouvelles de la paroisse Saint-Sauveur des Robiers, nous retrouvons Maï Jusant. Bonjour Maï.
2: Oui, bonjour Mickaël, bonjour à tous. Voici donc les nouvelles de ce mois de mai. Et pour commencer, je vais revenir sur le rassemblement des chorales qui s'est tenu dimanche dernier, 3 mai.

0: pour moi-même ou au presbytère et elles seront les bienvenues. Je poursuis cette fois avec la messe du 8 mai. Une messe, effectivement, sera célébrée à 10h30 pour le souvenir des morts de la guerre et pour la paix dans le monde. Nous voyons bien dans l'actualité que nous ne devons pas baisser la garde pour préserver la paix dans le monde. Cette fois-ci, je vais évoquer la messe des Labourdins. Comme chaque année, ce sera cette année donc le jeudi 14 mai à l'occasion de l'Ascension. Donc, messe à 10h30 pour prier avec les membres de l'association des Labourdins et la quête de cette messe sera destinée à financer leur activité. Alors, cette fois-ci, je vais évoquer la confirmation. Ce sera le dimanche 17 mai pour 13 enfants de notre paroisse et 7 de la paroisse de Saint-Pierre-d'Irube qui recevront donc le sacrement de confirmation des mains de M. l'abbé Beitia, chancelier du diocèse. Ce sera lors de la messe de 10h30. La veille, de 9h30 à 11h30, ils auront répétition, ces enfants, à l'église Saint-Vincent pour que tout soit parfait. Le dimanche suivant, nous serons le dimanche 24 mai, jour de Pentecôte. Ce seront comme d'habitude les fêtes de Jatsou et à cette occasion, à la messe de 10h30, trois jeunes de notre paroisse célébreront leur profession de foi. Ils auront répété eux aussi les gestes de cette fête la veille, samedi de 9h30 à 11h30 à l'église de Jatsou. Toujours à Jatsou, mais cette fois-ci pour évoquer le pèlerinage à Saint-Sauveur. Comme chaque année aussi, le lundi de Pentecôte aura lieu le pèlerinage à la chapelle Saint-Sauveur de Jatsou, avec à 9h30 le départ de la procession depuis le fronton du village pour la messe à 10h30 à la chapelle. Le dimanche 31 mai, cette fois-ci, les enfants qui sont en deuxième année de catéchisme célébreront leur premier sacrement du pardon. Ils se réuniront le matin dès 9h à l'église et ce sacrement sera suivi par la célébration de la messe à 10h30, toujours à l'église Saint-Vincent. Les parents, les familles de ces enfants et toute l'assemblée habituelle de cette messe en feront une vraie célébration de fête. Cette fois-ci, je vais évoquer la première communion. Ce sera le dimanche 7 juin. Nous aurons basculé au mois de juin. À la messe donc de 10h30, toujours à l'église Saint-Vincent, pour célébrer la première communion. Et là encore, la veille, les enfants répéteront les gestes et les chants de ce sacrement de 9h30 à 11h30, toujours dans l'église Saint-Vincent. Pour terminer, je vais évoquer la sortie de fin d'année du caté. On arrive à la fin de l'année et ce sera le samedi 13 juin de 9h à 12h30 où l'équipe des catéchistes invite les enfants et leurs parents à une matinée de jeux en guise de sortie de fin d'année et cette fois-ci au château Altia à Ustaritz. Les enfants feront un grand jeu dénommé « Tous pèlerins sur les pas de Jésus » comme un grand jeu de piste. Voilà pour les nouvelles de ce mois de mai et le début du mois de juin.
1: Maïs Jusant, merci beaucoup et à bientôt pour d'autres nouvelles de la paroisse Saint-Sauveur des Robies.

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2: 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Autrice et réalisatrice, Anne-Dauphine Julien a bouleversé des milliers de lecteurs par ses témoignages. À l'occasion de cette conférence, elle partagera une réflexion profonde. Comment surmonter les épreuves de la vie et conserver notre élan vital quand l'existence nous percute. Cette conférence sera donnée jeudi 21 mai à 20h30 au cinéma CGR Allée de Glun à Bayonne. Attention, les réservations sont uniquement disponibles à partir du site eloasso.com. Le centre spirituel jésuite Cotopaxi s'organise mardi 19 mai de 9h à 17h30 une halte spirituelle sur le thème « Grands-parents, transmettre à nos petits-enfants quoi et comment ?». Cette rencontre au monastère Sainte-Scolastique à Urte sera animée par Odile Jobet-Duval, Marie-Françoise Destelle et Claire Calin. Au programme « Qu'ai-je reçu de mes grands-parents ? Qu'est-ce que je désire transmettre à mes petits-enfants ? Comment Jésus accueillit-il ? Comment transmettre la foi ?» À prévoir de quoi écrire, son pique-nique et une participation entre 10 et 15 euros. Renseignements au 06 08 28 24 72 pour cette halte spirituelle avec Cotopaxi, mardi 19 mai de 9h à 17h30 au monastère Sainte-Scolastique à Urte. C'est avec pour thème, avec Saint-Michel, artisan de paix, unis et solidaires, que se déroulera dimanche 17 mai le pèlerinage d'Ibar en l'honneur de Saint-Michel Garicoïts. Ce pèlerinage en français sera accompagné par Père Aurélien Kwame Brou de la communauté de Bétarama à Saint-Palais. Au programme 10h30, messe à l'abri du pèlerin, suivi d'un verre de l'amitié. À partir de 14h30, adoration eucharistique, suivi des vêpres. Ce pèlerinage en français en l'honneur de Saint-Michel Garicoïts à Ibar aura lieu dimanche 17 mai à partir de 10h30.

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4: Lecture de la première lettre de Saint Pierre apôtre. Bien-aimés, honorez dans vos cœurs la sainteté du Seigneur, le Christ. Soyez prêts à tout moment à présenter une défense devant quiconque vous demande de rendre raison de l'espérance qui est en vous. Mais faites-le avec douceur et respect. Ayez une conscience droite, afin que vos adversaires soient pris de honte sur le point même où ils disent du mal de vous pour la bonne conduite que vous avez dans le Christ. Car mieux vaudrait souffrir en faisant le bien, si c'était la volonté de Dieu, plutôt qu'en faisant le mal. Car le Christ, lui aussi, a souffert pour les péchés, une seule fois, lui, le juste, pour les injustes, afin de vous introduire devant Dieu. Il a été mis à mort dans la chair, mais vivifié dans l'esprit. À lire entre les lignes de ce texte, on peut imaginer que les interlocuteurs de Pierre connaissaient beaucoup de vexations et de moqueries de la part des païens. Ils ne rencontraient pas encore une persécution déclarée, mais une hostilité latente. Il leur fallait s'expliquer chaque fois qu'ils refusaient certaines pratiques païennes, comme les sacrifices aux divinités, par exemple. Pierre leur dit ici, « Frères, c'est votre tour maintenant de vous conduire comme le Christ s'est conduit. Lui aussi a connu les accusations, les calomnies, les menaces, mais il n'a pas dévié. À votre tour, vous devez être capable de résister à vos adversaires. » D'où leur viendra cette audace? Oh, c'est bien simple. Les chrétiens n'ont qu'une source, qu'un argument, qu'un discours. Le Christ est mort et ressuscité. Pierre ne dit pas autre chose. Il a été mis à mort dans la chair, mais vivifié dans l'esprit. La chair, en langage biblique, cela veut dire la faiblesse humaine, le fait d'être mortel. Ses ennemis ne pouvaient l'atteindre que là. Ils ne peuvent rien contre l'esprit d'amour, qui est le principe même de la vie. Parce qu'il était rempli de l'esprit de Dieu, la mort ne pouvait le retenir en son pouvoir, comme dit Paul. Au contraire, l'esprit lui a fait traverser la mort biologique et a fait surgir en lui la vie. Parce que l'esprit qui s'est manifesté sur lui au jour du baptême est l'esprit de vie. Et c'est ce même esprit qui est entré en nous lors de notre baptême. Désormais, nous le savons, nous le croyons, parce que nous l'avons vu réaliser en Jésus-Christ. Le mal, la haine sont vaincus. La vie est plus forte que la mort. C'est cela, l'espérance des chrétiens. Celle dont Pierre dit que nous devons pouvoir en rendre compte à tout moment. Le Christ avait bien dit à ses apôtres, « Confiance, j'ai vaincu le monde. Le monde attend de nous que nous ne baissions jamais les bras devant le mal. » La haine, la violence. Quand Pierre affirme « le Christ est mort pour les péchés, une fois pour toutes », l'expression « une fois pour toutes » est un cri de victoire. Le monde du mal et du péché est définitivement vaincu dans l'obéissance du Fils. Pierre lit fortement les deux étapes du témoignage du chrétien, ce qui se passe dans le secret du cœur, dans la prière, et le courage de parler. L'un ne va pas sans l'autre. Honorez dans vos cœurs la sainteté du Seigneur le Christ. Voilà la première étape, ce qui se passe en nous, dans le secret de la prière. Et c'est dans la prière que nous puiserons l'audace nécessaire. La deuxième étape, c'est d'oser dire notre espérance, être prêt à dire ce qui nous fait courir, dirait-on aujourd'hui. Soyez prêts à tout moment à présenter une défense devant quiconque vous demande de rendre raison de l'espérance qui est en vous. Si je comprends bien, Pierre nous conseille de ne pas parler en premier. Pour lui, nous devons nous contenter de répondre aux questions de notre entourage. Les interrogations ne germeront que si notre vie tout entière est un témoignage d'espérance. Alors, ceux qui nous voient vivre se demanderont immanquablement d'où nous vient cette espérance indestructible. Nous ne pouvons témoigner de Jésus-Christ que si nous avons d'abord vécu l'espérance. Ce qui veut dire que notre témoignage se fait d'abord en actes et non en paroles. Être rendu capable de mener notre vie d'une manière renouvelée est certainement le témoignage le plus urgent. C'est peut-être dans ce sens-là qu'on peut comprendre la phrase de Jésus « Que votre lumière brille aux yeux des hommes, pour qu'en voyant vos bonnes actions, ils rendent gloire à votre Père qui est aux cieux. » Ce témoignage n'est pas fanfaronnade. Faites-le avec douceur et respect, comme dit Pierre. Cette douceur et ce respect qui ne doivent pas nous quitter peuvent nous faire comprendre la phrase suivante. Ayez une conscience droite afin que vos adversaires soient pris de honte. Faire honte? Curieuse expression quand même. On ne peut évidemment pas penser que des chrétiens, vivant le commandement d'amour du Christ, n'aient d'autre but que de faire honte aux autres, au sens où nous l'entendons habituellement. Ce dont il s'agit, c'est de donner un tel témoignage de foi, d'espérance et d'amour mutuel que d'autres soient amenés à remettre en question leur calomnie. Peut-être alors s'ouvriront-ils à la conversion. Finalement, le programme que Pierre trace à ses disciples, c'est le programme même du Christ, c'est-à-dire le programme du serviteur que décrivait le prophète Isaïe. Le prophète disait « Il ne crie pas, il ne lève pas le ton ». Pierre, en écho, conseille « Agissez avec douceur et respect ». Mais en même temps, quoi qu'il arrive, ce serviteur décrit par Isaïe ne se laisse pas décourager. Et à son tour, Pierre insiste, soyez prêts à tout moment à présenter une défense devant quiconque vous demande de rendre raison de l'espérance qui est en vous.

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1: 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Le programme complet de ce festival Mai du théâtre du jeudi 21 au dimanche 24 mai 2026 à Andaï sur le site andaï-culture.fr. À l'initiative de l'association Piano Musica, un récital de piano par Vadim Kolodenko sera donné vendredi 22 mai à 20h en l'église Saint-Léon d'Anglet. Le pianiste ukrainien Vadim Kolodenko est une voix singulière de la scène pianistique internationale. Ambassadeur charismatique de l'école russe de piano, il évolue aussi en aventurier et déjoue les attendus du répertoire par des choix audacieux, comme en témoigne le programme de cette soirée qui fera découvrir à l'audience la transcription de Carl Klingworth du Requiem de Mozart que le pianiste a enregistré sur un piano Erard de 1858, en miroir des variations de l'américain Frédéric Revski, composé sur la chanson de résistance chilienne El Pueblo Unido. Réservation pour ce récital de piano de Vadim Kolodenko à partir du site pianomusica.fr ou sur place 45 minutes avant le concert qui se déroulera vendredi 22 mai à partir de 20h en l'église Saint-Léon d'Anglet.
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2: Pour ce qui est de ce qu'on m'a demandé, il y a heureusement deux rencontres, mais je pense qu'elles vont être presque trop courtes, parce que c'est très compliqué ce que j'ai à vous dire. En même temps, très simple, mais très compliqué, pas par ce que j'ai choisi, mais par ce qu'a été mon parcours, et par ce qu'a été aussi le parcours de Norbert. Sommes de parcours compliqués, mais vous allez très très bien suivre, parce que dès que vous ne comprenez pas, vous me dites. Et je répéterai aussi tout d'abord, je ne peux pas venir dans cette formation permanente sans faire référence à l'abbé Jean Cazenave, qui a été pendant des décennies responsable de la formation permanente. Je suis de son village. Pour ça que quand l'abbé Pierre Aramburu a parlé d'Arrosuzon, on se connaissait parce que nous étions déjà du village de Jasse, près de Navarinx. Alors moi, je suis donc originaire de Navarinx, et Marilyn me disait que vous alliez me poser des questions, mais avant que vous me posiez une question, je vais y répondre. Pourquoi est-ce que je suis passé du clergé diocésain au clergé de Bayonne, au clergé régulier de l'ordre prémontré. Alors moi, donc, j'étais prêtre en 1966. Alors quand Pierre dit que j'étais curé depuis 40 ans, je ne sais pas comment il disait, en fait c'est presque 60. On a fait un enterrement ce matin avec Jean-Michel, parce qu'avec Michel, j'ai remplacé mon remplaçant, qui est en une réunion d'abbaye à Mondé. Alors, je suis à la retraite depuis l'âge de 75 ans, et j'en ai 84, donc, mais depuis 9 ans, je suis dans une retraite effective. Alors, le passage du clergé séculier que j'ai régulier, il faut que je vous dise d'abord quelque chose d'essentiel. Dans la vie religieuse, même si ça vous a été dit, mais c'est très important que je le redise. Hier encore, j'ai eu à rectifier une phrase de quelqu'un qui me dit « Finalement, tu as réussi dans ton projet d'acheter l'ancienne maison de CAT de Sarance, la maison des sœurs, le monastère. » Et j'ai répondu à cette personne « Je n'ai rien réussi du tout, parce que je n'ai rien cherché du tout. Je n'ai fait que dire oui. » Et c'est très important au niveau vocationnel. Mon séminaire a eu une caractéristique aussi très atypique, c'est qu'il a connu trois périodes. La période avant-concile, la période pendant concile et la période après concile. Et moi, j'étais très émerveillé par ce séminaire avec l'appel que j'avais reçu. J'étais au collège de Montléon. Alors donc, à Montléon, au collège, j'avais été émerveillé par la prière qu'on y vivait. Jésus fait qu'en me voyant, les autres aient envie de t'aimer. Et c'est ça qui m'a amené à suivre quelques-uns des autres, bien que ce ne soit pas un petit séminaire. À cette époque-là, tous les professeurs d'un collège catholique étaient prêtres. On leur servait la messe avant les cours. On avait la prière. Et quand je suis rentré au séminaire, là j'ai eu un père jésuite très connu, peut-être même que mon frère ici a entendu parler, Père Jean Fournier, qui était un très très grand prédicateur des jésuites, très connu, qui nous a fait notre première retraite fermée en 1960, au séminaire de Dax. À l'époque, nous étions dans les deux lieux, Dax et Bayonne. Mon année, pour vous faire quand même toucher du doigt la différence des années qui ont suivi, nous étions 20 séminaristes à rentrer en première année. 20. Déjà à l'époque en France, beaucoup de séminaires n'avaient pas autant de monde pour toutes les années. 20. Et en tout, il y avait 133 séminaristes pour Bayonne, et les Landais en avaient une cinquantaine, et ceux de Tarbes nous ont rejoints aussi après. C'était la Gascogne. Alors là, moi, j'ai été émerveillé d'abord par la prière. On avait là tous les jours, en plus de tous les offices qui étaient suivis, avec beaucoup de ferveur, on avait la possibilité de la visite au Saint-Sacrement. Moi, ça m'a émerveillé à vie. Et ensuite, il y avait aussi, pendant le Concile, l'aspect mission, très important, et après le Concile, l'aspect vie en équipe. Pour qu'on puisse envisager une possibilité de vie en équipe en paroisse, déjà, au séminaire, l'abbé Aristia, qui était le supérieur de l'époque, ancien aumônier de la CO, il nous proposait de faire la théologie en équipe, partage d'évangile en équipe, et ça nous a donné une très grande force. Et à l'époque, il y avait dans le diocèse la présence de la mission de France, en particulier à Conches, Garlin, Lembeye. Et de là, il y avait comme une présentation d'idéal de vie de prêtre. Et moi, j'étais très marqué par ça. Et c'est là que, le 23 décembre 1966, à Montléon, j'ai été ordonné prêtre. Et le soir, à la sacristie, l'évêque de Bayonne, nous étions cinq, donc, me dit, voilà, moi, pour le Bernay, il est déjà nommé, je vous nomme en vallée d'Aspe. Cette petite vallée, alors là, vous êtes quelques-uns à la connaître, oui, la vallée d'Aspe, ça vous dit. Le son port, et au-dessous. La vallée d'Aspe était très marquée par un aspect social de la transhumance des bergers et une vie, on va dire, une pratique chrétienne pas très grande. Et il y avait à l'époque, c'est curieux comme ces réalités ont très vite disparu à cause du contexte, il y avait dans tous les diocèses de France, à partir de la Révolution française, de la Restauration, de la royauté française, il y avait des équipes de missionnaires diocésains pour rétablir un peu le climat chrétien. Et là, ces équipes, ils venaient à peu près à chaque génération, tous les 30 ans. Et en 1964, ils avaient conscience de réaliser la dernière mission diocésaine là, dans cette vallée, et tous ceux qui étaient ailleurs avaient la même impression. Là, il y a eu deux réalisations assez importantes qui sont passées un peu sous silence. Il y a eu le tracteur et la télévision. Et ça a marqué notre monde rural à un point inimaginable, qui a été jusqu'à faire passer jusque-là. Le rural et agricole étaient synonymes, puisque la JAC, Jeunesse Agricole Catholique, elle a été remplacée, avec l'abbé Bains chez nous, par le MRJC, Mouvement Rural de la Jeunesse Chrétienne. Il n'y avait plus il y avait aussi des non-agriculteurs. Et aujourd'hui, dans ces villages-là, où il y avait 50 agriculteurs, il y en a quelquefois un ou deux ou trois. Et alors moi, j'ai bénéficié je ne sais pas s'il faut dire bénéficier, j'ai reçu la conséquence de cette mission où le rapport de mission avec l'abbé Ugartemendia, l'abbé Cabane, l'abbé Campagne, qui est toujours là chez les petites sœurs de Billard ici, et quelques autres, ils ont fait un rapport très consciencieux à l'évêque en disant « Il ne faut pas nommer là un prêtre comme ça. Il faut qu'il soit en équipe. » Ou au moins qu'il puisse former équipe après. Et c'est comme ça que ils ont pensé à moi. En plus, la vallée d'Aspe était un des lieux, comme la vallée d'Ossau et de Barretous, où le Béarnais était resté beaucoup plus vivant. Et les jeunes que je mariais à ce moment-là, ils se fréquentaient en parlant béarnais. Donc moi aussi, j'ai préparé le mariage en béarnais. Étant un des derniers béarnophones, c'est comme ça qu'ils m'y ont nommé, avec ce look de la mission. Et vous vous rappelez mes points essentiels, la prière, la mission et l'équipe. Et ça m'a beaucoup marqué. J'avais comme très grande aide la visite très régulière à l'abbaye de Belloc. À l'époque, il y avait même un prieuré, ici à côté de Pau, à Marciron. Et alors donc, là, ils m'ont beaucoup aidé, et j'essayais de mon mieux, mais c'était aussi le début où pas mal de prêtres quittaient le sacerdoce aussi. Parce qu'entre-temps, il y a eu le mois de mai 68, qui a marqué aussi, avec le tracteur et la télévision. Et alors, là, il y a eu un événement, un berger de Tardès, au pied de la Madeleine, pour ceux qui connaissent, Jean Pitreau, que je rencontrais dans les réunions où il était question de l'avenir de la vallée, où, manifestement, si les bergers gardaient la transhumance comme ils l'avaient, ils ne pouvaient pas continuer. C'était un élevage de subsistance et non pas de rendement. Ou alors, il fallait trouver autre chose. Et moi, j'étais invité par les paysans eux-mêmes à ces réunions. Et c'est comme ça que, me connaissant, il vient me trouver en me disant que Pompidou venait de faire un statut pour les objecteurs de conscience, dont je ne connaissais pas le terme. Moi, j'avais fait la marine. Mon père à la guerre de 14, mon grand-père à la guerre de 70. Je ne connaissais pas objection de conscience. En plus, il y avait parmi eux des membres du renouveau charismatique. Je ne connaissais pas non plus. Ça n'existait pas encore. Et le troisième que j'ai connu après, c'est Prémontré, que je mets quand même déjà là, que je connaissais à peine un peu de nom. Et alors, il me dit que pour que les gens ne soient pas effrayés par ce terme objecteur, il faisait un service civil chez des petits paysans. Alors, il y avait deux conditions. Il fallait qu'il soit double du temps service militaire, et aussi, bien sûr, dans une association à but non lucratif. Et il se dit, et il me dit à moi, s'ils sont au presbytère, les gens seront beaucoup plus rassurés du même coup. Alors, moi, j'ai dit avec grande joie, et finalement, j'ai pratiqué déjà l'accueil d'autres personnes, mais là, je les ai accueillis en priorité, avec l'accord du maire. Le vicaire général de l'époque, l'abbé Mont-Saint-Pès, qui succédait à l'abbé Saravert, sous jeune évêque de Dard, vient exprès à Cousse pour que les autres curés, il y avait des curés partout, Urdos, Lesquin, les Atlas, partout, qui puissent accepter ça. Et ça a été pour moi une immense joie, mais aussi un immense renouveau. Désormais, je n'étais plus seul, j'étais avec des gens. Moi, j'avais 30 ans, eux étaient des sursitaires, des futurs docteurs, des futurs profs, qui avaient 25, 26, 27 ans. Donc, on n'était pas... C'était pas de génération. Et là, ça m'a beaucoup, beaucoup, beaucoup émerveillé de pouvoir prier avec eux. Alors, c'était pas facile, parce que après chaque sermon, chaque liturgie, il fallait que je rende compte de mon sermon. Pourquoi t'as dit ça? Pourquoi t'as pas dit ça? C'était une formation sur le tas. Sur le tas. Et, mais ça m'a beaucoup émerveillé. Et tellement que, avec ce groupe qui était de renouveau charismatique, quand ils ont terminé leurs 2 ans d'objecteur, ils sont restés 2 ans de plus en communauté charismatique. Et là, on s'engageait un peu comme les béatitudes, ce genre-là. Mais la communauté à laquelle ils étaient rattachés, comme plusieurs autres, n'a pas bien marché et s'est sabordée. Elle n'a pu exister. Alors, on est resté. Moi, je suis resté dans mes sures, là, prêtre là. Un ancien de ce groupe s'est déclaré comme religieux possible, resté là aussi. Il y avait Belloc comme aide. Et là, nous avons eu une petite communauté, on était trois, à vivre cet idéal, donc, de... moi, j'appelais ça moine-curé, pour faire facile. Puisqu'il avait la vie de moine et curé avec un très, très grand respect et une recherche, très grand respect de l'incroyance que les gens me disaient. Comme je parlais bernais avec eux, ils parlaient bernais aussi avec moi, donc ils exprimaient leur non-foi. Alors, ça, je voulais quand même vous le dire, parce que ça a été pour moi aussi une formation.

De mourir, traduisait le Bernay en français. De mourir, nous sommes tous sûrs. De tout le reste, il n'y a que vous qui le dites. Oh, je me suis dit, pauvre Pierre, où c'est que tu es mis? Et alors, je me suis dit, il va falloir que tu révises un peu tes homélies, tes devoirs d'homélie. Rien à voir. Et alors, en plus, j'ai une nièce qui m'aidait aussi. Ça m'a donné des liturgies qui étaient très missionnaires. Le rite était le même, mais un peu expliqué quand même. Parce que, alors là, pour continuer dans ce registre, mais ça fait partie de la formation aussi. Ce que je vous dis là, dans un autre village, la première messe que je fais, je dis « Le Seigneur soit avec vous ». Personne ne me répond. Alors je dis « Et d'abiutabé, et avec moi aussi ». Puisque j'avais répondu comme ça, je me suis dit « À l'évangile, ils vont tous me répondre, et avec votre esprit ». Rebelote. Pour vous dire un peu l'importance de la formation. Du coup, on a été amené à faire... On avait la formule de carême à domicile que les prêtres de mon âge avaient tous usité, sauf que nous, on avait décidé avec... On avait quand même... Ce que je ne vous ai pas dit, j'ai beaucoup réuni les quelques rares pratiquants qu'il y avait. On a fait un peu un groupe de prières qui est devenu le premier conseil pastoral du diocèse. Et alors, on s'était dit, le carême à domicile, personne, les gens vivaient en trois générations ensemble, et on voyait personne capable d'ouvrir un livre dans la table de la cuisine. Carême à domicile. Alors, on le faisait au presbytère. Et ça, ça a été le point de départ d'une formation spirituelle très importante. Et donc, je reviens avec mes jeunes qui vivaient avec moi, les laïcs qui venaient. Et c'est là que un dominicain de Bordeaux, je passe d'autres expériences proposées par d'autres maisons religieuses, mais on y serait jusqu'à l'année prochaine. Je pourrais revenir, mais pour autre chose. Et alors là, donc, le dominicain de Bordeaux qui vient, le père Fleurenceau, le prédicateur du rosaire. Ouais. Un homme simple, mais rempli de foi, et rempli de foi, il n'y a pas de mais, simple et rempli de foi, et qui me dit, ce que tu vis là avec ces jeunes ressemble beaucoup à l'ordre prémontré. Eux, ils sont faits pour vivre une vie de moine curé. Et alors, j'avais découvert cette merveilleuse définition, laus Dei et cura animarum, louange de Dieu et soin des âmes. Et ça complétait pas. C'était autre chose que ora et labora de nos frères bénédictins, prie et travail. Mais c'est joli aussi, louange de Dieu et soin des âmes. Et ça correspondait tout à fait à ce que je cherchais. Et alors, en 1980, je vais à l'abbaye de Mondé, et donc, parce qu'il m'avait dit, ce dominicain, le père abbé de Mondé suit déjà une fondation dans l'Oise d'un curé avec son diacre, qui, eux, connaissaient ça par l'histoire. En étudiant, ils avaient découvert ça. Moi, je l'ai découvert par ce dominicain qui me dit d'aller voir ce père, Yves. Et il me dit, on a déjà reçu beaucoup de demandes d'oblats, avec la Manche, avec le Pas-de-Calais, et on a toujours dit non, on ne va pas s'amuser à dire non encore une fois. On prend très au sérieux ta demande. Alors, il me fait, je trouve ça magnifique, il vient nous voir, et il m'envoie un petit courrier en me disant, voilà, il y a deux très grandes difficultés pour t'accueillir, 850 kilomètres, et quelle différence d'accent. Mais pas seulement au niveau phonétique. C'était pas le même esprit de la mission non plus. Nous, on était en pleine mission, autre. Et alors, mais eux, ils avaient la leur, mais là, donc, et en plus, tu es le seul prêtre. Les deux jeunes avec toi ne sont pas prêtres.

0: Mais on a vu trois éléments très positifs que j'ai pu constater. Le lien que tu avais avec les laïcs très présents chez toi et très impliqués dans cette communauté-là. Deuxièmement, Belloc, très très partant comme communauté parrainante, le Belloc de ce moment-là.
1: Oui.
0: Et troisièmement, l'évêque, Mgr Vincent, lui avait dit, je crois que c'est vraiment la vocation de Pierre Mouliat. Ça, ça avait beaucoup, beaucoup frappé. Du coup, on commence. Et donc, on part à l'abbaye de Mondé pour les cendres de 1980. Et je prends l'habit le 10 janvier 1981. Et là, donc, vraiment un très, très grand bonheur pour moi. Je l'avais déjà, mais encore plus grand. Et je me suis senti accueilli par des frères. Et cette structure me donnait quand même une plus de force pour cet état de moine curé. Et les gens me voyaient moins libre qu'avant. Avant, je pouvais aller manger chez eux n'importe quand. À partir du moment où j'étais en communauté, je ne pouvais pas. On se donnait une fois par semaine. Et donc, là, c'est merveilleux. Ici, étant en Pau, je suis obligé, je l'aurais fait quand même, mentionner quand même un autre événement là, en 80, je ne sais plus si c'était un ou deux, le curé de Notre-Dame de Pau vient faire un camp de jeûne à Acous, l'abbé Gaille, Marcel Gaille, que Notre-Dame de Pau, et au moment de partir, il ne serait pas venu me voir parce qu'on était au séminaire ensemble, mais entre le curé de ville et le curé de champ, autrefois, il y avait plus de différences qu'aujourd'hui. Et là, j'étais obligé d'aller dans son camp parce que sa gouvernante m'a envoyé une commission. Et du coup, il me dit, mais comment tu t'en sors dans ce bled ? Eh bien, pas si mal, pas si mal. Et il me dit, il avait des projets, lui avait des projets, si tu fais affaire, tu me dis. Et c'est comme ça que lui, l'année après, et avec son ancien vicaire, Pierre-Henri Castres, l'année après, ils sont venus donc. Alors, mais l'évêque de Bayonne a dit, il vaut mieux garder la communauté en deux lieux, une communauté en ville et une autre en rural, telle que c'est aujourd'hui. Et du coup, on a été trois à Acous et trois à Pau. Ça, ça a marché jusqu'au moment où le frère Pascal Gaille est devenu père abbé chez nous, supérieur. Et ensuite, donc, Pierre-Marie a continué donc avec les autres, et ils sont partis en 98 à la Tarbes, la Louvère. Ils viennent de fermer le prieuré il y a quelques mois. Et ils étaient chez nous à Acous, ils viennent de temps en temps, on reste très en lien. Nous appelons toujours les prémontrés du Béarn, même si maintenant les prémontrés du Béarn sont beaucoup plus nombreux que les Béarnais. Donc ça, c'était à Acous. C'est l'histoire. J'étais à Acous, dans les années qu'il a nommées, voilà, de 1967 à 2011. Là, ça fait 34 ans. Alors, mais je vais rester juste quelques temps à Acous, après on va partir à Sarance, juste après. Mais je reste à Acous encore, dans mon histoire. Nous restons encore un peu à Acous pour continuer. Alors là, ça a été quand même une très grande nouvelle pour l'ordre et pour le monde religieux aussi, à tel point que un spécialiste du droit canon des moines, Willibrord, un flamand, comme le prénom le dit, Willibrord, à l'abbaye La Pierre qui vire, quand j'ai été le voir envoyé par mon abbé pour les statuts, pour toute présence ici en Béarn, est-ce qu'il n'a pas sorti de dessous les tiroirs du bureau, de son bureau ? Il y avait, personne ne s'en rappelait plus à mon nez, mais lui l'avait marqué, dans un chapitre général d'un peu avant, la question était posée, si, ça c'est pour ça, c'est importantissime que je vous dise ça, si selon la tradition des prêtres diocésains continuaient à nous demander de faire partir de l'ordre, faire partie de l'ordre, tout en restant dans le lieu où ils sont, quelle procédure suivre ? Il y en avait deux de marquées. On a pris la moins bonne. parce qu'on ne savait pas. Eux, ils proposaient, mais c'était de l'idéal, qu'une communauté se forme d'abord et qu'une fois formée, elle demande à être reconnue. Tandis que nous, on a pris l'autre, on était comme on était, et un prémontré qui vient nous former sur place. À mon avis, c'était la seule possible. Et alors, mais pour dire que ça, ça a quand même travaillé un peu tout le monde. Qu'est-ce que j'ai reçu comme père abbé disant « Chapeau pour ton père abbé qui accepte que tu deviennes prémontré en te laissant là, sur place. » Alors là, mon grand bonheur quand même de pouvoir vivre cette vie prémontrée, on accueillait beaucoup de gens aussi pour approfondir leur vie chrétienne. Des séminaristes qui avaient quitté le séminaire, et donc quelques-uns sont repartis au séminaire. Et des gens en déprime aussi, des gens qui ne savaient pas trop où aller, ils arrivaient là. Alors, donc, ça c'est une partie qui m'a beaucoup marqué. Et on arrive alors, les frères qui partent à Tarbes, nous restons à Accous. Le père abbé donc disant que frère Pierre reste à Accous, rattaché au prieuré de Tarbes, mais à Accous, pour honorer l'historique de l'origine. Voilà. Et alors, donc, on continue comme ça. Et en 2011, l'évêque actuel, Monsieur Hayé, me dit, on se rapproche quand même, hein, en 2011, l'évêque me dit, puisque vous êtes prémontré, il va falloir que vous quittiez Accous pour aller à Sarens, puisque les pères de Bétaram vendent, et que le monastère était prémontré. Était prémontré depuis 1314 jusqu'à la Révolution française. Et c'est comme ça que les pères de Bétaram l'avaient reçu par l'évêque quand ça a été possible. Et finalement, c'est la séparation de l'Église et de l'État qui ont permis aux prémontrés de pouvoir être curés. Parce qu'avant, il fallait être du clergé séculier. Le concordat ne voulait pas mélanger les rapports de force. Bon, alors, avec l'accord très enthousiaste de mon père abbé de l'époque, qui c'était pas ce qui m'avait accueilli, c'était deux après. Là, très très bien, et c'est là que on a été amené à acheter le monastère, parce que les circonstances avaient un peu changé, et que j'ai eu aussi alors j'ai créé une communauté, une association de laïcs, les amis des prémontrés, après c'est devenu Saint-Norbert-Anas, après c'est devenu après maintenant, les amis des monastères du Sarens. Et alors là, on a été ébahis de voir comment les gens ont été très très généreux. On n'a pas eu à faire beaucoup d'appels d'offres, ça a été assez spontanément. Je n'ai signé aucun papier, les gens prêtés ou donnés, comme ça. En 2 ans, ça a été payé. Le 1er juin, nous avons signé l'acte à Coirens, et celui qui représentait la communauté de Bétaram, c'est un laïc, l'association la Pyrénéenne, à mon trésorier, à moi, il nous attendait pour signer, et il nous dit, vous allez rentrer pour signer, mais avant, tant qu'on est dehors, je vais vous poser une question. C'était un inspecteur des impôts à la retraite. Je voudrais savoir comment le frère Pierre, dont je suis persuadé qu'il n'avait pas un sou en poche, comment il a fait pour acheter tout ça. Alors, d'abord, il n'y avait que ça. Après, il y a eu la maison de l'ancien CAT, maison des sœurs. Alors, mon trésorier laïque, qui était un ancien objecteur, lui, il dit, ils sont à l'origine, eux, d'un travail très grand de néo-ruraux en ayant remis le fromage de chèvre, ce qui fait que la Valaisanne a accueilli beaucoup de gens venus d'ailleurs aussi en plus d'eux. Alors il répond, hein, il ne me laisse pas répondre, c'est donc comment a-t-il fait pour ramasser ses sous? C'est par la confiance avec laquelle travaille la Providence. Alors, il répond, c'est un créneau que j'ai découvert depuis que je connais le frère Pierre. Bon, alors là, Un autre très grand événement, un livre s'écrit sur Sarance, mais celui-là, je ne l'amènerai pas. J'amènerai le livre du frère Dominique Marie Dosé sur les Prémontrés. Celui-là, Sarance, il a fait son travail, et le père abbé voit que Sarance est connue, et entre-temps, l'abbé donc, qui m'avait accepté d'être m'avait dit, tu sais, on ne s'impliquera pas, nous, on est trop loin de la vallée d'Aspe, c'est pas la même ruralité, c'est trop compliqué, m'avait dit. Et ce fait avec des oblats, mais entre-temps, d'abord, la vallée d'Aspe a beaucoup changé. Sur 2500 habitants aujourd'hui, je ne sais pas si nous arrivons à 500 des gens originaires de là. Quand j'ai reçu ceux qui sont là aujourd'hui, j'ai fait esprit, j'ai réuni des membres du conseil pastoral et du conseil municipal. Alors, eux, ils étaient très effrayés de venir de Normandie. Ma première voisine dit, moi, je suis né à Maubeuge. Le second, moi, je suis né à Toulon. Troisième, s'appelait Van quelque chose. Bon, finalement, le père abbé me dit, je vais t'envoyer 5 frères. Aujourd'hui, nous sommes 6. 6 à Sarance. Alors, je suis très, très heureux. L'un qui me remplace pour toute la pastorale de la vallée, que je remplace aujourd'hui parce qu'il est à la ville de Mondé. Et sinon, un qui vient de me remplacer depuis à peine 2 ou 3 dimanches pour Père Bedous. Et pour moi, c'est un très grand bonheur. Et alors, je continue à recevoir beaucoup de gens avec leurs difficultés. La prochaine fois, puisque je suis quand même arrivé presque au bout de ce que je voulais dire maintenant, malgré les départs longs, je vous parlerai de la prière. Plus autre chose aussi que vous direz, mais la prière, beaucoup viennent pour apprendre à prier. Ils viennent aussi avec leur dépression, leur burn-out ou d'autres choses du même genre. Je les accueille beaucoup. Et les autres, le prieur, c'est le frère Paul Emmanuel. Alors lui, il est originaire d'ici puisque sa famille vient de Monin. Son père était notaire à Monin, et vous avez pu connaître ici le nom, il avait un oncle il avait une structure connue, les Vergès Pascal. Donc, lui est du pays, lui est prieur et hôtelier. On reçoit beaucoup de monde aussi pour des retraites, oui, retraites surtout, mais aussi des temps de retraite personnelle. Beaucoup d'équipes Notre-Dame, beaucoup de scouts, beaucoup de préparations de mariage aussi, beaucoup. Ça, c'est le frère Dominique Marie qui... Alors, père Paul Emmanuel fait l'accueil. Frère Dominique Marie lui fait plutôt la conférence. Mais il va... Le frère Renaud, donc, a pris la pastorale de la vallée. Et maintenant, il commence aussi avec Oloron. Avec lui, le frère Pierre-Adrien, qui va aussi sur Oloron avec l'aumônerie des jeunes et de Saint-Joseph. Et il va l'aider aussi. Et le frère Laurent, qui est cuisinier. Mais nous avons aussi une cuisinière... salariés, font tous les deux, mais en plus il est donc curé aussi de ces villages. Et moi donc, j'avais été nommé frère aîné.
1: Ah, c'est joli.
0: Alors, il avait quand même mis pour accompagner, entraîner, transmettre et conseiller, et dépanner, et surtout prier. Je crois que j'ai dit l'essentiel de ce que j'avais à dire. Ça, c'est un petit miracle. Je me suis tellement... Ah oui, j'ai quand même oublié l'essentiel. L'essentiel, j'ai oublié. Heureusement que l'Esprit Saint est là. Mais je vais le résumer, mais je continuerai la prochaine fois. La découverte, quand même, de l'ordre prémontré. Là, j'en ai dit, la vie pratique. Mais comment... alors, je vous ai dit comment je rencontre l'abbaye de Mondé. Mais l'abbaye de Mondé n'existerait pas s'il n'y avait pas Saint-Norbert. Alors, Saint-Norbert, alors là, il prendra presque autant de temps que moi. Je commence aujourd'hui, je finirai la prochaine fois. Saint-Norbert est un cas aussi atypique que moi. Toute proportion gardée et toute sainteté non comparable. Norbert faisait partie... Alors, il est né en 1080, il a fondé l'ordre en 1920, 1120 et 1121, et il est mort en 1934. Il est de cette... À cette époque-là, les frontières ne sont pas ce qu'elles sont aujourd'hui. Il était du Saint-Empire tout en étant dans la Belgique d'aujourd'hui. Le château de Genève, son père était le comte de Genève et qui était responsable de tout un district avec l'empereur donc de Cologne. Et comme il était de famille très très très noble, l'aîné ayant repris le comme ça se faisait dans ce monde-là chez nous, on le faisait un peu pareil mais avec d'autres niveaux. L'aîné restait à la maison, l'aîné devenait comte. Le second partait à l'armée et le troisième avait droit à un bénéfice ecclésiastique. Il ne s'agissait pas d'une vocation. Là, c'était un héritage, même pas un projet, un héritage. Et à une stalle du cœur des chanoines, puisqu'il vous a expliqué ça, le père Michel, à une stalle correspondait un bénéfice, la dîme d'une abbaye ou d'un château, ou d'un bénéfice. Ce qui fait qu'il était là sans aucune vocation. Et il a fait une... Il avait déjà 30 et quelques années, il a fait une rencontre avec Jésus à la manière de Saint Paul, sur le cheval aussi, et détrôné, renversé de son cheval par l'orage aussi. Et là, cette conversion est d'une actualité dont je ne mesurais pas jusqu'à ces jours-ci, une actualité incroyable avec ce qui se passe aujourd'hui. C'est qu'il a fait une découverte avec Jésus qui lui a fait voir la religion chrétienne tout autrement. Et dans sa stalle de chanoine, il n'a pas pu continuer à vivre comme les autres qui étaient comme lui. Il a été appelé à une véritable vie de prière. Il ne pouvait pas continuer comme ça. Et du coup, il a demandé à être ordonné, diacre et prêtre. Et son premier sermon, il vient d'avoir l'ordination, il a fait un sermon pour exhorter ses frères à la conversion. Le lendemain, encore lui, il avait toute la semaine, mais qu'il n'a pas pu continuer, le second jour, à peine avait-il commencé son appel, tous les chamans comme ça, qui exprimaient leur énervement. Et la troisième fois, ils ont poussé un peu plus loin, ils ont payé un SDF pour lui cracher dessus. Lui cracher dessus. Et alors là, il a compris qu'il fallait qu'il parte. Et il a dit, Jésus, montre-moi. Il est parti. Le pape Pascal, je crois, était dans le chemin d'Arles, il y a une... à Saint-Gilles, Saint-Gilles-du-Gard, il a été à ce monastère où il demande au pape une mission, justement, pour prêcher l'évangile en itinérant. Il a fait comme ça, et là, il tombe, en arrivant à Cambrai, il découvre dans l'évêque de Cambrai un ancien compagnon de quand il était dans ce monde de mondanité ecclésiastique, et l'évêque dit à le second qui était avec lui, il s'appelait Hugues, cet homme que tu vois qui était habillé tout simple, prédicateur, il est de si noble naissance qu'il a refusé mon évêché. Il a refusé mon évêché. Et il l'a refusé parce qu'il ne voulait pas être, et donc on lui avait proposé, mais parce qu'il avait cet idéal, il n'a pas voulu être évêque. Alors là, il a été tout à fait... Après, à l'époque, il ne voulait pas être évêque non plus. Mais il a été vraiment très, très touché de voir que, venant d'où il venait, et qu'il avait connu sans aucune religion vraie, quoi. Et c'est là qu'il a été amené à fonder, avec l'évêque de Laon, Barthélemy de Jour, un grand ami à lui, qui lui a proposé plusieurs lieux, et en particulier, il y avait une chapelle de Saint-Jean-Baptiste, et le lieu s'appelait Prémontré, d'où le nom de l'ordre, le lieu Prémontré. En Bernay, vous avez des maisons qui s'appellent Mirande, vous devez en connaître, les gens qui s'appellent Mirande, ça veut dire justement le lieu qu'on voit. Et là, Prémontré, ou Aguerre, le lieu. Et alors, là, il a de suite... il avait ce jeune avec lui, et il a demandé au Seigneur, vraiment, de ce qu'il voulait de lui. Et ils n'étaient pas très nombreux. Ils étaient, je crois, une petite dizaine au départ. C'est là qu'ils ont fait leur commencement. Le jour de Noël, première localisation, donc après montrer le jour de Noël 1120 et premier engagement 1121. Alors, là j'ai quand même dit pas mal, le reste on verra la prochaine fois, mais je vais terminer avec quand même l'actualité de l'ordre aujourd'hui, mais avant, l'actualité qu'il y a eu ici. En France, il y avait entre 88 et 92 abbayes prémontrées. C'est énorme. Énorme. Et elles ont disparu à la Révolution. La seule qui est rentrée, qui est revenue, c'est Mondé. Parce que le curé a été voir les abbayes belges avaient pu se reconstituer avant les Français, parce qu'il n'y avait pas ce côté du concordat qui empêchait les religieux d'être curés. Bon. Alors donc ils sont venus à Mondé grâce au curé, à Grimbergen. L'abbé de Grimbergen, quand il venait à Acousse, il me disait « Je suis père des frères de Mondé et donc grand-père d'Acousse. » Et alors là, il y avait, comme actualité locale, une quinzaine de lieux prémontrés dans le diocèse de Bayonne et Oloron. L'Escar n'en avait pas. L'Escar avait plus de monastères. Il y avait la Reule, il y avait trois ou quatre lieux. Tandis que à Oloron, il y avait Sarance et Pagole. Et il y avait aussi les chanoines donc à Ordiart de Roncevaux. Et à Vérérens peut-être aussi.
1: En quelle année c'était ça? En quelle année?
0: Ah, jusque à la Révolution française. C'était à partir du début. Alors, Sarance a été fondée en 1314. Et alors, mais votre question est très intéressante parce que comment elles ont été fondées? Parce qu'il y avait cinq abbayes. Trois dans les Landes, l'une à Duorbachin, près d'Erre-sur-Azur, où il reste quelques vestiges. Une autre à Goss, à côté de Dax. Et une autre, quand on va en autoroute sur Bayonne, il y a toujours écrit l'abbaye d'Artus, à droite, pour visiter. Vous avez dû voir ça, l'abbaye d'Artus. Et donc, ces abbayes avaient toutes des prieurés chez nous. Nous, nous venions de celui de près de Ersulado, de Caserre. Et l'abbaye de Laonce, près de Bayonne, avait aussi des prieurés, et l'abbaye de Urdax, tout près de Dancharia, on peut y aller, Dancharia, à Inoa. Bon, et bien là, il y avait aussi une abbaye. Alors, ça donnait des prieurés à Saint-Jean-le-Vieux, avec la Madeleine, à Orsange, près du Saris, à Lantabat, à Andaille, et un ermitage à Saint-Palais, de la paroisse de Ullarmix. Alors, en tout cas, pour vous dire un peu la vitalité qu'il y avait.
1: C'était un ordre très développé à l'époque.
0: Très, très, très développé, puisque, quand je dis ici, 90 abbayes, donc, dans le monde, ça voulait dire près de 4 fois plus, quoi. Alors, aujourd'hui, on a beaucoup baissé, on est remonté un peu, mais... l'espoir est ailleurs qu'ici. En France, il y a toujours Mondé. Et alors, ailleurs, les abbayes belges, qui ont été longtemps presque les seules, ont fondé un peu partout. Elles sont connues en Belgique d'une autre manière que par l'ordre prémontré, l'abbaye de Lef, l'abbaye de Grimbergen. Je m'arrête là, il n'y en a pas d'autres. Et alors, pour finir, il y a aussi, aujourd'hui, il y a des prémontrés. Alors, les grandes abbayes aujourd'hui, en Belgique, il y en a encore cinq, mais elles n'ont pas beaucoup de jeunes. Tandis que, où il y a cinq abbayes avec beaucoup de jeunes, c'est aux États-Unis. Ils ont beaucoup, beaucoup de rentrées. Et on pense que l'abbaye où il y a le plus de frères aujourd'hui, c'est dans une abbaye en Californie. Et après, en Inde aussi pas mal, notre ancien abbé avait été nommé maître des novices à Kinshasa.
2: Vous venez d'écouter le frère Pierre Moulia, prémontré à Sarans, dans le cadre de l'école de prière avec Saint-Augustin, proposée par la formation permanente du Béarn. Conférence enregistrée le 21 avril 2026 à Pau. Pour terminer, frère Pierre Moulia nous a proposé la lecture d'un psaume.
0: Sur le psaume 149, le chant nouveau. Chantez au Seigneur un chant nouveau, sa louange et dans l'assemblée des fidèles. Nous sommes invités à chanter au Seigneur un chant nouveau. L'homme nouveau connaît ce chant nouveau. Le chant est affaire de joie. Et si nous y réfléchissons plus attentivement, il est affaire d'amour. Donc, celui qui s'est aimé la vie nouvelle, c'est chanter le chant nouveau. Qu'est-ce que la vie nouvelle ? Nous y sommes invités à cause du chant nouveau, car tout appartient au même royaume. L'homme nouveau, le chant nouveau, le testament nouveau. Donc l'homme nouveau chantera le chant nouveau et appartiendra au testament nouveau. Chacun aime, mais on doit chercher quel est l'objet de cet amour. Par conséquent, on ne nous demande pas de renoncer à l'amour, mais de choisir ce que nous devons aimer. Mais que pourrons-nous choisir si d'abord nous ne sommes choisis ? Écoutez l'apôtre Jean. Nous aimons parce que Dieu lui-même nous a aimés le premier. Cherche comment l'homme peut aimer Dieu. Et tu ne trouveras absolument rien d'autre que ceci. C'est Dieu le premier qui l'a aimé. Celui que nous avons aimé s'est donné lui-même. Il s'est donné pour que nous ayons de quoi aimer. Qu'a-t-il donné pour que nous ayons de quoi aimer ? Sachez-le plus clairement en écoutant l'apôtre Paul qui dit « L'amour de Dieu a été répandu dans nos cœurs. D'où cela vient-il ? De nous ? De qui donc ? Par l'Esprit Saint qui nous a été donné. Puisque nous avons une telle garantie, aimons Dieu de par Dieu. Écoutez cette parole plus explicite de saint Jean. Dieu est amour. Celui qui demeure dans l'amour demeure en Dieu, et Dieu demeure en lui. Il ne suffit pas de dire « l'amour vient de Dieu », mais qui d'entre nous oserait dire, comme saint Jean, « Dieu est amour ». Celui qui a dit cela savait ce qu'il avait en lui. En un mot, Dieu s'offre à nous. Il nous crie « Aimez-moi et vous mourrez en vous, car vous ne pouvez même pas m'aimer si vous ne m'avez pas en vous. Ô mes frères, ô mes fils, enfants de l'Église catholique, plantation sainte et céleste, vous qui êtes régénérés dans le Christ et qui avez reçu la naissance d'en haut, écoutez-moi, ou plutôt, écoutez par ma voix. Chantez au Seigneur un chant nouveau. Eh bien, dis-tu, je chante, tu chantes, oui, tu chantes, je l'entends. Mais il ne faut pas que ta vie porte témoignage contre tes paroles. Chantez avec la voix, chantez avec le cœur, chantez avec la bouche, chantez par toute votre vie. Chantez au Seigneur un chant nouveau. Vous cherchez comment chanter celui que vous aimez, car sans aucun doute, tu veux chanter celui que tu aimes. Tu cherches quelle louange lui chanter. Vous avez entendu « Chantez au Seigneur un chant nouveau ». Vous cherchez où sont ses louanges? Sa louange est dans l'assemblée des fidèles, la louange de celui que l'on veut chanter. C'est le chanteur lui-même. Vous voulez dire les louanges de Dieu? Soyez ce que vous dites. Vous êtes sa louange si vous vivez selon le bien.

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3: Veille d'anniversaire au Vatican et pour l'Église universelle, le pape Léon XIV fêtera sa première année de pontificat demain. Il se rendra pour l'occasion dans le sud de l'Italie, notamment au sanctuaire marial de Pompéi. Léon XIV qui a reçu ce matin le secrétaire d'État américain au Vatican, tentative d'apaisement après des attaques formulées par le président Trump à l'encontre du pape. Ce jeudi, les deux États ont réaffirmé la nécessité de travailler inlassablement en faveur de la paix. En Ukraine, le Kremlin confirme instaurer une trêve de 2 jours à partir de ce soir minuit. Un cessez-le-feu alors que Moscou célébrera à partir de demain la victoire militaire contre l'Allemagne nazie en 1945. Et puis enfin, nous irons en Côte d'Ivoire où la commission électorale indépendante a été dissoute.
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3: Bonsoir à tous, c'était le 8 mai 2025. Quelques minutes après 18h, la joie traversait les visages de dizaines de milliers de fidèles. Une fumée blanche. Une fumée blanche s'élevait dans le ciel, annonçant l'élection du 267e successeur de Pierre. On apprenait son nom, découvrait son visage à 19h14. Robertum Franciscum devenait Léon XIV, les mains jointes, les yeux humides. Le religieux de l'ordre de Saint-Augustin se faisait déjà apôtre de paix. Que la paix soit avec vous, prenant déjà une paix donc désarmée et désarmante. Et pour fêter l'anniversaire de son élection, le pape a choisi de se rendre en Campanie, dans le sud de l'Italie, au sanctuaire marial de Pompéi, visité par 2 millions de pèlerins chaque année, par de nombreux étrangers et par les habitants de la ville adjacente au sanctuaire et aux fouilles. Monseigneur Tommaso Caputo se réjouit de la venue du pape. Il est l'archevêque et prélat de Pompéi.
5: Comme dans tout le sud de l'Italie, les problèmes sociaux ne manquent pas, mais il existe des difficultés liées à la précarité de l'emploi et au salaire souvent trop bas. Beaucoup de jeunes ont du mal à trouver un travail stable et à fonder une famille. San Bartolo Longo, lui-même fondateur de notre sanctuaire, avait compris que le travail était un élément essentiel pour que les jeunes deviennent de bons chrétiens et d'honnêtes citoyens. C'est pourquoi nos instituts se sont distingués par le passé dans la formation professionnelle. Et aujourd'hui encore, nous menons des projets spécifiques pour aider les jeunes à entrer dans la vie active. Donc le pape viendra nous confirmer dans la foi guidée par Marie, à qui il adressera la célèbre prière de San Bartolo Longo, la supplique. Il ne peut y avoir que de la joie lorsque le vicaire du Christ parcourt les rues des hommes, car sa simple présence nous invite à lever les yeux vers le ciel.
3: Des propos recueillis par Daniele Piccini de la rédaction italienne de Vatican News. Et à noter, Bartolo Longo, fondateur du sanctuaire de Pompéi, a été canonisé par le pape Léon XIV le 19 octobre dernier. Après Pompéi, Léon XIV se rendra à Naples. Plus de détails sur ce déplacement et sur le premier anniversaire du pontificat à retrouver bien sûr sur notre site internet. Au Vatican aujourd'hui, c'était une audience très attendue, celle accordée par le pape au secrétaire d'État américain. À sa demande, Marco Rubio, catholique d'origine cubaine, est arrivé au Vatican dans un contexte compliquée, le président américain ayant à plusieurs reprises attaqué le pape ces dernières semaines, poussant Léon XIV à lui répondre, ce qu'il a fait sans crainte en tant que religieux et pasteur de l'Église universelle. Comment cette audience s'est donc déroulée? Sait-on de quoi il fut question? Sinon, entre les deux hommes, au moins entre les chefs des diplomaties américaines et vaticanes. La réponse d'Alexandra Sirgan.
2: Comme à son habitude, le Vatican ne communique pas sur la teneur des entretiens entre le pape et ses hôtes. En revanche, après 45 minutes d'échange entre les deux hommes, Marco Rubio a été reçu en secrétaire d'État. Et là, la salle de presse du Saint-Siège est plus prolixe sur les sujets traités. Il a été question des guerres qui déchirent de nombreux pays, des tensions politiques, des crises humanitaires et de la situation à Cuba. Le département d'État américain donne de son côté un peu plus de détails en rapportant que Marco Rubio et le cardinal Parolin ont, je cite, examiné les efforts humanitaires en cours en Occident et les initiatives visant à instaurer une paix durable au Moyen-Orient. Lors de l'audience avec le pape, toujours selon le communiqué américain, la situation au Moyen-Orient et d'autres questions d'intérêt commun pour l'hémisphère occidental ont été abordées. En un an de pontificat, c'est la deuxième fois que le secrétaire d'État américain rencontre Léon XIV. Si la première suivait de 10 jours l'élection de Léon XIV, la seconde suit de quelques jours seulement les critiques du président des États-Unis contre le pape. Une rencontre qui s'est conclue par la confirmation d'un partenariat solide et durable entre les États-Unis et le Saint-Siège.
3: Alexandra Sirgan, et puis évidemment tous les détails là encore sur cette rencontre sont à retrouver sur vaticannews.va. Les États-Unis qui cherchent encore une voie de sortie au Moyen-Orient alors que quelques 1500 navires sont encore piégés dans le Golfe. Selon l'Organisation mondiale maritime, Donald Trump a donc décidé de suspendre son opération d'escorte de navires dans le détroit d'Ormuz. Dans l'espoir d'un accord avec l'Iran, il annonçait de grands progrès en vue d'une reprise des négociations. L'Iran, où le président Pézeshkian dit avoir rencontré, sans en préciser la date, le guide suprême Mojtaha Khamenei. Le grand ayatollah n'a pas été vu en public depuis sa nomination début mars. Les États-Unis qui se veulent médiateurs de paix, les 14 et 15 mai prochains auront lieu à Washington. De nouvelles discussions entre Israël et le Liban, elles viennent ce soir d'être annoncées au lendemain d'une frappe israélienne près de Beyrouth, la première depuis près d'un mois, visant un chef militaire du Hezbollah. Les États-Unis qui accueilleront déjà ce jeudi des tractations en Floride pour chercher cette fois des modalités d'une paix en Ukraine aux côtés d'une délégation venue de Kiev. Ces pourparlers viseront en particulier à faire progresser la libération des prisonniers ukrainiens détenus en Russie, affirme le président Zelensky. L'annonce intervient alors que la Russie a décrété un cessez-le-feu unilatéral de 2 jours en Ukraine à compter de ce soir minuit, et ce à l'occasion des commémorations de la victoire de 45 sur l'Allemagne nazie. Depuis le début du conflit, les trêves n'ont jamais été respectées et cette fois, Moscou a annoncé de lourdes représailles en cas de poursuite des combats par l'Ukraine. À Moscou, Jean-Didier Revoin.
6: Une frappe massive de missiles de représailles sur le centre de Kiev. C'est ce qu'a promis le ministère russe de la Défense aux Ukrainiens si Kiev poursuit les hostilités contre la Russie les 8 et 9 mai, lors de la trêve proposée par Vladimir Poutine. Une mise en garde confirmée par le ministère des Affaires étrangères, sa porte-parole Maria Zakharova, a sérieusement exhorté mercredi les pays étrangers à évacuer leurs diplomates et autres personnels de la capitale ukrainienne en raison de possibles frappes de représailles si l'Ukraine devait mener des attaques contre la Russie samedi, jour des célébrations de la victoire soviétique contre l'Allemagne nazie. À l'approche des célébrations de ce 81e anniversaire, les autorités russes ont montré une certaine nervosité. Un drone ukrainien ayant touché lundi un immeuble de Moscou situé à moins de 10 km de la Place Rouge. Mais fin avril, avant même cette attaque, le pouvoir avait déjà annoncé que cette année, aucun véhicule blindé ne défilerait sur la Place Rouge pour des raisons de sécurité. Les opérateurs de téléphonie mobile avaient de leur côté annoncé d'importantes perturbations des réseaux du 5 au 9 mai dans la capitale et sa région. Jean-Didier Revoin, Moscou, pour Radio Vatican.
3: L'Union européenne réaffirme son soutien à l'Ukraine, lieu qui ne changera ni sa position ni sa présence à Kiev, réaffirme Bruxelles ce jeudi. En Bulgarie, le vainqueur des élections anticipées, élections législatives, l'ancien président roumain Radev s'est officiellement vu confier ce jeudi les rênes du gouvernement. Ce dirigeant de centre-gauche qui arrive au pouvoir avec la promesse de démanteler le modèle oligarchique a immédiatement remis à la présidente la liste de ses ministres qui sera soumise au vote du Parlement demain. Un scrutin important et à haut risque pour le gouvernement britannique. Plus de 5000 élus locaux doivent être renouvelés, à commencer par les parlements en Écosse et au Pays de Galles. Le vote promet d'être délicat pour le parti travailliste mais aussi pour le Labour, les deux formations étant dépassées par l'extrême droite et une poussée de la gauche radicale. En Côte d'Ivoire, la commission électorale indépendante n'est plus l'organe chargé des élections depuis 25 ans, a été dissous par le gouvernement, visé par de nouveaux griefs depuis sa création. La CI disparaît pour faire place à un nouveau dispositif électoral dont les contours ne sont pas encore tenus. À Abidjan, Mohamed Lamine.
7: C'est à l'issue du Conseil des ministres qu'Amadou Coulibaly a fait cette annonce choc. Justifiant la dissolution de la commission électorale, le porte-parole du gouvernement a évoqué les réserves et les critiques dont fait l'objet la défunte institution. Les élections organisées par la CEI depuis sa mise en place il y a 25 ans ont très souvent donné lieu à des tensions en amont et ou en aval des scrutins. La plus meurtrière de ces tensions a été la crise post-électorale de 2010 qui avait fait plus de 3000 morts. Le porte-parole du gouvernement a aussi annoncé l'avènement d'un nouveau mécanisme de gestion des élections à même de rassurer davantage et à garantir durablement la tenue d'élections apaisées. Pascal Afingesan du FPI s'est réjoui de cette annonce, appelant immédiatement au dialogue pour refonder le système électoral. Initialement géré par l'administration publique, les élections ont été confiées à la CEI créée en 2001 au sorti du bref règne du régime militaire. Depuis, la méfiance censée disparaître a jalonné presque tous les cycles électoraux. À Abidjan, Mohamed Lamine pour Radio Vatican.
3: Au Tchad, 3 jours de deuil national ont commencé ce jeudi, décrété hier soir par le gouvernement après une nouvelle attaque de Boko Haram. Elle a fait au moins 2 morts dans l'armée hier, alors que déjà lundi soir, une première attaque des djihadistes sur la base militaire de Barka Tolorom avait fait au moins 24 morts, tandis que dimanche, au moins 42 personnes étaient décédées dans un affrontement intercommunautaire à l'Est. Dans une déclaration, les évêques ont exprimé leur préoccupation face à la dégradation brusque de la situation politique de leur pays. Ils plaident pour un dialogue sincère et inclusif, seule issue selon eux. Voilà, c'est la fin de ce journal. Merci de l'avoir suivi. Merci de votre fidélité aux ondes de Radio Vatican. L'actualité du monde et de l'Église dans le monde, bien sûr du pape aussi, revient demain matin à 8h30. Excellente soirée.
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9: Vue de ma fenêtre, Étienne Dallaire.
10: La baisse très importante du nombre des élèves fréquentant les écoles, l'école primaire, mais aussi secondaire, collège et lycée, engendre des conséquences épineuses. En effet, on parle déjà de près de 4000 postes d'enseignants qui seraient supprimés à la rentrée 2026 et d'un certain nombre d'écoles qui seraient fermées. Cela n'empêche pas l'État d'organiser des nouveaux concours d'enseignants qui s'adressent aux étudiants de licence. Ils sont cette année près de 88 000 à s'y préparer. Se préparent-ils non pas à un concours, mais à un cul-de-sac? La solution consistant à supprimer des postes d'enseignants puisqu'il y a moins d'élèves est critiquée par la majorité des syndicats des enseignants. Car à leurs yeux, c'était une bonne occasion pour pouvoir travailler dans de meilleures conditions et notamment avec des classes moins nombreuses. Pour l'heure, la mobilisation ne semble pas être prête. Au dernier mouvement de grève récent dans les écoles, lycées et collèges, seulement 9,68% d'enseignants ont fait grève dans le cadre d'une journée de mobilisation contre les suppressions de postes et les fermetures de classes. Du côté des syndicats, on fait part d'une mobilisation plus importante avec, semble-t-il, 25% de professeurs grévistes. Les professeurs des écoles maternelles, qui vont être touchés donc en premier par cette baisse des élèves, estiment que la baisse démographique aurait pu être l'occasion d'avoir plus d'effectifs, car il y a beaucoup d'enfants en souffrance et moins de moyens pour les accompagner. Sophie Venetite, secrétaire générale du SNES FSU, déclare « Ce n'est pas la démographie qui a servi de boussole à la prise de ces décisions. C'est la volonté manifeste et assumée par ce ministre et par tant d'autres de faire des économies sur le service public d'éducation. » Si l'on s'intéresse maintenant aux chiffres moyens du nombre d'élèves par classe, on peut se poser des questions. En effet, selon la DEPP, Direction de l'évaluation de la prospective et de la performance, les classes françaises de primaire et de collège figurent parmi les plus chargées d'Europe. La France dépasse nettement la moyenne européenne, avec en moyenne 21,9 élèves par classe en primaire, contre 20,6 dans l'Union européenne, 25,6 élèves au collège, contre 22,8 pour l'Union européenne. Si l'on s'intéresse aux effectifs des classes dans l'enseignement secondaire, le rapport L'éducation nationale en chiffres de 2024 précise les évolutions opérées à ce sujet ces dernières années. Et c'est là que les questions surgissent, car le rapport indique que le nombre moyen d'élèves par classe au collège est passé de 23,5 en 1980 à 25,8 en 2023. Au lycée général et technologique, l'augmentation est encore plus marquée, 27,1 élèves en 1980, 30,3 en 2023. Et pourtant, l'effectif en nombre d'élèves fréquentant les écoles et collèges a diminué. Cherchez l'erreur.

0: chantant en symphonie pour la gloire de Dieu. Continuons longtemps à rechercher et enrichir cette beauté de nos liturgies. Si des personnes veulent rejoindre la chorale, sachez qu'il suffit qu'elles s'adressent à l'un des membres, dont moi-même, ou au presbytère, et elles seront les bienvenues. Je poursuis cette fois avec la messe du 8 mai. Une messe, effectivement, sera célébrée à 10h30 pour le souvenir des morts de la guerre et pour la paix dans le monde. Nous voyons bien dans l'actualité que nous ne devons pas baisser la garde pour préserver la paix dans le monde. Cette fois-ci, je vais évoquer la messe des Labourdins. Comme chaque année, ce sera cette année donc le jeudi 14 mai à l'occasion de l'Ascension. Donc messe à 10h30 pour prier avec les membres de l'association des Labourdins et la quête de cette messe sera destinée à financer leur activité. Alors cette fois-ci, je vais évoquer la confirmation. Ce sera le dimanche 17 mai pour 13 enfants de notre paroisse et 7 de la paroisse de Saint-Pierre-d'Irube qui recevront donc le sacrement de confirmation des mains de M. l'abbé Beitia, chancelier du diocèse. Ce sera lors de la messe de 10h30. La veille, de 9h30 à 11h30, ils auront répétition, ces enfants, à l'église Saint-Vincent pour que tout soit parfait. Le dimanche suivant, nous serons le dimanche 24 mai, jour de Pentecôte. Ce seront comme d'habitude les fêtes de Jatsou. Et à cette occasion, à la messe de 10h30, trois jeunes de notre paroisse célébreront leur profession de foi. Ils auront répété eux aussi les gestes de cette fête la veille, samedi de 9h30 à 11h30 à l'église de Jatsou. Toujours à Jatsou, mais cette fois-ci pour évoquer le pèlerinage à Saint-Sauveur. Comme chaque année aussi, le lundi de Pentecôte aura lieu le pèlerinage à la chapelle Saint-Sauveur de Jatsou, avec à 9h30 le départ de la procession depuis le fronton du village pour la messe à 10h30 à la chapelle. Le dimanche 31 mai, cette fois-ci, les enfants qui sont en deuxième année de catéchisme célébreront leur premier sacrement du pardon. Ils se réuniront le matin dès 9h à l'église et ce sacrement sera suivi par la célébration de la messe à 10h30, toujours à l'église Saint-Vincent. Les parents, les familles de ces enfants et toute l'assemblée habituelle de cette messe en feront une vraie célébration de fête. Cette fois-ci, je vais évoquer la première communion. Ce sera le dimanche 7 juin. Nous aurons basculé au mois de juin. À la messe donc de 10h30, toujours à l'église Saint-Vincent, pour célébrer la première communion. Et là encore, la veille, les enfants répéteront les gestes et les chants de ce sacrement de 9h30 à 11h30, toujours dans l'église Saint-Vincent. Pour terminer, je vais évoquer la sortie de fin d'année du caté. On arrive à la fin de l'année et ce sera le samedi 13 juin de 9h à 12h30 où l'équipe des catéchistes invite les enfants et leurs parents à une matinée de jeux en guise de sortie de fin d'année et cette fois-ci au château Altia à Ustaritz. Les enfants feront un grand jeu dénommé « Tous pèlerins sur les pas de Jésus » comme un grand jeu de piste. Voilà pour les nouvelles de ce mois de mai et le début du mois de juin.
1: Maïe Jusant, merci beaucoup et à bientôt pour d'autres nouvelles de la paroisse Saint-Sauveur d'Hérobie.

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1: C'est avec pour thème, avec Saint-Michel, artisan de paix, unis et solidaires, que se déroulera dimanche 17 mai le pèlerinage d'Ibar en l'honneur de Saint-Michel Garicoïts. Ce pèlerinage en français sera accompagné par Père Aurélien Kwame Brou de la communauté de Bétarama à Saint-Palais. Au programme 10h30, messe à l'abri du pèlerin suivie d'un verre de l'amitié. À partir de 14h30, adoration eucharistique suivie des vêpres. Ce pèlerinage en français en l'honneur de Saint-Michel Garicoïts à Ibar aura lieu dimanche 17 mai à partir de 10h30. Jeudi 21 mai à 20h30 au CGR de Bayonne, les AFC du BAB vous invitent à une conférence rencontre dédicace avec Anne Dauphine Julien. Autrice et réalisatrice, Anne Dauphine Julien a bouleversé des milliers de lecteurs par ses témoignages. À l'occasion de cette conférence, elle partagera une réflexion profonde. Comment surmonter les épreuves de la vie et conserver notre élan vital quand l'existence nous percute. Cette conférence sera donnée jeudi 21 mai à 20h30 au cinéma CGR Allée de Glun à Bayonne. Attention, les réservations sont uniquement disponibles à partir du site eloasso.com.
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0: concert exceptionnel sur Bach avec Thomas Hospital aura lieu le samedi 9 mai à 20h30 à l'église de Cambo-les-Bains avec le chœur de chambre Dulci Jubilo dirigé par Christopher Gibert. Thomas Hospital, né à Ayers, est aujourd'hui organiste titulaire du grand orgue de l'église Saint-Eustache à Paris. Il donnera un concert samedi 9 mai à 20h30 à l'église de Cambo-les-Bains.
1: Samedi 9 mai à 10h30, la médiathèque de Cambo accueille une conférence sur le thème « Échanger sur l'information entre générations, comment en parler avec ses enfants ou ses petits-enfants ». Cette conférence, animée par la journaliste Romane Pellen, est organisée en partenariat avec le Centre de Culture Scientifique Lac Odyssée et le collectif des journalistes La Chance. Elle aura lieu samedi 9 mai à partir de 10h30 en entrée libre à la médiathèque de Cambo-les-Bains. Mardi 12 mai à 18h30, la médiathèque Centre-Ville de Bayonne organise son prochain café littéraire. Lecteurs passionnés et voraces, lecteurs curieux et un peu flâneurs ou lecteurs en recherche d'inspiration, ces cafés littéraires de la médiathèque sont faits pour vous. Deux bibliothécaires y proposeront un tour d'horizon de l'actualité littéraire ainsi que leurs coups de cœur et coups de griffe. Ce prochain café littéraire de la médiathèque Centre-Ville de Bayonne aura lieu mardi 12 mai à 18h15, 10 rue des Gouverneurs. C'est du jeudi 21 au dimanche 24 mai que se tiendra Mai du théâtre Antzerkiaren Maiatza, la 41e édition du Festival de théâtre andaillais. Né à l'initiative du Théâtre des Chimères et accompagné par la municipalité andaillaise, le festival s'est progressivement développé pour accueillir, à partir des années 2000, d'autres formes artistiques en espace public, théâtre, cirque, danse, musique, ainsi que de nombreuses rencontres conviviales autour du fronton de Gastelhoussard. Le programme complet de ce festival Mai du théâtre du jeudi 21 au dimanche 24 mai 2026 à Hendaï sur le site hendaï-culture.fr. À l'initiative de l'association Piano Musica, un récital de piano par Vadim Kolodenko sera donné vendredi 22 mai à 20h en l'église Saint-Léon d'Anglette. Le pianiste ukrainien Vadim Kolodenko est une voix singulière de la scène pianistique internationale. Ambassadeur charismatique de l'école russe de piano, il évolue aussi en aventurier et déjoue les attendus du répertoire par des choix audacieux, comme en témoigne le programme de cette soirée qui fera découvrir à l'audience la transcription de Carl Klingworth du Requiem de Mozart que le pianiste a enregistré sur un piano Erard de 1858, en miroir des variations de l'américain Frédéric Revski, composé sur la chanson de résistance chilienne El Pueblo Unido. Réservation pour ce récital de piano de Vadim Kolodenko à partir du site pianomusica.fr ou sur place 45 minutes avant le concert qui se déroulera vendredi 22 mai à partir de 20h en l'église Saint-Léon d'Anglette.
0: Perkainen Haritik, dans le sillage de Perkain. Un vidéo-documentaire proposé par Mikel Eramuspe. Après le documentaire Nun Habila Perkain, voici la suite de l'histoire de la pelote dans les villages de Banka, Aldud et Urepel et le territoire du pays de Quin. Comment jouait-on à la pelote dans les pilotages oraux de nos montagnes? Comment peu à peu a-t-on aménagé des places au cœur des villages? La grande époque du jeu de la Shoah, les grands défis entre Urepel, Aldud, Banka et Bastan, l'histoire de Gabriel Martiren de Banka, inventeur de la paleta en Argentine. Ce documentaire vous sera proposé dans plusieurs lieux au Pays Basque au mois de mai et juin. Saint-Palais au cinéma Saint-Louis le 13 mai à 20h30, Hendaye au cinéma Les Variétés le 17 mai à 19h, Saint-Jean-de-Luz au cinéma Le Select le 26 mai à 20h30, Guétari le 28 mai à 20h30 au cinéma Guétariénéa, Ustaritz à la salle Lapourdiguela le 4 juin à 19h, et Cambo au cinéma L'Aiglon le 7 juin à 17h30. Documentaire vidéo Perkainen Haritik dans le sillage de Perkain par Mikel Eramuspe en présence du réalisateur. Un documentaire de 55 minutes en langue basque sous-titré en français.
1: Samedi 9 mai à 17h30, l'Église orthodoxe de Biarritz accueille un concert caritatif au profit de sa restauration. Se produira lors de ce concert l'artiste Mathis Morlan qui présentera « Je persiste et signe », un spectacle musical sensible et intergénérationnel entre émotion, transmission et persévérance. Un rendez-vous convivial ouvert à tous en participation libre au profit de la restauration de l'église chrétienne orthodoxe. Il aura lieu samedi 9 mai à 17h30, église orthodoxe 8 avenue de l'Impératrice à Biarritz.

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1: Avec l'Observatoire sociopolitique diocésain. Bonjour Olivier Drapé.
2: Bonjour Mickaël.
1: Aujourd'hui, vous avez choisi de revenir sur le voyage du pape en Afrique.
2: Tout à fait. On se rappelle que du 13 au 23 avril dernier, le pape Léon XIV a effectué en Afrique un voyage apostolique important qui l'a conduit en Algérie, au Cameroun, en Angola, puis en Guinée équatoriale. Je ne reviens pas sur l'enthousiasme avec lequel les populations et les fidèles ont pu l'accueillir, mais je souhaiterais plutôt mettre l'accent sur l'essentiel du message social et politique en grande partie que le Saint-Père a voulu délivrer. Alors, bien entendu, aux Africains, au continent africain en premier lieu, mais finalement à l'ensemble des fidèles, je pense, ou des laïcs du monde entier. C'est des messages qui donnent un éclairage, en fait, intéressant sur les orientations que le Saint-Père entend probablement donner à son pontificat au bout d'un an de règne, entre guillemets, à la tête de l'Église catholique. Alors, le premier point qui me paraît très, très, très important, c'est que le pape a voulu se présenter comme un messager de paix. Bon, paix dans les cœurs, paix civile, paix mondiale, et dans le contexte international que l'on connaît, évidemment, ça a beaucoup d'importance. Et c'est le point, donc, le premier point sur lequel je voudrais dire quelques mots, en citant le pape, bien sûr. Le pape a tout d'abord rappelé qu'il n'y avait pas de paix possible ou de paix véritable sans pardon et sans réconciliation. Alors c'est un message personnel, mais c'est aussi un message qui a une dimension sociale et politique. C'est également d'ailleurs, me semble-t-il, un peu l'esprit dans lequel s'est déroulé le processus de paix au Pays Basque. Alors je cite le pape, « En Algérie, le 13 avril, devant les autorités et le corps diplomatique, cette paix qui permet d'envisager l'avenir avec un esprit réconcilié n'est possible que par le pardon. » La véritable lutte pour la libération ne sera définitivement gagnée que lorsque la paix des cœurs aura enfin été conquise. Je sais combien il est difficile de pardonner. Cependant, alors que les conflits continuent de se multiplier partout dans le monde, on ne peut pas ajouter du ressentiment au ressentiment de génération en génération. Voilà, c'est la citation que je souhaitais lire et elle est importante, je pense, dans le contexte très compliqué des relations entre l'Algérie et la France, bien entendu, car c'est à Alger donc que le pape a tenu ses propos. Un autre point concernant la paix et le message de la paix, c'est que, dit le pape, la paix n'est pas seulement l'absence de conflit, mais elle a pour fondement principal la justice sociale et la reconnaissance de la dignité de tous. C'est comme ça qu'on pourrait résumer ce que nous dit le pape. Alors il le fait à Alger, au mémorial des martyrs de la guerre d'indépendance. En ce lieu, rappelons-nous que Dieu souhaite la paix pour toutes les nations, une paix qui ne soit pas seulement une absence de conflit, mais l'expression de la justice et de la dignité. Voilà ce que nous dit le Saint-Père à Alger. Et le Saint-Père poursuit également sur ce message relatif à la paix de la façon suivante. Cette fois à Yaoundé au Cameroun, devant les autorités également, mais aussi devant les représentants de la société civile et du corps diplomatique, il en appelle à une paix désarmée et désarmante, fondée sur l'amour et la justice et qui rejette toute forme de violence. Une paix authentique, dit-il, naît lorsque chacun se sent protégé, écouté et respecté, lorsque la loi est un rempart sûr contre l'arbitraire des plus riches et des plus forts. Donc voilà, un message quand même très, très fort, en effet, sur la paix. Et puis, Il y a un second point très important également dans le message du pape qui est, et dans son voyage, qui est la dénonciation du pillage et de l'exploitation des ressources de l'Afrique au profit des pays les plus riches de la planète. Il le fait à Yaoundé, au Cameroun en particulier. Je le cite. « Ceux qui dépouillent votre terre de ses ressources investissent généralement une grande partie des profits dans les armes, dans une spirale de déstabilisation et de mort sans fin. » Alors il le fait aussi en mettant en cause ou en remettant en cause un système économique et des relations internationales qui sont fondées, dit-il, hein, en substance, sur la défense en fait d'intérêts purement matériels et aussi sur une volonté de puissance. Et il le fait en des termes que je vais également citer. Et là, je prends des propos à Malabo, en Guinée équatoriale, le 21 avril. « Il est encore plus évident, dit le pape, encore plus évident aujourd'hui qu'il y a quelques années, que la prolifération des conflits armés a parmi ses principales motivations la colonisation des gisements pétroliers et miniers au mépris du droit international et de l'autodétermination des peuples. » Autrement dit, une dénonciation claire et nette de ce qu'on pourrait appeler le néocolonialisme. Troisième thème important du voyage du pape, le pape souligne, avec force d'ailleurs, la responsabilité des autorités au service du bien commun, et surtout il pointe du doigt la corruption, alors sinon des dirigeants africains, tout au moins de certaines élites africaines. Il le fait déjà à Alger le 13 avril. « La véritable force d'un pays, dit-il, réside dans la coopération de tout le monde à la réalisation du bien commun. Les autorités sont appelées non pas à dominer, mais à servir le peuple et son développement. Le critère de l'action politique réside donc dans la justice sans laquelle il n'y a pas de paix authentique, ce que le pape nous avait déjà dit, et s'exprime par la promotion de conditions équitables et dignes pour tous. » Dans la même suite, le pape s'appuie d'ailleurs sur son maître à penser et son maître spirituel, Saint Augustin. Il cite Saint Augustin à Yaoundé au Cameroun le 15 avril, en rappelant que commander, c'est servir. Donc je cite le pape à propos de Saint Augustin. « Il y a 1600 ans, Saint Augustin écrivait des mots d'une grande actualité. » Et on cite Saint Augustin. Ceux qui commandent sont au service de ceux qu'ils semblent commander. Ils ne commandent pas par soif de domination, mais par devoir de subvenir aux besoins. Non par orgueil pour s'imposer, mais par compassion pour protéger. Et le pape reprend, dans cette perspective, servir son pays, c'est se consacrer avec un esprit lucide et une conscience intègre au bien commun de tout le peuple. À Yaoundé, au Cameroun, le 17 avril, pour que la paix et la justice s'affirment, il faut briser les chaînes de la corruption qui défigure l'autorité en la vidant de sa crédibilité. Donc une dénonciation de la corruption. Quatrième point, quatrième message du pape pendant ce périple africain, un appel à l'engagement des chrétiens et des jeunes à servir leur pays au service du bien commun. Il le fait, par exemple, à Yaoundé le 17 avril. « Que le Seigneur vous aide à devenir de plus en plus une société où chacun, selon ses différentes responsabilités, œuvre au service du bien commun et non d'intérêts particuliers, en dépassant les inégalités entre privilégiés et défavorisés. » Le pape va même jusqu'à inviter les jeunes africains à résister à la tentation et aux illusions d'ailleurs de l'émigration. Il le fait à l'université catholique de Yaoundé le 17 avril, donc au Cameroun. Je le cite. « Chers fils et filles du Cameroun, chers étudiants, face à cette tendance compréhensible à vouloir émigrer qui peut laisser croire que l'on trouvera facilement ailleurs un avenir meilleur, je vous invite avant tout à répondre par un désir ardent de servir votre pays et de le mettre au service de vos concitoyens. » de mettre au service de vos concitoyens les connaissances que vous êtes en train d'acquérir ici. Telle est la raison d'être de votre université, fondée pour former des pasteurs d'âme et des laïcs engagés dans la société. Ce sont eux, les témoins de sagesse et d'équité, dont le continent africain a besoin. Dans le prolongement de cet appel à servir son pays et le bien commun, le pape rappelle la mission de l'Église catholique, notamment sur le plan de la formation des consciences, comme il le fait également à Yaoundé, donc à l'université catholique de Yaoundé au Cameroun, en disant « Aucune société ne peut prospérer si elle ne repose sur des consciences droites éduquées à la vérité ». Et il poursuit « C'est en effet dans la conscience que s'élabore le discernement moral grâce auquel est librement recherché ce qui est vrai et honnête ». Lorsque la conscience prend soin d'être éclairée et droite, elle devient la source d'une action cohérente orientée vers le bien, la justice et la paix. Et puis je terminerai par là. Le pape invite donc les laïcs, les chrétiens, africains, mais finalement les chrétiens, laïcs, chrétiens du monde entier, à se référer à la doctrine sociale de l'Église. Il le fait en particulier le 21 avril à Malabo, lors de la rencontre avec les autorités, c'est donc en Guinée équatoriale, à la fin de son périple africain. Donc je le cite. « Aujourd'hui, la doctrine sociale de l'Église est une aide pour tous ceux qui souhaitent affronter les choses nouvelles qui déstabilisent la planète et la vie en société, en recherchant avant tout le royaume de Dieu et sa justice. C'est là un élément fondamental de la mission de l'Église, contribuer à la formation des consciences par l'annonce de l'Évangile en proposant des critères moraux et des principes éthiques authentiques dans le respect de la liberté de chaque individu et de l'autonomie des peuples et de leur gouvernement. L'objectif de la doctrine sociale est d'éduquer à affronter les problèmes qui sont toujours différents, car chaque génération est nouvelle, avec de nouveaux défis, de nouveaux rêves, de nouvelles questions. Par conséquent, il est du devoir impératif des autorités civiles et de la bonne politique de lever les obstacles au développement humain intégral, dont la destination universelle des biens et la solidarité sont des principes fondamentaux. Je suis donc certain que vous trouverez dans l'Église une aide pour former des consciences libres et responsables, centrées sur le bien commun.
1: Olivier Drapé, merci beaucoup et rendez-vous le mois prochain.
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0: 19h.
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3: Année A, 6e dimanche du temps pascal, 2e lecture, 1ère lettre de Pierre chapitre 3. Bien-aimés, honorez dans vos cœurs la sainteté du Seigneur le Christ. Soyez prêts à tout moment à présenter une défense devant quiconque vous demande de rendre raison de l'espérance qui est en vous. Mais faites-le avec douceur et respect. Ayez une conscience droite, afin que vos adversaires soient pris de honte sur le point même où ils disent du mal de vous pour la bonne conduite que vous avez dans le Christ. Car mieux vaudrait souffrir en faisant le bien, si c'était la volonté de Dieu, plutôt qu'en faisant le mal. Car le Christ, lui aussi, a souffert pour les péchés, une seule fois, lui le juste pour les injustes, afin de vous introduire devant Dieu. Il a été mis à mort dans la chair, mais vivifié dans l'esprit. Parole du Seigneur. Chers auditeurs, honorez dans vos cœurs la sainteté du Seigneur le Christ. Vous savez, à l'Annonciation, l'ange Gabriel dit à Marie, « L'Esprit Saint viendra et la puissance du Très-Haut t'envahira. C'est pourquoi celui qui sera enfanté en toi sera saint et c'est fils de Dieu qu'il sera appelé. » Luc 1, verset 35. Et au cours de sa vie publique, on voit encore la sainteté de Jésus. Par exemple, Luc chapitre 4. Et il y avait dans la synagogue un gars qui avait en lui un esprit de génie impur. Et il hurla à voix haute et dit « Lâche-moi ! Quoi donc entre nous et toi, Jésus de Nazaréen ? Es-tu venu pour notre perdition ? Je sais, moi, qui tu es, toi, le Saint de Dieu. » Voyez ? Et Jésus l'admonesta et dit « Ferme ta bouche et sors de lui !» Et il le jeta, le génie, au milieu, et il sortit de lui sans lui avoir nui en quelque chose. Et une immense stupéfaction se saisit de tout homme, et ils parlaient les uns avec les autres en disant « Qu'est-ce donc que cette parole qui, avec autorité et puissance, commande aux esprits impurs, et ils sortent ?» Donc voyez, je sais, moi, qui tu es, toi, le Saint de Dieu. Et après le discours du pain de vie, alors que beaucoup de ses disciples se retirèrent, Jésus dit aux 12 « Voulez-vous partir vous aussi ?» Et Simon-Pierre lui répondit « Seigneur, à qui irions-nous ? Tu as les paroles de la vie éternelle. Nous, nous croyons et nous avons reconnu que tu es le Saint de Dieu. » Jean chapitre 6, versets 67-69. La sainteté de Jésus se manifeste durant sa passion, car il aurait pu fuir au jardin des Oliviers. Il aurait aussi assez facilement pu convaincre Pilate, mais il a voulu s'immoler comme victime sans tache. Il a voulu réparer les péchés du monde, tous les péchés du monde, tous les péchés de tout le monde. Il s'est immolé par amour, en union avec la volonté suprême du Très-Haut. Il s'est immolé, agneau immaculé et divin, en sacrifice éternel, une fois pour toutes. Il est le Saint de Dieu. Il est, si vous voulez, le nouveau temple, le nouveau Saint des Saints aussi. Le matin de Pâques, les disciples ont d'abord trouvé le tombeau vide. Le temps pascal a commencé par une épreuve, l'épreuve de l'impensable. Le tombeau est vide, le corps de Jésus a été perdu, on ne comprend pas immédiatement. Jean voit le tombeau vide et il croit que Jésus est passé dans la gloire. La résurrection n'est pas simplement que Jésus revive comme avant. Ensuite, le Christ apparaît aux saintes femmes, puis aux apôtres. Il mange avec eux, mais il est différent puisqu'il apparaît toutes les portes étant fermées. Le temps pascal nous ouvre à l'espérance parce qu'il s'agit de s'ouvrir à une réalité nouvelle que l'on ne peut pas imaginer. C'est pourquoi c'est une épreuve, l'épreuve de l'impensable. Saint Jean de la Croix explique que l'âme, pour arriver à s'unir avec Dieu en espérance, doit renoncer à toute possession de la mémoire, puisqu'afin que l'espérance soit toute de Dieu, il ne doit rien y avoir dans la mémoire qui ne soit Dieu, et qu'il n'y a ni forme, figure, ni image, ni autre notion qui puisse tomber en la mémoire, qui soit Dieu ni semblable à lui. Qu'elle soit céleste, terrestre, naturelle ou surnaturelle, comme David l'enseigne en disant « Seigneur, parmi les dieux, il n'y en a aucun qui te ressemble. » D'où vient que, si la mémoire s'arrête à quelque chose, elle l'empêche de s'unir avec Dieu. D'abord parce qu'elle s'embarrasse, ensuite parce que plus elle a de possession, moins elle a d'espérance. Saint Jean de la Croix, Montée du Carmel, Livre 3, chapitre 11. Voilà, c'est ce qui se passe dans le temps pascal. Ceux qu'on connaissait avant, il ne faut pas s'en embarrasser. Quelque chose de nouveau arrive. Ceux qu'on connaissait avant, même si c'était céleste, surnaturel, des belles choses qu'on a vécues avec Jésus, on va le dépasser, il va se passer quelque chose de neuf avec cette résurrection dans la gloire. Donc bien sûr, on s'en souvient, mais pour s'ouvrir à l'espérance, il ne faut pas s'y attacher. Alors, il est possible de rendre compte de l'espérance chrétienne, car elle s'appuie sur des événements très solides. Soyez prêts à tout moment à présenter une défense devant quiconque vous demande de rendre raison de l'espérance qui est en vous. C'est aussi savoir, si possible par cœur, les récits de l'Évangile, notamment les récits de la résurrection. Par exemple, Marie la Madeleine au tombeau. Une femme seule n'aurait pas pu rouler la pierre d'une tonne, ni même ouvrir les scellés de chaux ou de mortier. Que parmi les disciples, la découverte du tombeau ait été faite par une femme est un argument juridique. Il fallait aussi le récit de la visite des deux apôtres ensemble, Pierre et Jean, deux témoins étant nécessaires pour une déposition au tribunal. Et ce que voient Pierre et Jean, ce sont les lins, le linceul et les bandes, à plat. Le corps s'est comme volatilisé. Saint Paul explique que nous ressusciterons avec un corps incorruptible, glorieux, fort, spirituel. 1 Corinthiens 15. Ainsi, lorsqu'il reviendra, non pas sur la terre mais sur les nuées, Matthieu 24, 30. Certains le reconnaîtront et l'accepteront. D'autres ne supporteront pas de le voir. Ainsi s'accomplira le jugement du monde dans sa rencontre. Jésus règnera non pas par une contrainte physique et militaire, comme le pensent les musulmans au sujet de Issa al-Masih, mais par l'attraction de son amour. En attendant, Jésus ressuscité peut déjà nous rencontrer par son Esprit Saint et nous demander, comme à Pierre au bord du lac, « M'aimes-tu ?» Jean chapitre 21. Et il préparera ceux qui vivront encore à la vie du ciel. Et alors s'accomplira totalement la promesse de l'ange Gabriel à Marie. Son règne n'aura pas de fin. Luc 1, verset 30. Notre espérance, c'est que le mal n'aura pas le dernier mot. Notre espérance, c'est que la mort ne peut pas retenir le Christ. Notre espérance, c'est que le péché peut être pardonné, parce que Jésus ressuscité a donné aux apôtres le pouvoir de remettre les péchés, ou de les retenir, non pas juger les gens, mais retenir les péchés jusqu'à ce que les dispositions du pécheur soient adéquates. Notre espérance, c'est que la mort est vaincue. Notre espérance, c'est que le Christ nous a ouvert le ciel. Notre espérance, c'est qu'il reviendra dans la gloire. Notre espérance, c'est que le but de la création s'accomplira. Merci, à bientôt.
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Bienvenue dans le repos musical de ce jeudi. Nicole à ce micro, je vous retrouve. Et c'est avec Mozart que nous passerons pratiquement une heure en compagnie de Wolfgang Amadeus Mozart, donc que je ne vais pas vous présenter. Vous connaissez Mozart, bien sûr. C'est un grand compositeur autrichien de ce qu'on appelle la période classique.

produit en public dès l'âge de 7 ans, à travers l'Europe, où il subjugue les assistances avec sa sœur Mariana. Mort à 35 ans, il laisse une œuvre considérable, puisque ce n'est pas moins de 893 œuvres qui sont répertoriées.

Selon le témoignage de ses contemporains, il était au piano comme au violon, un virtuose. Il a écrit dans tous les genres musicaux de son époque et a excellé dans chacun d'eux. On reconnaît généralement qu'il a porté à un point de perfection le concerto, la symphonie, la sonate et qu'il fut aussi l'un des grands maîtres de l'opéra. Son succès ne s'est jamais démenti et son nom est passé dans le langage courant comme synonyme de talent, bien évidemment. Alors, que pouvons-nous écouter de Mozart ? Il y en a tellement, évidemment. Je vous propose d'écouter justement une symphonie.

c'est la plus célèbre de ses symphonies. Il y atteint un équilibre exceptionnel entre le fond et la forme, la richesse thématique, puis aussi la dynamique rythmique. Elle est parfois aussi appelée la grande symphonie en sol mineur, pour la distinguer de la petite symphonie en sol mineur qu'il a écrite dans la même tonalité. Elle est écrite par notre musicien

1791 par l'ajout de parties de clarinette qui étaient inhabituelles dans la symphonie classique jusqu'alors. La rumeur à propos du fait que cette symphonie n'ait pas été jouée semble fausse, en effet, si Mozart a modifié sa nomenclature en ajoutant la partie clarinette, c'est bien que la première version et qu'elle lui convenait mieux en ajoutant cette partie. La 40e symphonie est dans un ton et une atmosphère tout différents après des moments épiques de spiritualité dans la 30e symphonie. Mozart a développé dans la sol mineur un sentiment tragique et angoissé. Toutefois, vous allez l'entendre.

Alors, l'anapeste, c'est un pied composé de deux syllabes brèves suivies d'une syllabe longue. Donc, c'est un terme, bien sûr, musical. Probablement, la perte de sa fille en bas âge et l'impopularité relative dont souffrait

façon de comprendre sa création. Alors, nous allons la découvrir dans les quatre mouvements, sans interruption. Le molto allegro, en sol mineur, qui comprend 299 mesures, l'andante,

nous allons

Bienvenue dans le repos musical de ce jeudi. Nicolas Micro, je vous retrouve. Et c'est avec Mozart que nous passerons pratiquement une heure en compagnie de Wolfgang Amadeus Mozart, que je ne vais pas vous présenter. Vous connaissez Mozart, bien sûr. C'est un grand compositeur autrichien de ce qu'on appelle la période.

s'étend à travers l'Europe, où il subjugue les assistances avec sa sœur Maria. Or, à 35 ans, il laisse une œuvre considérable, puisque ce n'est pas moins de 893 œuvres qui sont répertoriées. Selon le témoignage de ses contemporains, il était au piano comme au violon, un virtuose. Il a écrit dans tous les genres musicaux de son époque et a excellé dans chacun. On reconnaît généralement qu'il a porté à un point de perfection le concerto, la symphonie, la sonate et qu'il fut aussi l'un des grands maîtres de l'opéra. Son succès ne s'est jamais démenti et son nom est passé dans le langage courant comme synonyme de talent, bien évidemment. Alors, que pouvons-nous écouter pour ça ? Je vous propose d'écouter justement une symphonie.

guerre durant l'été 1788, il est alors âgé de 32 ans. C'est la plus célèbre de ses symphonies. Il y atteint un équilibre exceptionnel entre le fond et la forme, la richesse thématique et puis aussi la dynamique rythmique. Elle est parfois aussi appelée la grande symphonie en sol mineur, pour la distinguer de la petite symphonie en sol mineur qu'il a écrite dans la même tonalité. Elle est écrite par notre musicien 3 semaines après la symphonie. Les circonstances précises en fait de cette composition sont suivantes. La partition a été publiée après 1791 par la jeune partie de clarinette qui était inhabituée dans les symphonies jusqu'à. La rumeur à propos du fait que cette symphonie n'ait pas été jouée sans le feu, sans le fessier, sans

de 32 ans. C'est la plus célèbre de ses symphonies. Il y atteint un équilibre exceptionnel entre le feu.

0: semaine prochaine pour un épisode plus de ce livre musical de fantasy.
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4: L'heure mariale, voici l'homélie d'aujourd'hui. Enregistré ce matin à la grotte de Lourdes.
5: The Lord be with you.
6: And with your spirit.
5: A reading from the Holy Gospel according to John.
6: Glory to you, Lord.
7: Évangile de Jésus-Christ selon saint Jean. En ce temps-là, Jésus disait à ses disciples, « Comme le Père m'a aimé, moi aussi je vous ai aimé, demeurez dans mon amour. Si vous gardez mes commandements, vous demeurerez dans mon amour. Comme moi, j'ai gardé les commandements de mon Père et je demeure dans son amour. Je vous ai dit cela pour que ma joie soit en vous et que votre joie soit parfaite. »
5: The Gospel of the Lord.
8: Once again, you're all very welcome as we gather.
7: Je vous accueille une nouvelle fois alors que nous nous réunissons ici à la grotte. Bienvenue à tous, bienvenue à ceux du diocèse de Kilmore en Irlande, nos comtés, nos régions, nos paroisses. Nous sommes en effet venus des différents coins du monde, d'Europe, d'Irlande, nos comtés, nos régions, nos paroisses. Nous sommes rassemblés ici par l'amour de Dieu, cet amour qu'il nous a montré par l'exemple de son fils Jésus envers Marie, Notre-Dame de Lourdes, et par le témoignage de Sainte Bernadette sur les apparitions ici à la grotte. Nous venons de différents endroits, tous unis par l'amour de Dieu et notre dévotion à Notre-Dame de Lourdes qui est apparue pour nous et intercède pour nous. Dans l'évangile d'aujourd'hui, Jésus nous parle de l'amour de Dieu, de comment il nous aime comme Dieu l'a aimé. Jésus nous appelle à rester dans son amour en suivant les commandements comme lui-même les a suivis. Nous pouvons nous demander comment réconcilier les commandements avec l'amour. Cela semble être en opposition. Qu'est-ce que cet amour? Est-ce juste de faire ce qu'on me dit de faire? Je crois que l'amour de Dieu, c'est toujours Dieu qui vient vers nous, qui veut le meilleur pour chacun de nous, pour vous et pour moi. Jésus, en se donnant lui-même, nous a montré cet amour. En réponse, nous reconnaissons Dieu comme notre Créateur qui nous donne la vie et un sens à notre vie. Nous voyons Jésus, son Fils, comme notre Sauveur qui nous soutient par les sacrements et en particulier par la messe. quand nous rendons grâce à Dieu et à son Fils Jésus pour leur relation d'amour entre eux, nous pouvons nous appuyer sur eux. Alors, avec foi, nous pouvons avoir confiance en leurs commandements. Ils sont avec nous maintenant, contre vents et marées, dans nos combats. Dieu, par l'intermédiaire de Jésus, veille sur nous. Jésus nous donne la joie, une joie totale, qui ne nous épargne pas des épreuves et des difficultés, mais qui nous soutient face à celles-ci. Dans la première lecture tirée des Actes des Apôtres, nous découvrons comment l'amour de Dieu le Père et de Jésus son Fils, ainsi que leurs commandements, sont mis en pratique. Il s'agit d'un récit de ce que l'on appelle aujourd'hui le Concile de Jérusalem, qui relate comment ont été résolues les divergences concernant les chrétiens issus du judaïsme et ceux issus du paganisme. Cette décision signifiait que les païens ou les non-juifs n'étaient pas tenus de se conformer aux coutumes juives, car ils pouvaient compter sur le Saint-Esprit que Dieu leur avait donné. Cela nous enseigne que Dieu, qui connaît le cœur de chacun, aime tout le monde de la même manière, peu importe comment nous sommes parvenus à la foi ou où nous en sommes dans notre cheminement spirituel. En tant que peuple de Dieu, en tant qu'Église, en tant que croyants, nous avons nos différences. Nous venons d'horizons et de cultures différentes, tout comme ces convertis issus du judaïsme et du paganisme. Nous sommes invités à rassembler ces différentes perspectives autour d'un objectif commun au nom du Seigneur. Cela signifie cheminer ensemble, s'écouter et dialoguer dans la foi, comme nous invite le cheminement synodal qui s'est engagé dans nos diocèses, y compris celui de Kilmore, partout dans le monde. Ce cheminement ensemble n'est pas nouveau. En fait, c'est ce que nous faisons ici à Lourdes lors de notre pèlerinage commun. Depuis plus de 50 ans, nous venons ici en tant que diocèse de Kilmore, depuis nos différents comtés et paroisses voisines, unis dans un esprit de pèlerinage et d'attention envers les pèlerins dont nous nous occupons. Nous insufflons ce même esprit dans notre cheminement commun au sein du diocèse, notamment dans notre écoute, notre échange, notre discernement et notre planification pastorale, en restant ouverts à l'Esprit Saint. Comme vous le savez, nous traversons une période de grands changements, tant dans le diocèse qu'en Irlande. Nous devons composer avec un nombre réduit de prêtres irlandais, renforcer la collaboration entre les paroisses, accueillir davantage de prêtres étrangers et offrir aux laïcs la possibilité de s'impliquer davantage. À l'heure actuelle, 15 personnes de l'ensemble du diocèse suivent une formation au ministère pastoral laïque pour travailler aux côtés des prêtres à partir de l'an prochain. En tant que diocèse, nous cheminons ensemble dans la foi et nous nous engageons dans un pèlerinage sous de nouvelles formes, guidés par le Saint-Esprit. Nous sommes inspirés par l'histoire de Lourdes, par la façon dont Bernadette, une jeune fille issue d'une famille pauvre qui n'a pas eu la chance de faire des études, a répondu aux apparitions de Marie avec une foi inébranlable. L'évêque de ce diocèse de Tarbes à l'époque, Monseigneur Laurence, a écouté, discerné et prié pour que les apparitions de Notre-Dame à Sainte Bernadette puissent être reconnues comme authentiques, puis approuvées. Nous sommes donc réunis ici ce matin dans toute notre diversité, aimés par Dieu à travers Jésus-Christ, ouverts à l'Esprit-Saint, unis dans la foi, priant Notre-Dame et inspiré par Sainte Bernadette. Nous nous réjouissons et rendons grâce lors de notre messe ici à la grotte, car notre joie est totale et nous fortifiera.

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3: Chers frères et sœurs, chers auditeurs de Radio Présence, très heureux de vous retrouver pour ce quatrième enseignement de cette semaine dans cette heure mariale où je vous propose de redécouvrir et de prendre le temps de méditer, de pouvoir reprendre le temps de prier, de lire cette prière typique, traditionnelle du temps pascal, le Regina Caeli. Cette prière qui remonte à la période médiévale de notre Église exprime en profondeur et nous rejoint en profondeur pour vivre cette joie de la résurrection, cette joie pascale d'où les nombreux Alléluia qui se répètent et qui rythment notre prière. Cette prière du Regina Caeli se conclut par un verset et sa réponse. Gaude et letare Virgo Maria Alléluia. Réjouis-toi et sois dans l'allégresse, Vierge Marie, Alléluia. Nous trouvons là une réponse, une amplification, une répétition de ce que nous avons entendu dans la première phrase. Regina Caeli, letare, Alléluia. Reine du ciel, réjouis-toi, Alléluia. Cette répétition et cette amplification de la joie est une insistance sur la fête pascale, sur cette joie qui naît et qui vient envahir le cœur de chacun des fidèles au matin de Pâques. Si l'on prend les récits, les différents récits du matin de la résurrection, comment ne pas voir, comment ne pas découvrir cette joie des disciples, des apôtres du Christ au matin de la résurrection ? Au matin ou au soir, avec ses disciples d'Emmaüs qui, après avoir reconnu le Christ à la fraction du pain et qui disparut à leurs yeux, retournent de nuit à Jérusalem pour raconter aux apôtres ce qu'ils ont vécu sur le chemin. Et ils trouvent au Cénacle les apôtres en train de discuter de ce que certaines femmes ont rapporté, que Pierre et Jean ont eux aussi constaté, et avec ces mots des disciples d'Emmaüs, notre cœur n'était-il pas tout brûlant alors qu'ils nous expliquaient les Écritures et qu'ils nous ouvraient à leurs intelligences sur le chemin ? Voilà cette joie de Pâques, voilà ce à quoi nous sommes invités à nous associer, à ce à quoi nous sommes invités à entrer, cette joie pascale. Et cette phrase qui complète ce verset, sa réponse, quia surexit Dominus vere, Alléluia, car le Seigneur est vraiment ressuscité, Alléluia. À travers cette réponse, c'est l'affirmation centrale de notre foi chrétienne. C'est ce qui produit en profondeur le retournement de toute notre vie et de cette vie du monde. Le Christ est le ressuscité. Le Christ est le sauveur du monde. Le Christ a vaincu la mort et a détruit la mort. Il nous fait entrer dans cette joie éternelle. C'est la raison, cette affirmation centrale de notre foi chrétienne, cette résurrection du Christ est la raison première, primordiale, fondamentale de toute la joie exprimée dans ce Regina Caeli, de toute la joie vécue, reçue, perçue et qui doit porter du fruit dans ce temps pascal en vivant de cette résurrection du Christ. Comment ne pas voir là quelque chose de cette rencontre entre le Christ et Thomas qui, tant qu'il n'avait pas vu, ne pouvait pas croire, et pourtant le Christ qui nous dit « Heureux ceux qui croient sans avoir vu ». Voilà nous aussi, frères et sœurs, cette joie dans laquelle nous sommes invités à entrer maintenant en priant et en méditant le chapelet en direct depuis la grotte de Massabielle à Lourdes.

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Dans quelques instants, suivez la prière du chapelet en direct de la grotte de Lourdes.

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1: Marie, faites que la lésion sur la langue d'Annick s'apaise et s'estompe. Merci Marie.
2: Marie, maman, je te confie la santé de Philippine. Elle ne va pas bien. Aide-la. Prends-la dans tes bras. En union avec vous, pèlerin. Merci.
3: Bonjour, pour une intention de prière pour une dame qui a un lymphome en rémission et pour un et son enfant handicapé. Merci à Notre-Dame de Lourdes.
4: Au nom du Père et du Fils et du Saint-Esprit.
5: Amen.
4: Chers frères et sœurs, soyez les bienvenus ici même à la grotte de Massabielle, qui est lieu des apparitions de la Vierge Marie à Bernadette. Nous allons méditer le chapelet, en particulier les mystères lumineux du rosaire. En ce jeudi, nous prions avec tous les pèlerins et en particulier avec les pèlerins sapeurs-pompiers. Soyez les bienvenus, vous tous et tous qui êtes ici présents et tous ceux qui sont en lien avec nous dans la prière à travers la connexion au site internet, la radio, la télévision, KTO. Je crois en Dieu, le Père Tout-Puissant, Créateur du ciel et de la terre, et en Jésus-Christ, son Fils unique, notre Seigneur, qui a été conçu du Saint-Esprit, est né de la Vierge Marie, a souffert sous Ponce Pilate, a été crucifié, est mort et a été enseveli, est descendu aux enfers. Le troisième jour est ressuscité des morts, est monté aux cieux, est assis à la droite de Dieu, le Père Tout-Puissant, d'où il viendra juger les vivants et les morts. Je crois en l'Esprit Saint, à la Sainte Église catholique, à la communion des saints, à la rémission des péchés, à la résurrection de la chair, à la vie éternelle. Amen. Frères et sœurs, prions pour notre pape Léon XIV, qui vient de nous faire la joie de l'annonce de sa visite en France et notamment ici même à Lourdes. Nous confions ce voyage à venir. Nous prions pour toutes ses intentions. Notre Père qui es aux cieux, que ton nom soit sanctifié, que ton règne vienne, que ta volonté soit faite sur la terre comme au ciel.
6: Donne-nous aujourd'hui notre pain de ce jour. Pardonne-nous nos offenses, comme nous pardonnons aussi à ceux qui nous ont offensés. Et ne nous laisse pas entrer en tentation, mais délivre-nous du mal.
4: Je vous salue Marie, pleine de grâce, le Seigneur est avec vous. Vous êtes bénie entre toutes les femmes, et Jésus, le fruit de vos entrailles, est béni.
6: Sainte Marie, Mère de Dieu, priez pour nous pauvres pécheurs, maintenant et à l'heure de notre mort.
4: Je vous salue Marie, pleine de grâce, le Seigneur est avec vous. Vous êtes bénie entre toutes les femmes et Jésus, le fruit de vos entrailles, est béni.
6: Sainte Marie, Mère de Dieu, priez pour nous pauvres pécheurs, maintenant et à l'heure de notre mort. Amen.
4: Je vous salue Marie, pleine de grâce, le Seigneur est avec vous. Vous êtes bénie entre toutes les femmes et Jésus, le fruit de vos entrailles, est béni.
6: Sainte Marie, Mère de Dieu, priez pour nous pauvres pécheurs,

0: Marie conçue sans péché. Premier mystère lumineux, le baptême du Seigneur. Dans l'évangile, selon saint Matthieu, je ne suis pas venu appeler les justes, mais les pécheurs. Prions, frères et sœurs, pour l'unité des chrétiens qui ont reçu un même baptême. Notre Père, qui es aux cieux, que ton nom soit sanctifié, que ton règne vienne, que ta volonté soit faite sur la terre comme au ciel.
1: Donne-nous aujourd'hui notre pain de ce jour. Pardonne-nous nos offenses, comme nous pardonnons aussi
2: à ceux qui nous ont offensés. Et ne nous laisse pas entrer en tentation, mais délivre-nous du mal.
3: Je vous salue Marie, pleine de grâce. Le Seigneur est avec vous. Vous êtes bénie entre toutes les femmes. Et Jésus, le fruit de vos entrailles, est béni.
4: Sainte Marie, Mère de Dieu, priez pour nous pauvres pécheurs, maintenant et à l'heure de notre mort.
3: Je vous salue Marie, pleine de grâce. Le Seigneur est avec vous. Vous êtes bénie entre toutes les femmes. Et Jésus, le fruit de vos entrailles, est béni.
4: Sainte Marie, Mère de Dieu, priez pour nous pauvres pécheurs,
3: maintenant et à l'heure de notre mort.
4: Amen.
3: Je vous salue, Marie, pleine de grâce. Le Seigneur est avec vous. Vous êtes bénie entre toutes les femmes. Et Jésus, le fruit de vos entrailles, est béni.
4: Sainte Marie, Mère de Dieu,
2: priez pour nous pauvres pécheurs, maintenant et à l'heure de notre mort.
3: Je vous salue Marie, pleine de grâce. Le Seigneur est avec vous. Vous êtes bénie entre toutes les femmes. Et Jésus, le fruit de vos entrailles, est béni.
4: Sainte Marie, Mère de Dieu,
2: priez pour nous pauvres pécheurs, maintenant et à l'heure de notre mort.
3: Je vous salue Marie, pleine de grâce. Le Seigneur est avec vous. Vous êtes bénie entre toutes les femmes. Et Jésus, le fruit de vos entrailles, est béni.
4: Sainte Marie, Mère de Dieu,
2: priez pour nous pauvres pécheurs, maintenant et à l'heure de notre mort.
3: Je vous salue Marie, pleine de grâce. Le Seigneur est avec vous. Vous êtes bénie entre toutes les femmes. Et Jésus, le fruit de vos entrailles, est béni.
4: Sainte Marie, Mère de Dieu,
2: maintenant et à l'heure de notre mort.
3: Je vous salue Marie, pleine de grâce. Le Seigneur est avec vous. Vous êtes bénie entre toutes les femmes. Et Jésus, le fruit de vos entrailles, est béni.
4: Sainte Marie, Mère de Dieu,
2: priez pour nous pauvres pécheurs, maintenant et à l'heure de notre mort.
3: Je vous salue Marie, pleine de grâce. Le Seigneur est avec vous. Vous êtes bénie entre toutes les femmes. Et Jésus, le fruit de vos entrailles, est béni.
2: Sainte Marie, Mère de Dieu, priez pour nous pauvres pécheurs, maintenant et à l'heure de notre mort.
3: Je vous salue Marie, pleine de grâce. Le Seigneur est avec vous. Vous êtes bénie entre toutes les femmes. Et Jésus, le fruit de vos entrailles, est béni.
4: Sainte Marie, Mère de Dieu, priez pour nous pauvres pécheurs,
2: maintenant et à l'heure de notre mort.
3: Je vous salue Marie, pleine de grâce. Le Seigneur est avec vous. Vous êtes bénie entre toutes les femmes. Et Jésus, le fruit de vos entrailles, est béni.
4: Sainte Marie, Mère de Dieu, priez pour nous pauvres pécheurs, maintenant et à l'heure de notre mort.
0: Amen.

0: Ô Marie conçue sans péché. Deuxième mystère lumineux, les noces de Cana. Dans l'évangile selon saint Jean, on manqua de vin. La mère de Jésus lui dit, ils n'ont pas de vin. Jésus lui répond, femme, que me veux-tu? Mon heure n'est pas encore venue. Frères et sœurs, chers pèlerins, prions pour tous les couples et particulièrement pour ceux dont le mariage est brisé. Notre Père qui es aux cieux, que ton nom soit sanctifié, que ton règne vienne, que ta volonté soit faite sur la terre comme au ciel.
1: Donnez-nous aujourd'hui notre pain de ce jour. Pardonnez-nous nos offenses, comme nous pardonnons aussi à ceux qui nous ont offensés. Et ne nous laisse pas entrer en tentation, mais délivre-nous du mal.
2: Je vous salue Marie, pleine de grâce. Le Seigneur est avec vous. Vous êtes bénie entre toutes les femmes. Et Jésus, le fruit de vos entrailles, est béni.
1: Sainte Marie, Mère de Dieu, priez pour nous pauvres pécheurs, maintenant et à l'heure de notre mort. Amen.
2: Je vous salue Marie, pleine de grâce. Le Seigneur est avec vous. Vous êtes bénie entre toutes les femmes. Et Jésus, le fruit de vos entrailles, est béni.
1: Sainte Marie, Mère de Dieu,
2: je vous salue Marie, pleine de grâce. Le Seigneur est avec vous. Vous êtes bénie entre toutes les femmes. Et Jésus, le fruit de vos entrailles, est béni.
1: Sainte Marie, Mère de Dieu, priez pour nous pauvres pécheurs, maintenant et à l'heure de notre mort. Amen.
2: Je vous salue Marie, pleine de grâce. Le Seigneur est avec vous. Vous êtes bénie entre toutes les femmes. Et Jésus, le fruit de vos entrailles, est béni.
1: Sainte Marie, Mère de Dieu, priez pour nous pauvres pécheurs, maintenant et à l'heure de notre mort. Amen.
2: Je vous salue, Marie, pleine de grâce. Le Seigneur est avec vous. Vous êtes bénie entre toutes les femmes, et Jésus, le fruit de vos entrailles, est béni.
1: Sainte Marie, Mère de Dieu, priez pour nous pauvres pécheurs, maintenant et à l'heure de notre mort. Amen.
2: Je vous salue Marie, pleine de grâce. Le Seigneur est avec vous. Vous êtes bénie entre toutes les femmes. Et Jésus, le fruit de vos entrailles, est béni.
1: Sainte Marie, Mère de Dieu, priez pour nous pauvres pécheurs, maintenant et à l'heure de notre mort. Amen.
2: Je vous salue Marie, pleine de grâce. Le Seigneur est avec vous. Vous êtes bénie entre toutes les femmes. Et Jésus, le fruit de vos entrailles, est béni.
1: Sainte Marie, Mère de Dieu,
2: je vous salue Marie, pleine de grâce. Le Seigneur est avec vous. Vous êtes bénie entre toutes les femmes. Et Jésus, le fruit de vos entrailles, est béni.
1: Sainte Marie, Mère de Dieu, priez pour nous pauvres pécheurs, maintenant et à l'heure de notre mort. Amen.
2: Je vous salue Marie, pleine de grâce. Le Seigneur est avec vous. Vous êtes bénie entre toutes les femmes. Et Jésus, le fruit de vos entrailles, est béni.
1: Sainte Marie, Mère de Dieu, maintenant et à l'heure de notre mort. Amen.
2: Je vous salue Marie, pleine de grâce. Le Seigneur est avec vous. Vous êtes bénie entre toutes les femmes. Et Jésus, le fruit de vos entrailles, est béni.
1: Sainte Marie, Mère de Dieu, priez pour nous pauvres pécheurs,

0: Ô Marie conçue sans péché. Troisième mystère lumineux, l'annonce du royaume. Dans l'évangile, selon saint Luc, il me faut annoncer la bonne nouvelle du royaume de Dieu, car c'est pour cela que j'ai été envoyé. Prions, chers pèlerins, pour le pape Léon, pour son futur voyage, pour ses futurs voyages en Espagne, puis en France, et pour les évêques qui portent la charge de l'annonce du royaume des cieux. Notre Père qui es aux cieux, que ton nom soit sanctifié, que ton règne vienne, que ta volonté soit faite sur la terre comme au ciel.
1: Je vous salue Marie, pleine de grâce. Le Seigneur est avec vous. Vous êtes bénie entre toutes les femmes et Jésus, le fruit de vos entrailles, est béni.
2: Sainte Marie, Mère de Dieu, priez pour nous pauvres pécheurs, maintenant et à l'heure de notre mort. Amen.
1: Je vous salue Marie, pleine de grâce. Le Seigneur est avec vous. Vous êtes bénie entre toutes les femmes et Jésus, le fruit de vos entrailles, est béni.
2: Sainte Marie, Mère de Dieu, priez pour nous pauvres pécheurs, maintenant et à l'heure de notre mort. Amen.
1: Je vous salue, Marie, pleine de grâce. Le Seigneur est avec vous. Vous êtes bénie entre toutes les femmes, et Jésus, le fruit de vos entrailles, est béni.
2: Sainte Marie, Mère de Dieu, priez pour nous pauvres pécheurs, maintenant et à l'heure de notre mort. Amen.
1: Je vous salue, Marie, pleine de grâce. Le Seigneur est avec vous. Vous êtes bénie entre toutes les femmes, et Jésus, le fruit de vos entrailles, est béni.
2: Sainte Marie, Mère de Dieu, priez pour nous pauvres pécheurs, maintenant et à l'heure de notre mort. Amen.
1: Je vous salue, Marie, pleine de grâce. Le Seigneur est avec vous. Vous êtes bénie entre toutes les femmes, et Jésus, le fruit de vos entrailles, est béni.
2: Sainte Marie, Mère de Dieu, priez pour nous pauvres pécheurs,
1: je vous salue Marie, pleine de grâce. Le Seigneur est avec vous. Vous êtes bénie entre toutes les femmes et Jésus, le fruit de vos entrailles, est béni.
2: Sainte Marie, Mère de Dieu, priez pour nous pécheurs, maintenant et à l'heure de notre mort. Amen.
1: Je vous salue Marie, pleine de grâce. Le Seigneur est avec vous. Vous êtes bénie entre toutes les femmes, et Jésus, le fruit de vos entrailles, est béni.
2: Sainte Marie, Mère de Dieu, priez pour nous pauvres pécheurs, maintenant et à l'heure de notre mort. Amen.
1: Je vous salue, Marie, pleine de grâce. Le Seigneur est avec vous. Vous êtes bénie entre toutes les femmes, et Jésus, le fruit de vos entrailles, est béni.
2: Sainte Marie, Mère de Dieu, priez pour nous pauvres pécheurs, maintenant et à l'heure de notre mort. Amen.
1: Je vous salue, Marie, pleine de grâce. Le Seigneur est avec vous. Vous êtes bénie entre toutes les femmes, et Jésus, le fruit de vos entrailles, est béni.
2: Sainte Marie, Mère de Dieu, priez pour nous pauvres pécheurs, maintenant et à l'heure de notre mort. Amen.
1: Je vous salue, Marie, pleine de grâce. Le Seigneur est avec vous. Vous êtes bénie entre toutes les femmes, et Jésus, le fruit de vos entrailles, est béni.
2: Sainte Marie, Mère de Dieu,
1: je vous salue Marie, pleine de grâce. Le Seigneur est avec vous. Vous êtes bénie entre toutes les femmes et Jésus, le fruit de vos entrailles, est béni.
2: Sainte Marie, Mère de Dieu, priez pour nous pauvres pécheurs, maintenant et à l'heure de notre mort. Amen.

0: Marie conçue sans péché.
1: Priez pour nous qui avons recours à
0: vous. Quatrième mystère lumineux, la transfiguration. Dans l'Évangile, selon saint Matthieu, son visage resplendit comme le soleil et ses vêtements devinrent éblouissants comme la lumière. Prions, frères et sœurs, pour l'Église, afin qu'elle aime toujours plus son Seigneur. Notre Père qui es aux cieux, que ton nom soit sanctifié, que ton règne vienne, que ta volonté soit faite sur la terre comme au ciel.
2: Pardonne-nous nos offenses, comme nous pardonnons aussi à ceux qui nous ont offensés. Et ne nous laisse pas entrer en tentation, mais délivre-nous du mal.
3: Je vous salue, Marie, pleine de grâce. Le Seigneur est avec vous. Vous êtes bénie entre toutes les femmes. Et Jésus, le fruit de vos entrailles, est béni.
4: Sainte Marie, Mère de Dieu, priez pour nous pauvres pécheurs, maintenant et à l'heure de notre mort. Amen.
3: Je vous salue, Marie, pleine de grâce. Le Seigneur est avec vous. Vous êtes bénie entre toutes les femmes. Et Jésus, le fruit de vos entrailles, est béni.
4: Sainte Marie, Mère de Dieu, priez pour nous pauvres pécheurs, maintenant et à l'heure de notre mort. Amen.
3: Je vous salue, Marie, pleine de grâce. Le Seigneur est avec vous. Vous êtes bénie entre toutes les femmes. Et Jésus, le fruit de vos entrailles, est béni.
4: Sainte Marie, Mère de Dieu, priez pour nous pauvres pécheurs, maintenant et à l'heure de notre mort.
3: Je vous salue, Marie, pleine de grâce. Le Seigneur est avec vous. Vous êtes bénie entre toutes les femmes. Et Jésus, le fruit de vos entrailles, est béni.
4: Sainte Marie, Mère de Dieu, priez pour nous pauvres pécheurs, maintenant et à l'heure de notre mort. Amen.
3: Je vous salue, Marie, pleine de grâce. Le Seigneur est avec vous. Vous êtes bénie entre toutes les femmes. Et Jésus, le fruit de vos entrailles, est béni.
4: Sainte Marie, Mère de Dieu,
3: je vous salue, Marie, pleine de grâce. Le Seigneur est avec vous. Vous êtes bénie entre toutes les femmes. Et Jésus, le fruit de vos entrailles, est béni.
4: Sainte Marie, Mère de Dieu, priez pour nous pauvres pécheurs, maintenant et à l'heure de notre mort. Amen.
3: Je vous salue, Marie, pleine de grâce. Le Seigneur est avec vous. Vous êtes bénie entre toutes les femmes. Et Jésus, le fruit de vos entrailles, est béni.
4: Sainte Marie, Mère de Dieu, priez pour nous pauvres pécheurs, maintenant et à l'heure de notre mort. Amen.
3: Je vous salue, Marie, pleine de grâce. Le Seigneur est avec vous. Vous êtes bénie entre toutes les femmes. Et Jésus, le fruit de vos entrailles, est béni.
4: Sainte Marie, Mère de Dieu, priez pour nous pauvres pécheurs, maintenant et à l'heure de notre mort. Amen.
3: Je vous salue, Marie, pleine de grâce. Le Seigneur est avec vous. Vous êtes bénie entre toutes les femmes. Et Jésus, le fruit de vos entrailles, est béni.
4: Sainte Marie, Mère de Dieu, priez pour nous pauvres pécheurs, maintenant et à l'heure de notre mort. Amen.
3: Je vous salue, Marie, pleine de grâce. Le Seigneur est avec vous. Vous êtes bénie entre toutes les femmes. Et Jésus, le fruit de vos entrailles, est béni.
4: Sainte Marie, Mère de Dieu, priez pour nous pauvres pécheurs, maintenant et à l'heure de notre mort. Amen.
3: Je vous salue, Marie, pleine de grâce. Le Seigneur est avec vous. Vous êtes bénie entre toutes les femmes. Et Jésus, le fruit de vos entrailles, est béni.
4: Sainte Marie, Mère de Dieu, priez pour nous pauvres pécheurs, maintenant et à l'heure de notre mort. Amen.

0: Marie, conçue sans péché. Cinquième mystère lumineux, l'institution de l'Eucharistie. Dans la première lettre de saint Paul aux Corinthiens, « Ceci est mon corps qui est pour vous ». Prions, chers pèlerins, pour les enfants, les adolescents et les adultes qui se préparent à la première communion. Notre Père qui es aux cieux, que ton nom soit sanctifié, que ton règne vienne, que ta volonté soit faite sur la terre comme au ciel.
1: Je vous salue, Marie, pleine de grâce. Le Seigneur est avec vous. Vous êtes bénie entre toutes les femmes, et Jésus, le fruit de vos entrailles, est béni.
2: Sainte Marie, Mère de Dieu, priez pour nous pauvres pécheurs, maintenant et à l'heure de notre mort. Amen.
1: Je vous salue, Marie, pleine de grâce. Le Seigneur est avec vous. Vous êtes bénie entre toutes les femmes, et Jésus, le fruit de vos entrailles, est béni.
2: Sainte Marie, Mère de Dieu, priez pour nous pauvres pécheurs, maintenant et à l'heure de notre mort. Amen.
1: Je vous salue, Marie, pleine de grâce. Le Seigneur est avec vous. Vous êtes bénie entre toutes les femmes, et Jésus, le fruit de vos entrailles, est béni.
2: Sainte Marie, Mère de Dieu, priez pour nous pauvres pécheurs,
1: Je vous salue, Marie, pleine de grâce. Le Seigneur est avec vous. Vous êtes bénie entre toutes les femmes, et Jésus, le fruit de vos entrailles, est béni.
2: Sainte Marie, Mère de Dieu, priez pour nous pauvres pécheurs, maintenant et à l'heure de notre mort. Amen.
1: Je vous salue, Marie, pleine de grâce. Le Seigneur est avec vous. Vous êtes bénie entre toutes les femmes, et Jésus, le fruit de vos entrailles, est béni.
2: Sainte Marie, Mère de Dieu, priez pour nous pauvres pécheurs, maintenant et à l'heure de notre mort. Amen.
1: Je vous salue, Marie, pleine de grâce. Le Seigneur est avec vous. Vous êtes bénie entre toutes les femmes, et Jésus, le fruit de vos entrailles, est béni.
2: Sainte Marie, Mère de Dieu, priez pour nous pauvres pécheurs, maintenant et à l'heure de notre mort. Amen.
1: Je vous salue, Marie, pleine de grâce. Le Seigneur est avec vous. Vous êtes bénie entre toutes les femmes, et Jésus, le fruit de vos entrailles, est béni.
2: Sainte Marie, Mère de Dieu, priez pour nous pauvres pécheurs, maintenant et à l'heure de notre mort. Amen.
1: Je vous salue, Marie, pleine de grâce. Le Seigneur est avec vous. Vous êtes bénie entre toutes les femmes, et Jésus, le fruit de vos entrailles, est béni.
2: Sainte Marie, Mère de Dieu, priez pour nous pauvres pécheurs, maintenant et à l'heure de notre mort. Amen.
1: Je vous salue, Marie, pleine de grâce. Le Seigneur est avec vous. Vous êtes bénie entre toutes les femmes, et Jésus, le fruit de vos entrailles, est béni.
2: Sainte Marie, Mère de Dieu, priez pour nous pauvres pécheurs, maintenant et à l'heure de notre mort. Amen.
1: Je vous salue, Marie, pleine de grâce. Le Seigneur est avec vous. Vous êtes bénie entre toutes les femmes, et Jésus, le fruit de vos entrailles, est béni.
2: Sainte Marie, Mère de Dieu, priez pour nous pauvres pécheurs, maintenant et à l'heure de notre mort. Amen.

0: Ô Marie conçue sans péché,
1: priez pour nous qui avons de vos amours.
0: Prions ensemble le Seigneur. Prions pour les intentions de nos sapeurs-pompiers au service de tous nos concitoyens. Prions pour les jeunes du lycée Saint-Louis de Carcassonne qui apprennent à grandir dans le service. Prions pour tous nos frères et sœurs malades. Dieu qui nous donne de vénérer en la Vierge Marie, la Mère de l'Espérance, accorde-nous par sa prière et son aide de mettre toujours notre espérance dans les biens du ciel, tandis que nous accomplissons nos tâches temporelles et d'obtenir un jour ce que nous attendons avec foi. Par Jésus-Christ, ton Fils, notre Seigneur et notre Dieu, lui qui vit et règne avec le Père et le Saint-Esprit pour les siècles des siècles.
1: Amen.
0: Le Seigneur soit avec vous.
1: Et
0: que Dieu Tout-Puissant vous bénisse, le Père, le Fils et le Saint-Esprit.
1: Amen.
0: Notre-Dame de Lourdes.
1: Priez pour nous.
0: Notre-Dame de Lourdes.
1: Priez pour nous.
0: Notre-Dame de Lourdes.
1: Priez pour nous.
0: Sainte Bernadette.
1: Priez pour nous.

0: Je vais à présent bénir les objets de dévotion que vous portez sur vous-même, qu'ils soient pour vous, qu'ils soient pour offrir. Le Seigneur soit avec vous.
1: Et avec votre esprit.
0: Dieu, dont la parole sanctifie toutes choses, répand ta bénédiction sur ces objets et fait que quiconque s'en servira selon ta volonté et avec action de grâce reçoive de toi, par l'invocation de ton nom très saint et l'intercession de Notre-Dame de Lourdes, la santé du corps et la protection de l'âme, par Jésus le Christ, notre Seigneur.
1: Amen.
0: Bon pèlerinage à tous et je vous informe qu'il y a à 16h15 une catéchèse sur le message de Lourdes. Si vous êtes intéressé, vous pouvez vous rendre au centre information. La salle vous sera indiquée. Merci.

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2: La Vierge à midi, Paul Claudel. Il est midi, je vois l'église ouverte, il faut entrer. Mère de Jésus-Christ, je ne viens pas prier. Je n'ai rien à offrir et rien à demander. Je viens seulement, Mère, pour vous regarder. Vous regarder, pleurer de bonheur, savoir cela, que je suis votre fils et que vous êtes là. Rien que pour un moment, pendant que tout s'arrête, midi, être avec vous, Marie, en ce lieu où vous êtes, ne rien dire, regarder votre visage, laisser le cœur chanter dans son propre langage. Ne rien dire, mais seulement chanter parce qu'on a le cœur trop plein. Comme le merle qui suit son idée en ces espèces de couplets soudains. Parce que vous êtes belle, parce que vous êtes immaculée, la femme dont la grâce enfin restituée, la créature dans son honneur premier et dans son épanouissement final, telle qu'elle est sortie de Dieu au matin de sa splendeur originale, intacte, ineffablement, parce que vous êtes la mère de Jésus-Christ, qui est la vérité entre vos bras et la seule espérance et le seul fruit. Mère de Jésus-Christ, soyez remerciée.

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1: Amis auditeurs, bienvenue à l'écoute de ce programme. Le pape Léon XIV célèbre vendredi 8 mai le premier anniversaire de son élection au siège pétrinien. Ces 12 mois ont été marqués par des audiences, des rencontres, des messages, de voyages importants au Moyen-Orient et en Afrique et un engagement vigoureux pour la paix. Dans la journée de jeudi 7 mai, le Saint-Père a reçu en audience notamment les membres de la garde suisse pontificale après la cérémonie de prestation de serment mercredi 6 mai de 28 nouvelles recrues. L'actualité de l'Église nous conduira également au Tchad. L'actualité politique et sociale sur le continent africain concerne le Nigeria, le Soudan et la Tunisie, entre autres. Bienvenue encore une fois à l'écoute de cette émission que nous commençons avec l'actualité de l'Église.
2: Radio Vatican, France et Afrique, Marie-Josée Moindo.
1: Le pape a reçu en audience dans la matinée de jeudi 7 mai les membres de la conférence épiscopale du Burkina Faso-Niger dans le cadre de leur visite ad limina. Les 28 nouvelles recrues de la garde suisse ont été à l'honneur jeudi 7 mai lors de l'audience accordée par Léon XIV à la garde pontificale au lendemain de leur prestation de serment dans la salle Paul VI au Vatican en présence du pape et du président de la Confédération suisse Guy Parmelin. La sermentation des nouveaux gardes a lieu chaque 6 mai en commémoration du sacrifice des 147 gardes suisses qui, lors du sac de Rome de 1527, ont donné leur vie pour sauver celle du pape Clément VII, compte rendu du discours du pape avec Alexandra Sirgan.
3: Ce jour est une occasion de dire ma gratitude à la nation helvétique d'où proviennent les jeunes recrues qui se mettent avec joie au service du pape, a déclaré Léon XIV dans son discours adressé aux gardes et à leurs familles. Le souverain pontife a ensuite rappelé la mission qui incombe aux membres de la garde suisse, chargés de veiller en permanence à la sécurité du pape au sein de l'État du Vatican, du palais apostolique et des basiliques majeures. Ces lieux, chargés d'histoire et de foi, vous portent à la réflexion et à la prière, a souligné Léon XIV. En effet, en tenant votre poste de sentinelle, vous pouvez vous laisser émerveiller par la beauté qui s'offre à vous, une beauté qui vient de Dieu, a précisé le Saint-Père, et qui donne un autre sens à leur mission, qui, bien que d'ordre militaire, reste néanmoins inséparable de la vocation à la sainteté de chaque baptisé. Le pape a poursuivi son discours en remerciant les militaires pour l'assistance et l'attention apportée aux membres de la curie, aux officiels en visite au Vatican, mais aussi aux pèlerins et aux touristes. Léon XIV a invité les nouvelles recrues à toujours garder en tête ces paroles de Jésus tirées de l'évangile selon saint Matthieu. « À chaque fois que vous l'avez fait à l'un de ces plus petits de mes frères, c'est à moi que vous l'avez fait. »
1: Merci Alexandra. Et toujours dans la matinée du jeudi, le Premier ministre de la République de Pologne a été reçu en audience par le pape au palais apostolique. Après son entretien avec le souverain pontife, Donald Tusk a rencontré le cardinal secrétaire d'État Pietro Parolin, accompagné de Mgr Paul Richard Gallagher, secrétaire pour les relations avec les États et les organisations internationales. Ils ont fait le point de la situation internationale avec une attention particulière au conflit en Ukraine et au rôle de la Pologne au sein de l'Union européenne. À l'occasion du centenaire de la Libreria Editrice Vaticana, la maison d'édition officielle du Saint-Siège, le pape a reçu les membres de sa direction et le personnel. Dans un discours centré sur trois réflexions en rapport avec la lecture et la culture, le Saint-Père a souligné le rôle du livre comme une occasion de réfléchir, de rencontrer et d'annoncer le Christ. Depuis un siècle, a souligné Léon XIV, la Libreria Editrice Vaticana a servi 9 souverains pontifes en diffusant leur magistère afin de contribuer à l'annonce de l'Évangile dans le monde. Léon XIV a repris les paroles adressées en 1976 par le Saint-Pape Paul VI aux collaborateurs de la Libreria Editrice Vaticana à l'occasion du 50e anniversaire de cette dernière, les invitant à regarder vers l'avenir afin de mettre au point des idées et des programmes. Au Tchad, les violents et sanglants conflits intercommunautaires à Dartama, dans le Wadi Fira, dans le Guéra, et l'attaque survenue à la base militaire de Barkatoulum ont fait l'objet d'une déclaration de la conférence épiscopale du Tchad. Les détails avec Edouard Takadji.
4: Nos pensées et nos prières vont aux familles endeuillées, aux blessés et à toutes celles et ceux qui sont touchés par cette tragédie. Nous condamnons fermement cette tuerie car la vie humaine est sacrée et nul n'a le droit de l'ôter. Nous exprimons nos sincères condoléances aux familles des victimes et appelons l'ensemble de la population à s'unir dans la compassion et la solidarité en ces temps difficiles. La violence ne peut être une réponse acceptable à nos désaccords car elle ne fait qu'envenimer les tensions et creuser les divisions, affirme Mgr Martin Wengibani, évêque de Doba par ailleurs président de la conférence des évêques du Tchad. Les évêques se disent préoccupés également par la dégradation brusque de la situation politique de notre pays avec la récente vague d'arrestations d'opposants et des voix critiques. Mgr Martin Wengibani.
5: Ces arrestations remettent en cause les principes démocratiques dans notre pays, l'importance de la liberté d'expression et du respect des droits humains. Elles ne font qu'affaiblir la cohésion sociale déjà fragilisée et ont des répercussions sur le vivre ensemble tant prôné. Le respect du pluralisme culturel, politique et religieux contribue à la construction d'un état de droit.
4: Pour eux, le dialogue sincère et inclusif est la seule issue pour sortir de l'impasse actuelle.
5: Nous appelons donc les autorités à faire preuve de sagesse et de retenue et à favoriser un climat de confiance propice à la réconciliation. La paix est un bien précieux que nous devons préserver ensemble. Ensemble, unis dans la diversité, travaillons pour un Tchad plus juste, plus solidaire et en paix.
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1: En Côte d'Ivoire, la commission électorale indépendante a été dissoute mercredi 6 mai par le gouvernement. Visée par de nombreux griefs depuis sa création, la CEI disparaît pour faire place à un nouveau dispositif électoral. À Abidjan, la correspondance de Mohamed Lamine.
6: C'est à l'issue du Conseil des ministres qu'Amadou Koulibaly a fait cette annonce choc. Justifiant la dissolution de la commission électorale, le porte-parole du gouvernement a évoqué les réserves et les critiques dont fait l'objet la défunte institution. Les élections organisées par la CEI depuis sa mise en place il y a 25 ans ont très souvent donné lieu à des tensions en amont et ou en aval des scrutins. La plus meurtrière de ces tensions a été la crise post-électorale de 2010 qui avait fait plus de 3000 morts. Le porte-parole du gouvernement a aussi annoncé l'avènement d'un nouveau mécanisme de gestion des élections à même de rassurer davantage et à garantir durablement la tenue d'élections apaisées. Pascal Afingesan du FPI s'est réjoui de cette annonce, appelant immédiatement au dialogue pour refonder le système électoral. Initialement gérées par l'administration publique, les élections ont été confiées à la CEI créée en 2001 au sorti du bref règne du régime militaire. Depuis, la méfiance censée disparaître a jalonné presque tous les cycles électoraux. À Abidjan, Mohamed Lamine pour Radio Vatican.
1: L'armée nigériane a libéré les 7 enfants et 2 adultes qui étaient encore détenus après leur enlèvement fin avril dans l'état de Kogi, dans le centre-sud du pays. Les troupes ont réussi à secourir ces dernières victimes de l'enlèvement à l'orphelinat de Darul Kitab à l'issue d'une opération de recherche et de sauvetage intensive menée mercredi au Nigeria. Le chef des paramilitaires soudanais a affirmé que ses forces étaient prêtes à combattre pendant des décennies si nécessaire dans la guerre contre l'armée, avertissant que certains de ses combattants restaient positionnés à la périphérie de Khartoum, contrôlée par les forces régulières. Les déclarations du chef des forces de soutien rapide interviennent un jour après que le gouvernement aligné sur l'armée a accusé l'Éthiopie et les Émirats arabes unis d'avoir lancé des attaques de drones sur plusieurs États du Soudan depuis le territoire éthiopien, notamment contre la capitale et son aéroport. Le haut commissaire de l'ONU aux droits de l'homme, Volker Türk, a exhorté jeudi la Tunisie à cesser la répression visant la société et les médias, répression qui porte atteinte à ses obligations internationales en matière de droits de l'homme. Marie-Joseph Nga présente l'actualité de l'Église en langue Ewondo.
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1: Invité du jour. Le pape Léon XIV célèbre vendredi 8 mai le premier anniversaire de son élection. Les 12 premiers mois de son pontificat ont été marqués par son engagement pour la paix dans le monde. Un engagement exprimé lors de sa première prise de parole le jour de son élection, le 8 mai 2025. La paix soit avec vous tous, c'est la paix du Christ ressuscité, une paix désarmée, une paix désarmante. Pour le père Ernest Kwaku Kwadio, prêtre ivoirien en mission au Canada, cet engagement de Léon XIV définit son option pastorale. On l'écoute.
2: Ce qui confirme le caractère christocentrique de ce pontificat, le Christ qui ressuscite vient réconforter ses disciples en leur donnant la paix. Mais n'oublions pas que le Christ dit ceci, « Je vous donne la paix, pas à la manière du monde ». Donc la paix dont parle le pape Léon XIV est une paix du cœur. Ce n'est pas une paix avec, je dirais, l'équilibre de la terreur, comme on le voit parfois dans le monde politique et dans les relations internationales. Il s'agit de la paix qui vient du cœur et la paix qui vient des esprits. Cela est très important dans la mesure où, quand on parle de paix désarmée et désarmante, il s'agit d'une vision radicalement évangélique de la paix, c'est-à-dire une paix qui refuse la logique de la violence et de la domination. Une paix qui touche la conscience et qui transforme les cœurs. Et cette paix trouve justement sa source dans le Christ ressuscité. C'est une paix qui conduit à l'espérance. Une espérance pour le développement intégral de l'homme.
3: Alors, on pourrait le dire de ces paroles, le souverain pontife donnait déjà une claire vision de son option pastorale, son engagement pour la paix dans le monde.
2: Oui, il ne s'agit pas ici de programme politique, mais il s'agit d'option pastorale. Mais une option pastorale fondée sur le spirituel, sur la mystique de l'Église. N'oublions pas que l'Église, c'est d'abord une réalité spirituelle, divino-humaine. Donc la paix vient de Dieu. Alors, le Christ lui-même est venu, il dit quoi ? Je suis venu pour donner la vie en abondance. Mais il n'y a pas de vie sans paix. Donc c'est surtout ça, et je pense que tous les papes qui se sont succédés on parlait toujours de paix. Quand on prend les encycliques du pape Paul VI, par exemple, Populorum Progressio, on parle du développement comme le nouveau nom de la paix. Tant qu'il n'y a pas d'équilibre dans les relations humaines, il n'y a pas d'équilibre dans la vision des choses, il n'y a pas quelque chose qui vient de l'intérieur de l'homme, on ne peut pas avoir la paix. Il s'agit surtout de transformer le cœur de l'homme afin qu'il puisse vivre en paix avec son frère.
3: Père Ernest, que pouvons-nous dire du pape Léon XIV et de la paix en Afrique ?
2: Bon, son engagement pour la paix est d'abord spirituel. Il est ensuite moral et enfin, il est diplomatique. Ce qui s'inscrit dans la tradition de l'Église. L'Afrique est comme un continent blessé. Et le pape s'intéresse à l'Afrique comme le bon samaritain qui prend soin de ce blessé, laissé à demi-mort par les brigands. Et je pense que dans les messages qu'il a donnés, on voit en filigrane la conversion des esprits et des cœurs en vue de respecter la dignité humaine en Afrique.
1: Interrogé par Françoise Niamien, le père Ernest Kwaku Kwadio, prêtre ivoirien en mission au Canada. La suite de cet entretien dans nos prochaines éditions.
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1: Chers amis, c'est la fin de ce programme que Marie-Josée Mondoboa-Boileau a eu le plaisir de vous présenter. Au revoir et à très bientôt à l'écoute de nos prochaines éditions. Laudetur Jésus.

Berceuse de la Mère de Dieu, Marie-Noël. Mon Dieu qui dormait faible entre mes bras, mon enfant tout chaud sur mon cœur qui bat, j'adore en mes mains et berce étonnée la merveille, ô Dieu, que m'avait donnée. De fils, ô mon Dieu, je n'en avais pas. Vierge que je suis, en cet humble état, quelle joie en fleurs de moi serait née! Mais vous, tout-puissant, me l'avez donné. Que rendrais-je à vous, moi sur qui tomba votre grâce? Ô Dieu, je souris tout bas, car j'avais aussi, petite et bornée, j'avais une grâce et vous l'ai donnée. De bouche, ô mon Dieu, vous n'en aviez pas pour parler aux gens perdus d'ici-bas. Ta bouche de lait vers mon sein tourné, ô mon fils, c'est moi qui te l'ai donné. Demain, ô mon Dieu, vous n'en aviez pas pour guérir du doigt leur pauvre corps là. Ta main, bouton clos, rose encore gênée, ô mon fils, c'est moi qui te l'ai donné. De chair, ô mon Dieu, vous n'en aviez pas pour rompre avec eux le pain du repas. Ta chair au printemps de moi façonnée, ô mon fils, c'est moi qui te l'ai donnée. De mort, ô mon Dieu, vous n'en aviez pas pour sauver le monde. Ô douleur! Là-bas, ta mort d'homme, un soir, noir, abandonné, mon petit, c'est moi qui te l'ai donné.

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2: Bonjour à tous. Le pavillon du Vatican à la Biennale de Venise est dédié cette année à la mystique bénédictine Sainte Hildegarde de Bingen, a annoncé le dicastère pour la culture et l'éducation du Vatican. Le projet, intitulé « L'oreille et l'œil de l'âme », se déroulera dans deux lieux de la ville. Les œuvres de 24 artistes y seront présentées. La 61e Biennale d'art contemporain de Venise, qui se déroule du 9 mai au 22 novembre 2026, intitulée « En gamme mineure », a été conçue par la commissaire suisso-camerounaise Koyo Kuo, première femme africaine nommée à ce poste. Elle est décédée en mai 2025 à l'âge de 58 ans. La Biennale a décidé toutefois de poursuivre son projet, axé sur des formes d'expression discrètes, explorant des thèmes de guérison, de joie et de réparation. Le titre, en gamme mineure, fait référence à l'écrivain James Baldwin et appelle à aller vers les fréquences mineures perdues dans la cacophonie du chaos. Conçue comme une prière sonore, l'installation du Vatican rejoint cet appel. À la suite de Hildegarde de Bingen, née en 1098, morte en 1179, abbesse médiévale, docteur de l'Église catholique, herboriste, poétesse et compositrice, elle invite les visiteurs à ralentir, à se livrer à une écoute contemplative, a expliqué le dicastère. Le pavillon du Vatican est réparti sur deux sites, dans l'ancien Giardino Mistico dei Carmelitani Scalzi, un jardin secret, au sein d'un monastère du XVIIe siècle, des installations sonores intégrant les chants, les écrits et les visions d'Hildegarde de Vichy seront présentées. Les religieuses bénédictines de l'abbaye Sainte-Hildegarde de Rüstenheim y proposeront notamment une liturgie sonore. Parmi les autres artistes figurent des noms de renommée internationale, tels que les musiciens Brian Eno et Patti Smith, ainsi que le cinéaste Jim Jarmusch. Le pavillon du Vatican présentera ainsi des nouvelles œuvres sonores créées par 20 compositeurs, musiciens, poètes et artistes contemporains, des œuvres qui dialoguent avec les chants, les textes et les images visionnaires de Sainte-Hildegarde par la voix, les instruments et dans certains cas le silence. Le dispositif sonore détecte et restitue les sons du jardin en temps réel. Le Complezzo di Santa Maria Ausiliatrice dans le quartier de Castello accueillera quant à lui la pièce maîtresse, une installation monumentale de films et d'images du réalisateur allemand Alexander Klug, décédé le 25 mars 2026 à l'âge de 94 ans. Le commissaire du Vatican 2026 du Saint-Siège est le cardinal José Tolentino de Mantova, préfet du dicastère pour la culture et l'éducation du Saint-Siège. Avec cette nouvelle participation à la Biennale de Venise, le Saint-Siège renforce sa présence sur la scène artistique internationale. Lors de la dernière Biennale en 2024, il avait proposé une installation artistique dans l'ancienne prison pour femmes de Venise. Je vous souhaite à tous un excellent week-end et je vous retrouve avec joie dès lundi. À très bientôt sur nos ondes.

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1: Au nom du Père et du Fils et du Saint-Esprit, Amen. Mon Seigneur et mon Dieu, je crois fermement que tu es ici, que tu me vois et que tu m'entends. Je t'adore avec profonde révérence. Je te demande le pardon de mes péchés et la grâce de faire avec profit ce moment de prière. Ma Mère Immaculée, Saint Joseph, mon Père et Seigneur, mon ange gardien, intercédez pour moi. Aujourd'hui, il y a exactement un an que le pape Léon XIV a été élu à la tête de l'Église. Et je t'invite à replonger dans tes souvenirs de ce 5 mai 2025. Comment tu as réagi à l'annonce de la fumée blanche? Comment tu as réagi à l'habemus papam? Nous avons un pape. Eh bien, c'est sûr que nous avons tous reçu avec émotion le nouveau pape, dont le nom avait échappé aux experts vaticanistes en élection papale. Bon, j'ajouterai comme d'habitude. Et voilà, ça fait un an déjà. Seigneur, en ce 8 mai, je te dis merci pour le pape Léon XIV. Merci pour ce serviteur que tu as donné à ton Église. Merci pour cet apôtre à travers qui tu continues de guider cette immense et belle famille que tu as fondée, l'Église. Aujourd'hui commence, si je me permets, la deuxième saison de cette série passionnante qu'est ce pontificat du pape Léon. C'est vrai que dans les premiers épisodes, Léon XIV a suivi fidèlement le scénario écrit par le pape François, les nombreuses activités et rencontres liées à la célébration du jubilé de l'espérance, les thèmes de ses enseignements, les canonisations et même les voyages prévus par le pape François. Mais une première leçon du 8 mai 2025, une vérité qui a sauté aux yeux de tous quand le pape Léon XIV est apparu à l'écran pour la première fois, c'est que Léon XIV est le successeur de Pierre et non de François. Le successeur de Pierre, habillé différemment lors de cette première bénédiction, le successeur de Pierre qui vit dans un endroit différent du Vatican, qui a un style différent, son style à lui, qui reprend de nombreux symboles traditionnels de la papauté. Léon XIV est le successeur de Pierre. C'est pourquoi cette foule immense, cette foule compacte, nombreuse, réunie place Saint-Pierre le 8 mai 2025, a explosé de joie à l'habemus papam. Nous avons un pape. Elle a explosé de joie sans connaître vraiment le nouveau pape, sans savoir son histoire, non, en ignorant pratiquement tout de lui. Mais une chose était sûre, qui qu'il soit, d'où qu'il vienne, c'est le pape, c'est Pierre au XXIe siècle, qui comme ses prédécesseurs va paître les agneaux et les brebis de Jésus, en être le bon pasteur, en se donnant totalement, en offrant sa vie, en laissant le Seigneur le guider à travers le souffle de son esprit. Dans la saison 1 qui s'achève, les émotions n'ont pas manqué. Je pense à son passage à Annaba en Algérie, sur les traces de son père spirituel, le grand Augustin. Et le pape Léon a aidé à rappeler que Augustin, c'est un saint africain. Je vois aussi ce beau bain de foule au Liban, et puis ces épisodes chantants et dansants en Afrique noire. Les surprises et les rebondissements n'ont pas non plus manqué dans cette première saison, enfin, comme dans les meilleures des séries. Le président Trump a été à l'origine des épisodes peut-être les plus violents, même cette semaine encore. Le pape Léon a montré tout son courage et sa classe face à ces attaques. Il n'est pas le numéro un, certainement, enfin, sur le plan économique ou militaire, mais sur le plan de la vie morale et spirituelle. C'est lui le numéro un. Prions pour le pape Léon. Et toi qui prie avec moi, Qu'est-ce qui t'a le plus marqué de cette première année de Léon XIV? Qu'est-ce que tu retiens des 365 épisodes de cette première saison? Quel geste, quelle phrase, quel mot, quelle image? Le 8 mai 2025, Léon XIV a parlé de l'unité de l'Église. Et depuis, il demande de prier pour cette intention. Il travaille pour, recoller les morceaux, pour accueillir ceux de l'Est et ceux de l'Ouest, ceux d'en bas et ceux d'en haut, pour éviter les clivages, pour éviter la polarisation dans l'Église et être en dialogue avec tous. Écoute-le encore lors de sa première prise de parole. Dieu nous aime, Dieu vous aime tous, et le mal ne prévaudra pas. Nous sommes tous entre les mains de Dieu. Alors sans crainte, unis dans la main avec Dieu, unis main dans la main avec Dieu entre nous, allons de l'avant. Nous sommes disciples du Christ. Le Christ nous précède, le monde a besoin de sa lumière. L'humanité a besoin de lui, comme pont pour être rejoint par Dieu et par son amour. Aidez-nous, vous aussi. Puis aidez-vous les uns les autres à construire des ponts par le dialogue, par la rencontre, en nous unissant tous pour être un seul peuple toujours en paix. Eh bien oui, mon frère, ma sœur, aidons-nous pour construire des ponts par le dialogue. Seigneur, moi aussi, je vais être ton instrument d'unité par ma parole, par mes actes, par ma prière. Aujourd'hui, nous allons célébrer la messe, une messe particulière pour le pape à l'occasion de l'anniversaire de son élection. Et cette messe contient de très belles prières pour l'unité. Eh bien, je t'invite à redire avec moi, si tu veux bien, ce que dira le prêtre pendant la messe à laquelle peut-être tu vas assister aujourd'hui, ou mais ce qu'il a dit. Ne fais pas qu'écouter. Redis avec moi, Seigneur Dieu. Par une décision de ta providence, tu as voulu bâtir ton Église sur le bienheureux Pierre, chef des apôtres. Regarde avec bonté notre pape Léon, que tu as établi comme successeur de Pierre. Qu'il soit pour ton peuple, de façon visible, le principe et le fondement de l'unité de la foi et de la communion ecclésiale. Oui, Seigneur, je te prie pour le pape, je te prie pour ce peuple. Garde-nous toujours dans l'unité. Le 8 mai 2025, un détail de grande importance nous a peut-être échappé, mais il nous a montré le fil marial qui prône notre vie chrétienne et celle du pape aussi. Et c'est plus qu'un détail au fond, c'est une preuve de cette puissante intercession de la Vierge Marie qui accompagne le pape et qui nous accompagne chacun. Oui, le pape Léon, ce jour-là, a souligné dans son discours plein d'émotion que le 8 mai, c'est le jour de la supplique à Notre-Dame de Pompéi. Cette supplique, c'est une prière solennelle qui a été composée par un saint italien, Bartolo Longo, en 1883. On la récite justement le 8 mai et le premier dimanche d'octobre. Eh bien, le pape Léon aujourd'hui se rend en voyage au sanctuaire de Notre-Dame du Rosaire à Pompéi et il va célébrer une messe ce matin. Il va réciter justement cette prière-là, cette supplique à la Vierge, avant de rendre hommage à Saint Bartolo Longo, le fondateur du sanctuaire. Et tu vois, c'est lui, le pape Léon XIV, qui a béatifié ce Bartolo Longo l'année dernière. C'est incroyable. C'est plus que des coïncidences, n'est-ce pas? Eh bien, en 2025, le 8 mai 2025, le pape avait ajouté lors de cette première bénédiction, notre mère Marie veut toujours marcher avec nous, être proche de nous, nous aider par son intercession et son amour. Eh bien, merci Sainte Marie de vouloir marcher avec nous, avec moi. Merci d'accompagner le pape. Et j'aimerais terminer en t'adressant, Sainte Marie, c'est parole finale de cette prière, de cette supplique à Notre-Dame de Pompéi. Miséricorde pour tous, ô Mère de miséricorde. Je vous salue Marie. Daigne bienveillamment, ô Marie, nous exaucer. Jésus a remis dans tes mains tous les trésors de ses grâces et de ses miséricordes. Tu assises, couronnée reine, à la droite de ton Fils, resplendissante de gloire immortelle sur tous les cœurs des anges. Tu étends ta domination sur toute l'étendue des cieux, et la terre et toutes les créatures sont soumises à toi. Merci, Marie, parce que tu nous accompagnes. Je te confie le pape, je te confie l'Église. Garde-nous toujours très unis autour du pape Léon XIV. Je remercie mon Dieu des bonnes résolutions, des actes d'amour et des inspirations que tu m'as communiquées dans cette méditation. Je te demande de m'aider à les mettre en pratique. Ma Mère Immaculée, Saint Joseph, mon Père et Seigneur, mon ange gardien, intercédez pour moi.
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4: Bonjour à tous et à toutes. Cette semaine, dans nos chroniques, nous voulons approfondir le sens de notre bon positionnement à l'égard du smartphone en construisant notre règle d'utilisation pour que nous puissions avoir une bonne utilisation de notre smartphone au service de la vie, et non pas de la distraction, du dispersement d'un esprit agité. Et on l'a vu dans les jours qui précédaient que pour construire cette règle, au-delà des règles très précises, pratiques, qui mettent des limites aux mauvais comportements et qui promeuvent les bons comportements, il nous fallait être motivé. Alors une manière d'investir cette motivation, une motivation endogène qui part de l'intérieur de notre désir, nous pouvons nous demander, c'est le conseil psychologique d'aujourd'hui, hein, dans chacune de nos étapes, dans ce livre que nous avons construit pour être détaché de nos smartphones, hein, libéré, délivré de mon smartphone, 10 jours pour reprendre le contrôle aux éditions première partie. À chaque fois, nous avons un conseil psychologique. Alors, ce conseil psychologique est le suivant. Je me projette dans l'avenir. Quel homme, quelle femme aimerais-je être dans 10 ans? Je ne laisse pas les difficultés présentes me submerger. Demain commence maintenant. Je ne fais pas seulement de la résistance. Je parie sur la résilience qu'il y a en moi. Si je me protège de mes aliénations numériques, c'est pour entrevoir le futur comme une promesse, comme un vrai bien. Face à une nouvelle espérance, je refuse l'inertie qui me colle à la peau. Stop en avant. Vous voyez, se projeter dans l'avenir. Quel homme, quelle femme j'aimerais être dans 10 ans? Quel bien je poursuis. Voilà, ma motivation, si j'écris une règle, c'est pour atteindre un objectif, un bien de la vie, une humanité de surcroît. Et je ne laisse pas les problèmes d'aujourd'hui me submerger. Voilà. L'espérance ne déçoit pas, nous rappelle saint Paul. Oui. L'espoir déçoit, mais pas l'espérance chrétienne. Et demain commence maintenant par les petits gestes, les petits regards, les motivations revisitées. Oui. Je ne fais pas seulement de la résistance. J'ai en moi un lieu où je peux grandir, je peux avancer. Ça s'appelle la résilience. Je suis malléable de nouveau. Et les neurosciences nous ont montré récemment combien notre cerveau est résilient et s'adapte. Il est toujours en formation, il fait des liens nouveaux. Et changer, dans notre ouvrage, on l'a intitulé oui, « Libérer, délivrer de mon smartphone », 10 jours pour reprendre le contrôle. On reprend le contrôle en 10 jours, par 10 petites étapes. Mais on change en 2 mois. Lorsqu'on ancre cette nouvelle direction dans la durée. Et les neurosciences nous ont montré qu'il fallait qu'il y ait des connexions aussi dans notre cerveau pour ancrer le changement. Alors, certes, il faut se protéger de ces aliénations numériques, mais pour entrevoir la vie, l'avenir, comme une promesse. Alors, on ne va pas être tous président de la République, on ne va pas être député, on ne va pas être milliardaire. L'importance, on n'a pas à envier cette personne, l'important c'est d'être en paix. Être en paix avec soi-même. Comment je peux grandir dans la paix et devenir vraiment libre dans ma vie? En commençant par couper les liens d'aliénation à l'égard de mon smartphone. Face à une nouvelle espérance, je refuse l'inertie qui me colle à la peau. On n'avance pas quand on refuse d'avancer. Alors stop, oui, stop à l'inertie, en avant. La vie nous apprend que tout problème a sa solution. L'importance, c'est d'aller de l'avant, nous disait le pape François. Oui, tout problème a sa solution. Toute aliénation à l'égard de mon smartphone a une solution. À moi d'aller de l'avant, je peux être résilient. Alors une petite pause avant d'approfondir cette résilience pratique.

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1: Se former, écrire une bonne règle d'utilisation concernant nos smartphones, c'est vouloir aller de l'avant, c'est d'être résilient, c'est vouloir choisir la vie et non pas la mort, choisir la vie qui nous donne la vie de surcroît, qui nous fait grandir. Alors, si nous nous formons par rapport à une bonne utilisation de nos smartphones, c'est parce que nous nous donnons de bonnes règles. Alors, suggérons quelques bonnes pratiques pour être libre des influences de notre smartphone. Prenons soin d'abord de notre corps. On verra plus tard le psychisme, on verra plus tard les relations, mais d'abord, prenons soin de notre corps. Évitez d'utiliser des écrans 2 heures avant de vous coucher. Un premier cycle perturbé conduit souvent à une mauvaise nuit en perspective et à une journée difficile au travail. Si possible, bannissez le smartphone de la chambre à coucher. Assurez-vous de dormir suffisamment et bien. Notre suggestion, protégez vos yeux. 90% des adolescents en Asie sont myopes, souvent à cause des écrans. Ces derniers épuisent notre énergie. Adolescents de la génération Internet et de la génération smartphone, ils sont fatigués parce qu'ils regardent trop les écrans. Et les écrans nourrissent la fatigue psychique et la fatigue physique. Donnez-vous un temps limité devant les écrans avec des plages horaires bien définies, en tout cas jamais pendant les repas. Sachez éteindre l'écran et aller marcher. Exposez-vous à la lumière naturelle. L'image ne remplace pas l'usage des 5 sens pour rester en contact avec le réel. Le réel, c'est quoi? C'est les personnes concrètes, avec son environnement naturel, le plus immédiat possible. Donc, éteignons les écrans. Marchons. Nous ne bougeons pas assez. Marchons au moins 1 demi-heure par jour avec quelqu'un que nous aimons bien. Allons dire bonjour aux personnes qui sont dans notre rue. Et rappelez-vous, je suis mon corps. Il n'est pas simplement un vêtement. Travaillez aussi manuellement. Jardinons. En tout cas, respirons au grand air en marchant. Autre suggestion, quand vous regardez votre écran, demandez-vous si vous respirez profondément et suffisamment. Inspirez, expirez profondément, à intervalles réguliers devant vos écrans. 365. Cette petite règle est superbe. Tout au long de l'année, 365 jours, 3 fois par jour, 6 respirations profondes par minute, et cela pendant 5 minutes. Respirez. Tout cela selon le conseil du psychiatre Christophe André, promoteur de la méditation pleine conscience. Un corps fatigué par ses écrans est souvent synonyme d'une personne fatigante dans ses relations. Attention, et c'est l'expérience qu'en a fait ce psychiatre au burn-out, si nous ne prenons pas soin de notre corps. Reposez-vous sans écran. Vous serez reposant pour les autres. Malheureusement, plus on est devant ces écrans, moins on bouge, moins on mange bien, moins on dort bien, et plus on est fragmenté, agité, comme hors de son corps. Il n'existe pourtant dans la réalité pas de corps virtuel. Celui qui dort bien a le cœur pur. Celui qui a le cœur pur dort bien. Souligné Charles Péguy. Levez-vous si vous êtes souvent assis devant des écrans au moins toutes les 45 minutes et marchez. Il existe aussi un lien clair entre une mauvaise alimentation, la malbouffe, et l'écran allumé. Ne mangez pas devant les écrans, sinon le vrai repos est souvent remplacé par le grignotage. Mangez varié et soyez davantage présent à ce que vous mastiquez lentement. Vous pouvez trouver d'autres suggestions à cette liste dans mon ouvrage Tanguy-Marie Pouliken, libéré, délivré de mon smartphone, 10 jours pour reprendre le contrôle aux éditions première partie.

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2: L'espérance en acte, l'espérance comme témoignage, c'est l'enseignement donné par Guilhem Farré que vous allez pouvoir entendre d'ici quelques instants. Celui-ci a été enregistré au cours du pèlerinage organisé par la communauté des Béatitudes qui s'est déroulé au sanctuaire Notre-Dame de Lourdes en cet été 2025.
3: De l'Évangile selon saint Matthieu. Pierre, alors, prit la parole et dit à Jésus: « Seigneur, il est bon que nous soyons ici. Si tu le veux, je vais dresser trois tentes, une pour toi, une pour Moïse et une pour Élie. » Il parlait encore lorsqu'une nuée lumineuse les couvrit de son ombre. Et voici que de la nuée, une voix disait: « Celui-ci est mon fils bien-aimé, en qui je trouve ma joie, écoute-le. » Vous reconnaissez bien ce passage, c'est la transfiguration. Alors mes frères et sœurs, est-ce qu'on est bien à Lourdes? Est-ce qu'on est bien dans ce pèlerinage de béatitude? On est comme au Mont Tabor, on est comme Pierre, et on a envie de dire: « Jésus, on va faire trois tentes, on va rester ici avec toi, parce que on est bien. » Et on est bien pas seulement parce qu'on mange bien, on a un lit pour dormir, mais parce que on fait l'expérience, parce qu'on reçoit des grâces, parce qu'on ressent la présence de Dieu qui est au milieu de nous, autour de nous, dans notre intérieur, qui nous bénit, qui nous touche, qui nous guérit, qui nous réconforte, qui nous relève. On va voir, on va faire une petite enquête rapide pour savoir, pour voir comment Dieu il a fait. Frères et sœurs, combien de vous, pendant ce jour, ont ressenti, ont fait l'expérience que Dieu a touché, a visité votre âme? C'est-à-dire qui vous a réconforté, qui vous a donné du courage, qui vous a donné la paix, qui vous a donné un désir d'avancer, qui vous a consolé. Merci Jésus, merci, parce que tu es vivant, tu es ressuscité, tu rafraîchis nos âmes. Combien de vous ont eu l'expérience aussi que Dieu a visité leur corps? Peut-être il a guéri, il y a l'onction des malades qu'on a reçus. Peut-être a permis qu'on puisse se reposer et dormir. Peut-être vous avez ressenti une amélioration dans votre état physique, dans vos maladies. Est-ce qu'il y aurait entre vous qui ont eu cette expérience, que le Seigneur a visité son corps? Et combien de vous ont fait l'expérience que l'Esprit Saint, avec Marie, a visité votre esprit? Il vous a donné des grâces spirituelles, il vous a renouvelé dans l'amour, il vous a renouvelé dans la foi, il vous a renouvelé dans l'espérance, vous a donné la grâce de prier plus, vous a donné la grâce de pouvoir pardonner, de vous approcher du Seigneur, des sacrements, de la confession. Vous l'avez vu, frères et sœurs, le Seigneur est passé parmi nous. Le Seigneur nous a touchés, le Seigneur nous a bénis, le Seigneur nous a guéris, le Seigneur nous a remplis de sa présence et de ses grâces. On a envie de rester ici, n'est-ce pas? Oui. Mais vous savez comment on continue cette lecture?